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1: Aujourd'hui, je reçois un ami dans Histoire Inspirante. Luffy, de son surnom, a été responsable de la jeunesse adventiste pendant 10 ans, puis secrétaire exécutif dans la Fédération France Sud depuis 2 mandats. Ne lui dites pas qu'il a une belle carrière, car comme il le dit lui-même, il a raté sa vie. Enfin, si on se place d'un point de vue des projets qu'il voulait construire. Dieu, parfois, a des plans et des itinéraires différents de ceux que nous avions choisis. C'est ce qui s'est passé pour lui. Philippe Anctil nous partage son parcours, son histoire inspirante.

0: Bonjour Luffy.
1: Bonjour Philippe.
0: Alors je t'appelle Luffy parce que c'est ton surnom depuis quelques années à la JA, mais donc ton vrai nom c'est Philippe Anquetil, alors je vais t'appeler Philippe Anquetil ou Philippe en tout cas. Content de te recevoir dans ce studio.
1: Merci.
0: Auquel tu as contribué à la rénovation, à la création de ce studio, donc c'est pas la première fois qu'on te voit sur notre chaîne, mais c'est la première fois que tu es de ce côté-là du micro, parce que c'est la deuxième fois que tu fais une histoire inspirante, mais la dernière fois tu étais à ma place.
1: Exactement.
0: Tu as interviewé Émilie, un très beau moment, et aujourd'hui on va vivre un beau moment aussi ensemble, parce que ton parcours est très riche. Dans 2 ans, c'est la retraite.
1: Oui.
0: Je sais que tu attends ce moment avec impatience.
1: J'ai prévu de faire un certain nombre de choses, oui.
0: Mais tu l'attends avec impatience, non pas parce que tu regrettes quoi que ce soit de maintenant et d'avant, mais parce que voilà, il y a une nouvelle étape de vie. Alors, quelques chiffres. Une fois n'est pas coutume, on va commencer comme ça. Marié.
1: Oui.
0: Avec Muriel depuis
1: 40 ans.
0: 40 ans. Papa de 3 enfants.
1: Oui.
0: Grand-papa.
1: Oui, 4 petits-enfants.
0: 4 petits-enfants. Une vie extrêmement bien remplie, qui n'est pas finie. Hein.
1: Non. Et très riche, oui, effectivement, comme tu l'as dit.
0: Et puis, l'idée, c'est qu'on va se faire un flashback. Mm-hmm. Un flashback sur ton histoire. Aujourd'hui, tu es secrétaire exécutif dans la nouvelle terminologie de la Fédération Adventiste du Sud de la France. Mais tu as jamais rêvé d'être à ce poste-là, au contraire, tu l'as fui.
1: Oui.
0: Je crois que c'est ça.
1: Oui, tout à fait. Quand je regarde en arrière, finalement, toutes les grandes décisions que j'ai voulu prendre à un moment donné dans ma vie, c'est parti complètement à l'inverse. Donc, si j'ai un regard sur mes projets de base, je pourrais dire que j'ai complètement loupé ma vie.
0: Tu étais à la JA aussi pendant 12 années.
1: Alors, comme responsable, alors 10 ans comme responsable, 10 ans comme adjoint, donc 20 ans en tout. Ouais.
0: Et là aussi, tu t'étais pas du tout imaginé, on va y revenir dans un instant. Mais on va recommencer au tout début de l'histoire. Oui. L'histoire, elle commence, si je me rappelle bien, avec ta maman.
1: Oui,
0: le
1: tout
0: soir,
1: petit, voilà, c'est ça, exactement. Chaque soir, avec ma mère au pied du lit, nous avions un temps de prière ensemble, un Notre Père et un Je vous salue Marie, avant de nous coucher. Et ça a rythmé ma petite enfance et donc mon aspiration à la relation avec Dieu et donc à la spiritualité. Ça a vraiment éveillé ma spiritualité depuis tout petit.
0: Donc ta maman qui te guide sur ce chemin de foi, on l'a bien compris avec le Je vous salue Marie, donc c'était au sein de l'Église catholique.
1: Tout à fait.
0: Et puis, dans cette Église, tu évolues.
1: Alors,
0: en
1: je suis
0: responsabilité
1: impliqué.
0: Même.
1: Oui, je suis impliqué, je suis enfant de cœur et petit à petit, je prends des responsabilités comme enfant de cœur. Je suis même en charge de former et d'accompagner les petits nouveaux qui arrivent. Et dans ma tête est en train de germer l'envie d'être prêtre. Et cette idée est tellement tenace que finalement, je fais mon parcours scolaire en me disant, à la fin de mes études, je rentre au séminaire.
0: Et tu n'es jamais rentré au séminaire.
1: Et je ne suis jamais rentré au séminaire. Alors, il y a eu vraiment un basculement dans mon enfance, vers 11 ans. Donc, je suis rentré au collège. Donc, je quitte l'école primaire de mon village pour rentrer au collège dans une grande ville. Et mes parents n'avaient pas vraiment le temps ils étaient commerçants, de s'occuper de ma sœur et de moi-même. Et donc, ils nous envoient tous les deux en internat. Et là, c'est une crise existentielle terrible. J'ai l'impression que mes parents m'abandonnent, que je suis livré à moi-même dans cet internat où on est 1000 garçons. C'est un internat de garçons uniquement, aucune fille. Et puis là, je connais des choses difficiles de la violence physique, de la maltraitance aussi. Et ça, de la part de certains professeurs et notamment de prêtres. Et je suis en colère. Alors au début, il y a une sorte d'abattement, je comprends pas. Et puis après, il y a la révolte, la colère, colère contre Dieu, colère contre ses serviteurs, contre son système, son institution. Pour moi, il est responsable de ça et je veux plus entendre parler de lui. même si tout au fond de moi, il y a encore cette petite lumière qui n'arrive pas à s'éteindre, mais je la fais taire pendant des années où finalement je mène ma vie et je fais un peu n'importe quoi.
0: Ouais, donc j'imagine qu'à ce moment-là, l'idée de rentrer au séminaire, de devenir curé, prêtre, elle est complètement oubliée, quoi.
1: Ah oui, complètement. Je vais même dans l'autre extrême, et je suis plutôt fêtard, l'alcool, pas de drogue, mais j'aurais pu. J'ai une vie beaucoup plus avec les copains et beaucoup de copines qu'une vie centrée sur la spiritualité et le service de l'Église. Oui.
0: Un jour, tu rencontres une de ces copines.
1: Oui, tout à fait.
0: Qui deviendra quelques années plus tard ton épouse.
1: Voilà.
0: C'est une rencontre particulière.
1: Oui, parce que c'est une rencontre au travail, et puis Muriel, ma femme, enfin celle qui allait devenir ma femme, commençait à étudier la Bible avec des amis adventistes. Et quand je la vois en train de lire la Bible, je suis choqué. Parce que dans l'Église catholique, on ne lisait pas la Bible. Et pour moi, elle était en train de commettre une hérésie grave. Et puis, l'amour faisant, j'ai accepté de l'accompagner ses études. Et là, j'ai été complètement absorbé. De nouvelles pistes et de nouvelles perspectives par rapport à la foi, à la spiritualité, à la connaissance de Dieu s'ouvrait, un Dieu que je ne connaissais finalement pas vraiment. À travers les textes, mais à travers une autre façon d'aborder la spiritualité, je rencontre vraiment Dieu et c'est une rencontre formidable. Et là, ça change complètement ma vie. Avec Muriel, on se fait baptiser tous les deux ensemble. À ce moment-là, on venait juste de se marier on rentre au service de l'Église. On est tout feu, tout flamme, on est impliqué à fond.
0: À l'époque, tu faisais quoi comme métier à ce moment-là ?
1: Alors, à ce moment-là, je travaillais dans un entrepôt logistique de marchandises.
0: D'accord.
1: Donc, je l'ai connu dans une entreprise une expédition de fruits et légumes. En Provence, à Cavaillon. Et puis, je travaille plutôt pour l'industrie agroalimentaire. Et donc, je témoigne. Alors, je témoigne tellement que j'y vais même peut-être de manière un peu brutale autour de moi. Mais j'ai des amis qui se convertissent, en tout cas qui s'intéressent à la Bible, et certains vont jusqu'au baptême. Et fort de ça, je me dis, j'ai envie de servir le Seigneur à 100%, et je voudrais être pasteur.
0: Donc là, tu rentres un soir à la maison, tu vas voir Muriel, oui. Tu lui dis, je vais être pasteur.
1: Tout à fait.
0: Et là, elle se dit, alléluia, gloire à Dieu, moi aussi je vais être femme de pasteur.
1: Et elle me dit, jamais de la vie. C'est hors de question, je veux pas être femme de pasteur, les pasteurs déménagent tout le temps. Il faut dire que, je pense, en 4-5 ans de vie commune, on a dû déménager 6 fois. Donc, les déménagements la perturbent. Et elle espère avoir une petite vie tranquille, en tout cas stable et sécurisante. Et pour une femme, ça se comprend. Et elle se dit, non, je ne veux pas être femme de pasteur, être amenée aux quatre coins de la France.
0: Tu dis pour une femme, mais toi aussi, tu aimes bien ce confort, en tout cas, d'être à un endroit, construire des projets à un endroit.
1: Alors, oui, même si j'aime construire les projets. Alors, c'est vrai qu'il y a cette notion de sécurité qui est importante. Mais le projet prime. Et s'il faut partir pour le projet, je pars volontiers.
0: En tout cas, là, t'es coupé dans ton projet.
1: Oui, complètement. Donc, on retourne à notre petite vie et les enfants arrivent et on déménage encore une fois de plus parce que ça fait partie.
0: Malgré tout, vous avez quand même déménagé.
1: Bien sûr. Et parce que les projets nous amènent à déménager je crée une entreprise de travaux forestiers avec des amis mon avenir est dans le bois et j'imagine pas autre chose. J'envisage acheter un petit bout de terrain là où nous sommes dans les Alpes et construire ma maison et puis m'installer là.
0: Et puis là, il y a un jour un parcours. Un moment d'aiguillage
1: oui,
0: avec un ami.
1: Tout à fait. Et là, il y a un appel. qui se vit vraiment bizarrement, puisque je quitte la maison et je vais me rendre à plus de 200 km de la maison. Je fais le trajet avec un ami, et en discutant sur le trajet, c'est un ami adventiste, il me dit, mais je ne comprends pas pourquoi aujourd'hui t'es pas pasteur. Qu'est-ce qui fait que t'as pas choisi cette voie-là? Et là, il remet en moi mais tout un tas de désirs profonds. Ça brûle au-dedans de moi. Mais je me dis, non, ma femme ne veut pas. Et je fais cette prière secrète en disant, Seigneur, ce n'est pas moi qu'il faut appeler. Moi, je suis partant. Mais si tu dois appeler quelqu'un, c'est Muriel.
0: Tu en voulais un peu à Muriel, à ce moment-là, peut-être de t'avoir coupé dans ton élan, dans ton enthousiasme?
1: Non. Je pense que on formait un bon duo. Elle a été plutôt frein, moi plutôt accélérateur, et à nous deux, je pense qu'on arrivait à plus ou moins à conduire comme il fallait notre voiture sur le parcours de vie. Et enfin, j'avais confiance en son bon sens, et puis elle avait sans doute raison de pas m'enflammer pour peut-être un projet. En tout cas, à l'époque, on n'avait pas beaucoup d'argent, et c'était peut-être sans doute irraisonné de pouvoir répondre à cela.
0: Alors, entre ce premier sentiment, cet appel que tu reçois, et puis cet épisode avec cet ami en voiture, il se passe combien de temps?
1: Ah, il se passe plusieurs années. Il se passe plusieurs années. En tout cas, là, quand je reçois cet appel, j'ai 33 ans. Je pense qu'il y a à peu près 5 ans d'écoulés entre ces le moment où vraiment je voulais partir et là où ce feu se ranime à nouveau. Et en même temps, il se ranime en me disant, mais l'évidence, c'est que c'est pas pour moi. Et ce que je ne savais pas, c'est que le Seigneur était en train de travailler à 200 km de là, était en train de travailler ma femme dans la lecture d'un article de la revue Adventiste, article qui disait, si le Seigneur vous appelle, répondez-lui et surtout ne rejetez pas cet appel. Et à ce moment-là, Muriel se met à prier en disant, Seigneur, si mon mari me demande de partir pour te servir, je lui dirai oui. Et dans sa tête, elle se dit, n'importe comment, ça fait 5 ans qu'il ne m'en parle plus, donc
0: je suis tranquille.
1: Je suis tranquille, j'ai fait ma BA, j'ai fait ma prière. Et
0: c'est pas moi qui ai été bloquant.
1: Voilà, exactement.
0: Et tu rentres à la maison, est-ce que tu lui en parles tout de suite?
1: Alors je rentre à la maison 2 jours plus tard, avec la ferme conviction que je ne lui en parlerai pas. Ce n'est pas à moi de le faire, c'est à Dieu. Mais j'y arrive pas. J'y arrive pas. Je lui dis, écoute, il faut qu'on parle, j'ai quelque chose à te dire. Et elle me regarde droit dans les yeux, elle me dit, pourquoi? Tu veux devenir pasteur? Et là, mais qu'est-ce qui se passe? Et donc, elle me raconte son expérience, je lui raconte la mienne. Je me rappelle très bien, on était au mois de juin, c'était un vendredi matin, en fin de matinée, je téléphone au campus adventiste donc j'ai l'administrateur au bout du fil qui me dit non, c'est pas possible, on est complet cette année, faudra attendre l'année prochaine.
0: Bon, faut quand même dire que vous déménagiez à 5 aussi, quoi.
1: Alors voilà, c'est ça, il y avait 3 enfants, et ouais. Puis... oui, toute une logistique à mettre en place, donc ils ne pouvaient pas nous accueillir comme ça. Et moi, je dis, mais non, c'est pas possible. J'ai 33 ans, ma femme vient de me dire oui, là, maintenant, donc c'est maintenant ou jamais. Donc je dis, bah, tant pis, c'est dommage. Mais on laisse quand même nos coordonnées. Et le lundi, il me rappelle en disant, j'ai eu un désistement, un appartement est libre et vous pouvez venir. Et donc le mardi matin, on prenait la voiture direction Collonges pour rencontrer cet administrateur qui à l'époque était ton beau-père.
0: Ça, qui est mon beau-père,
1: Ça. Ça se passe vraiment de manière miraculeuse parce que Muriel met des éléments bloquants en disant j'accepte mais à condition que, et au fur et à mesure que la journée se déroule, toutes les conditions sont levées, et à la fin de la journée elle dit bon, je baisse les bras, le Seigneur a gagné, je sais que Voilà, il nous appelle à être ici. Et donc, c'est, quelque part, c'est marrant parce que c'est ma femme qui a été appelée.
0: Vous passez 4 ans à Collonges. Mmh. 4 années, c'est un défi permanent à Collonges. Pour
1: avec tous 3 enfants, oui.
0: Qui ont été étudiants de ton temps, mais de tout temps, c'est un défi parce qu'il y, ben, y a les collages. Mmh. Et puis, il faut quand même continuer de vivre, de se nourrir, de s'habiller. Donc, je sais que c'est une période complexe avec 3 enfants qui étaient jeunes. Hein. Samuel,
1: oui,
0: ton dernier avait...
1: Bah, avait 2 ans.
0: Voilà.
1: Oui.
0: Et puis, ton aîné, Émilie.
1: Émilie, elle avait... Elle avait 8 ans à l'époque, oui.
0: Donc il y a un grand écart entre les défis des études, le travail, les enfants, l'église aussi,
1: la vie
0: d'église,
1: tout à fait,
0: investie aussi dans ce temps-là. Ouais. Je ne sais pas, qu'est-ce que tu retiens peut-être de cette période collongeoise déjà ?
1: Alors c'est dur, en 3e année j'ai failli arrêter, j'en pouvais plus physiquement, j'étais vraiment au bout du rouleau, très fatigué. Mmh. Et puis comme d'habitude un petit miracle vient pour te rebooster. Muriel et moi on travaille sans arrêt, moi je travaille non-stop. Dès la fin de la première année, début de la deuxième année, la fédération m'appelle pour m'occuper, prendre en charge l'église du Pays d'Aix. Et là, c'est une expérience pastorale qui est vraiment fantastique, qui me met vraiment le pied à l'étrier. Mmh. Et
0: qui te confirme dans ta vocation aussi.
1: Complètement, qui me confirme dans ma vocation. Alors, je disais tout à l'heure, j'ai raté ma vie, donc déjà... Je devais être prêtre. Je fais des études pour devenir pasteur. Donc là, changement d'aiguillage. Et puis, avec cette implication au Pays d'Aix, on se dit, ouais, vraiment, là, je prends beaucoup de plaisir. Donc, mon ministère, ça sera de m'occuper des petites mamies, de prendre du temps avec les membres d'église. Parce que j'ai eu une expérience, on m'a invité pour animer une semaine de prière de la jeunesse dans une église de Haute-Savoie, avec des explos. Donc les explos, c'était les 11-12 ans jusqu'à 14-15 ans.

0: été génial, ils ont vécu des choses extraordinaires. Mais je me suis dit, mais ils me l'ont pas dit. Enfin, je m'imaginais pas dans un ministère comme ça. Donc, je m'occuperai jamais des jeunes. C'est pas ma vocation. Et puis alors, quand j'étais chef d'entreprise, j'avais du mal avec l'administration. J'aimais bien aller couper du bois, j'aimais bien être en forêt, mais alors m'occuper des factures et la paperasse le soir. Donc, je ne serai jamais administrateur, et la fédération, je n'en veux pas.
1: Alors, tu commences ton ministère, là, t'es allé trop vite, mais tu commences ton ministère, là, on est en...
0: En 98.
1: 98.
0: Donc, je rentre en 98, ouais.
1: Donc, c'est il y a 25 ans.
0: Oui.
1: Tu rentres en 98, et là, très rapidement, en fait, tu dis non. Je veux un ministère. Alors, c'était pas péjoratif quand tu disais m'occuper des petites mamies.
0: Non, pas du tout.
1: Mais c'était
0: pas négatif.
1: Le côté très pastoral, de
0: exactement.
1: Visite, d'accompagnement, d'écoute, d'encouragement.
0: Exactement.
1: Et là, en fait.
0: Un bon ministère de berger.
1: Assez rapidement, finalement, on te dit est-ce que tu serais pas adjoint à la JA ou engagé dans des camps ?
0: Alors, ça s'est passé vraiment bizarrement, puisque lors de mon entretien à la fédération, je voulais annoncer ça en disant je ne veux pas m'occuper des jeunes. Mais le BAFA était obligatoire. Moi, je n'avais pas mon BAFA.
1: Le diplôme donc d'animation.
0: Voilà, tout à fait. À 37 ans, je me suis dit, ils ne vont pas quand même insister. Et j'ai eu trois questions en tout, et les deux tournaient autour du BAFA. Donc j'ai dit, ok, je n'ai pas le choix. Donc je rentre en septembre, je commence ma première partie de BAFA. Et là, mes formateurs qui étaient adventistes, donc responsables de jeunesse, voient en moi un potentiel que moi je ne vois pas du tout. Et donc, de suite, dans la foulée, on me propose de co-diriger un camp, en tout cas de mettre un peu le pied à l'étrier de la direction, en étant en même temps aumônier de ce camp. En me disant, ok, d'accord, j'essaye.
1: Tu n'avais pas vraiment le choix en plus.
0: Alors voilà, j'étais en période de stage, donc c'était difficile de refuser. Puis en me disant, mais bon, n'importe comment, j'essaye. Et puis je pense que ça ne marchera pas. Et puis au moins comme ça, on sera fixé. Et à la suite de ce camp, on me propose d'être adjoint à la JA.
1: Et tes grands principes de dire...
0: Jamais. Et c'est là où je vois vraiment l'humour de Dieu, c'est parfois le regard que l'on porte sur soi-même. Finalement, Dieu évidemment connaît nos limites, mais connaît aussi toutes nos qualités et des qualités dont nous n'avons même pas conscience. Et lui va les faire émerger. Et c'est un ministère pendant 20 ans à la JA, étonnant parce que, toi tu me connais bien, je suis d'un naturel plutôt réservé, donc pas vraiment un leader de jeunesse, et ça va marcher avec les jeunes. Ça va marcher parce que la JA c'est surtout un travail d'équipe. Et donc, à côté de moi, il y a des vrais leaders, des leaders un petit peu charismatiques. Moi, je les appelle les guerriers, c'est ceux qui marchent devant, qui ouvrent la voie. Et donc, comme coordinateur, je me plais avec cette équipe et ça marche très, très bien.
1: On a collaboré 10 ans ensemble,
0: oui.
1: À la JA. On continue, ouais, de collaborer ensemble dans le ministère et c'est un vrai plaisir. Je voudrais témoigner à mon tour. C'est pas ma place dans cette émission, mais un jour tu m'as dit, quand je commençais mon ministère, ne joue pas le rôle du pasteur. Et c'est une phrase qui m'a beaucoup aidé dans mon ministère. Et je sais que c'est une phrase importante pour toi aussi, que tu avais aussi reçue en ton temps, de pas jouer celui qu'on n'est pas, d'être authentique. Comment cette phrase-là finalement t'est venue, de cette authenticité du pasteur, de cette entre tes aspirations, je serai ceci ou je ne serai pas cela, et puis finalement ça vient tout détruire quelque part, de pas jouer le plan qu'on avait imaginé, mais jouer le plan de Dieu finalement.
0: Alors oui, t'as raison de me rappeler cette phrase et qui m'a été rappelée par un jeune d'ailleurs, un jeune qui était animateur de camp, qui était membre de l'église où j'étais, église dans laquelle j'essayais de jouer au pasteur pour répondre un peu aux attentes et aux besoins de certains membres.

0: chambre. Et j'étais tellement en souffrance dans ce décalage entre l'authenticité que je vivais pleinement à la JIA et puis ce rôle de pasteur que je m'évertuais de mettre en œuvre dans mon église, qui avait ce décalage. Et j'étais tellement en souffrance que plusieurs fois j'ai voulu arrêter le ministère en disant non, c'est pas fait pour moi. Et tu vois, l'appel qu'on a reçu ensemble, il a été important parce que à chaque fois, c'est Muriel qui m'a dit non. Rappelle-toi, on a été appelés par Dieu, on a été appelés tous les deux, et ta place est ici. Les jeunes ont besoin de toi, et il faut que tu tiennes le coup. Et à chaque fois, c'est elle qui m'a relancé dans la course. Et il m'a fallu à peu près 3-4 ans pour abandonner ce rôle de pasteur et d'avouer à mon église que j'étais pas le pasteur qu'ils attendaient.
1: Et donc, ou que t'imaginais qu'eux attendaient.
0: Tout à fait. Alors, certains ont été vraiment déçus, mais beaucoup ont été complètement soulagés et se sont dit, enfin, on va pouvoir voir Philippe tel qu'il est et tel qu'il devrait être. Et ça m'a vraiment libéré dans mon ministère et j'ai jamais regretté.
1: Tu parles de regret ou de ne pas regretter. Quelques années après, en effet, il y a cet appel à la fédération pour être secrétaire de la fédération. Pas de regret non plus. Tu l'évoquais. Tu n'avais pas choisi, tu t'imaginais pas là-dedans. Non. Et puis finalement, c'est venu comme ça. Quand tu regardes ton parcours, comme on le disait au début de l'émission, il reste deux petites années avant de partir sur d'autres projets. Quand tu regardes, il y a des regrets, il y a des frustrations.
0: Ah non. Ah non, j'ai eu un ministère, mais d'une richesse incroyable, et j'ai l'impression d'être dans une bénédiction permanente. Alors c'est pas toujours facile. Oui, il y a des coups durs, il y a des moments qui sont compliqués, il y a des moments qu'on aimerait pas vivre. Mais malgré tout, c'est tellement beau, tellement riche à côté que, pour moi en tout cas, j'estime avoir eu beaucoup de chance dans ma vie. Une vie que je ne voulais pas au départ, j'avais dit jamais. Et en même temps, le Seigneur m'a fait passer par des chemins qui m'ont énormément enrichi. La JIA a changé mon rôle de mari, de père. J'ai plus été le même père parce que les jeunes m'ont changé, m'ont transformé. Ça a été au bénéfice de ma famille. Mon ministère ici à la Fédération m'a donné d'autres facettes de mon caractère que je ne connaissais pas. Et aujourd'hui, je suis pas du tout le même homme.
1: Alors, j'ai deux questions pour toi pour terminer. La première, c'est à ceux qui se posent la question là maintenant, en nous écoutant, de est-ce que Dieu m'appelle au ministère pastoral ou à un ministère vraiment particulier dans l'Église, tu leur dirais quoi ?
0: Ah, il faut foncer. Il faut foncer parce que c'est une aventure. Alors, oui, c'est une aventure qui peut faire peur parce qu'on la maîtrise pas. Mais moi, je suis à 2 ans de la retraite, donc je peux regarder derrière moi, et c'est une aventure que si je n'avais pas vécue, ben, j'aurais loupé ma vie.
1: Et puis la deuxième question que je voudrais te poser, c'est quel message, quel texte biblique peut-être t'aimerais laisser à ceux qui se questionnent sur leur vie, sur le regard passé ou sur leur avenir ?
0: Oui.
1: Une Bible au coin de la table, qui est hors champ.
0: Je l'apprends. Alors, c'est un texte qui se trouve dans l'Épître aux Éphésiens. Et quand on parle du rôle de pasteur, souvent, on parle du faire, de la question des œuvres, d'être dans l'action. Et j'aime beaucoup ce texte parce que, justement, il relativise cette notion de l'action et des œuvres. Et voici ce que dit ce texte. Donc, c'est dans Éphésiens au chapitre 2. Et ce sont les versets... c'est le verset 10. C'est Dieu qui nous a formés, il nous a créés dans notre union avec Jésus-Christ pour que nous menions une vie riche en actions bonnes, celles qu'il a préparées d'avance afin que nous les pratiquions. C'est Dieu qui prépare tout finalement.
1: Eh bien écoute, ce que je te propose, c'est qu'on écrive ce petit mot sur notre mur des témoignages. Merci beaucoup Loufi.
0: Avec plaisir.
1: Pour ce temps et de t'être livré à nous et de nous partager ton expérience.
0: Merci à toi.

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0: Chers auditeurs, chères auditrices, bienvenue à Boost Espoir, une émission qui vient booster ta foi. Je m'appelle Amandine et je suis ravie de partager ce temps de réflexion, de partage avec toi. Aujourd'hui, j'ai le plaisir d'accueillir une de mes amies, Marina, coproductrice et chroniqueuse du jour. Salut!
1: Salut Amandine!
0: Ça va Marina?
1: Bah ouais, super!
0: Tu es prête pour ce nouveau culte?
1: Bah, carrément!
0: Trop bien! Et puis Marine, que tu as pu découvrir la semaine dernière, bonjour!
2: Bonjour Amandine!
0: Trop contente que tu sois revenue!
2: Trop contente
0: d'être là. Tu n'as donc pas été traumatisée?
2: Non, ça va, je me sens bien.
0: Excellent. Elle nous a d'ailleurs partagé un petit bout de son histoire très, très touchant. Si tu n'as pas eu l'occasion d'aller écouter, je t'invite vraiment à aller voir le culte de la semaine dernière, l'émission de la semaine dernière. Et donc, bienvenue à toi. Merci, mesdames, d'être là. Je me réjouis de vivre ce temps avec vous. Et puis, nous accueillons notre invité du jour, Kaik... Attends, je vais le dire bien. Kaik De Carvalho.
3: Merci, voilà, c'est très bien.
0: Ça fait plaisir de te retrouver, tu étais déjà là la semaine dernière avec nous. Et alors du coup, attends, je vais essayer de me rappeler comment te présenter. Tu es pasteur stagiaire.
3: Tout à fait.
0: Tu vis dans le fin fond de la Suisse.
3: J'ai en Valais.
0: En voilà. Valais, très bien, c'est une belle région.
3: Oui, c'est très joli, toujours ensoleillé, voilà.
0: Et puis tu, toi et ta femme, vous attendez une petite louloute pour bientôt.
3: Exactement.
0: Excellent.
3: Premier enfant, première.
0: Voilà. Amen. Quelle bénédiction sur votre vie. Et du coup, aujourd'hui, vous allez nous, enfin, tu vas nous partager un thème bien particulier.
3: Oui, tout à fait. J'aimerais parler un peu de qu'est-ce qu'on fait avec le Christ, qu'est-ce qu'on fait avec Jésus et son sacrifice pour nous.
0: Très bien. Bon, bah, sans plus attendre, je prie que l'Esprit conduise ce temps, qu'il vienne nous conduire et puis qu'il vienne toucher nos cœurs. Alors, sans plus attendre, première chronique. Marine, la parole est à toi. On te met direct dedans comme ça. Paf ! Comment le thème du jour a fait écho dans ton quotidien ?
2: Alors, en fait, ça m'a tout de suite rappelé une expérience que j'ai vécue il y a quelques mois déjà, mais qui m'a vraiment marquée et qui me parle encore aujourd'hui. C'était l'été dernier, et à cette époque, ma tête, elle était remplie de questions. Vous savez, cette période où il y a plein de doutes, on a mille choses à penser, on n'arrive pas à prendre de décisions, un peu comme dans la mer et qu'on prend toutes les vagues avant d'avoir vraiment repris son souffle.
0: Voilà. Surcharge cognitive.
2: Complètement émotionnelle, cognitive, un petit peu à tous les niveaux. Voilà, j'étais vraiment là-dedans. Et comme toujours dans ces moments-là, je me mets à prier. Je décide que vraiment, je dis à Dieu, je remets tout ça entre tes mains. Sauf qu'il faut être honnête. Entre prier et lâcher prise, c'est très différent. En tout cas pour moi. Je sais pas vous, mais moi j'ai tendance, dès que j'ai prié, à tout reprendre. C'est reparti, je cogite, mon cerveau il tourne à fond pour trouver des solutions. Vous savez, un peu comme si Dieu... On sait jamais, peut-être qu'il m'a pas entendu ou peut-être qu'il aura besoin quand même d'un petit coup de main de ma part.
1: Bah évidemment, ouais. Alors ça me fait penser ton témoignage à cette illustration du bédéiste Alain Oudercet qu'on aime beaucoup dans cette émission. Tu me diras si tu la connais. C'est un homme qui est chargé d'un énorme sac, un énorme poids sur son dos et puis s'approche de la croix de Jésus et il lui dit « Seigneur, je te remets tous mes fardeaux » et on voit qu'il pose ce fardeau. Et puis, il se tourne, il rend le truc, et puis il part avec.
0: Ah oui, c'est nous, ça.
1: Et il y a un énorme point d'interrogation à côté de la croix, où je pense que Dieu se dit, qu'est-ce qui s'est passé? J'allais
0: pourquoi
1: le prendre,
0: il
1: mais je comprends qu'est-ce pas pourquoi il veut repartir avec, mais qu'est-ce que tu fais? On est un petit peu comme ça parfois. Hein.
2: Oui, alors j'ai déjà vu cette illustration, et elle m'a bien fait rire, parce que vraiment, on aurait pu me dessiner à la place de ce personnage-là. C'est complètement moi. Et d'ailleurs, c'est ce que j'ai fait le 24 juillet dernier. Je suis envahie de toutes mes questions, je prie, je remets ça à Dieu, et je reprends tout mon petit package, et je monte en voiture parce que j'ai un rendez-vous. Et je suis dans les temps. Sauf que là, tout va s'accumuler. J'ai les travaux sur la route, ensuite un tracteur, ensuite une voiture sans permis.
0: Je t'imagine dans ta voiture.
2: Tout ça sur un trajet de moins de 10 minutes, c'est quand même une
1: le
2: belle...
1: Calme, la sérénité.
2: Exactement. Pas du tout une pression qui monte, moi qui ai horreur d'être en retard. Et je suis à quelques centaines de mètres de mon point d'arrivée et un cycliste. Au milieu de la route qui zigzague vraiment comme sur un chemin de campagne. Et moi, je suis en train de me dire, ok, comment je le double en le laissant en sécurité et en étant moi à l'heure à mon rendez-vous. Et très vite, ce cycliste, il se met sur le côté pour que je puisse le doubler. Et là, je devrais y aller, c'est vraiment l'heure. Et en fait, à ce moment-là, son t-shirt, il m'interpelle parce qu'il y a une énorme écriture en rose dans son dos, en anglais. Alors j'ai peut-être fait peur à ce cycliste parce qu'au lieu de le doubler, je me suis mis à rouler à 2 km/h derrière lui parce que
0: je veux lire
2: ce qui était écrit par ce t-shirt et je voulais lire. Et c'était écrit en anglais, mais je vous le traduis. Sois patient ou sois patiente,
0: Dieu n'en a pas encore fini. Boum. C'est vraiment dans ma tête l'électrochoc. Tout ce qui tournait, vous savez, quand vous avez vraiment l'impression que vos pensées elles font du bruit, tout s'est arrêté. L'inquiétude, le bruit, les pensées. Et j'ai été remplie d'une paix et d'une joie qui ont été extraordinaires. Et pour tout vous dire, j'ai failli m'arrêter pour faire un câlin au cycliste et lui expliquer ce qui se passait. Et je me suis dit, non, le pauvre monsieur, je ne peux pas. Quand même pas. Je n'ai pas osé. Mais c'était pour vous dire vraiment, ce message, c'est comme si Dieu, il était venu au milieu de ma tempête et il m'avait dit, il m'avait redonné le bon cap, c'est par là. Vraiment, je me suis sentie apaisée par lui. Et j'ai compris vraiment, toute ma perspective, elle a changé. Je ne pouvais pas prier Dieu et ensuite le mettre au second plan. Je veux avoir confiance en lui, les plans qu'il a, que je comprends peut-être parfois pas du tout, et en son timing aussi. Alors, au milieu de nos rythmes de fou, des petits soucis ou des grands problèmes que la vie, elle peut nous apporter, je sais que c'est difficile de lâcher prise et de ne pas être au contrôle. Et pourtant, Dieu, il sait mieux que n'importe qui ce qui est bon pour nous. Et je crois que notre rôle à nous, en fait, c'est juste de savoir lâcher prise et être patient, parce que ce qui est sûr, c'est que Dieu, il n'en a pas encore fini.
4: Jésus n'en a pas fini avec toi, il n'a pas fini de te montrer ce qu'il est capable de faire dans ta vie et quelle place il veut avoir dans ta vie. Ça, c'est vraiment quelque chose de merveilleux à méditer. Marino va continuer avec toi, c'est trop bon de t'écouter. Alors, quelle promesse biblique souhaites-tu nous partager aujourd'hui ?
0: La promesse que je veux partager avec vous aujourd'hui, elle se trouve dans le Nouveau Testament, dans le livre de Luc au chapitre 19, et c'est une histoire que vous connaissez peut-être déjà, c'est l'histoire de Zachée.
4: Monsieur est là.
0: Voilà. Alors, pour ceux qui ne le connaissent pas, je vous le resitue rapidement. Zachée, c'est pas l'homme le plus populaire de sa ville, c'est un collecteur d'impôts. Il est vu vraiment comme un traître, plutôt que comme un homme de valeur sur qui on peut compter. Et pourtant, quand il apprend que Jésus va traverser sa ville ce jour-là, Zachée, il a la curiosité de vouloir monter dans un arbre pour voir passer Jésus. Jésus, quand il arrive à sa hauteur, il va l'interpeller au verset 5 en lui disant « Zachée, dépêche-toi de descendre car il faut que je m'arrête aujourd'hui chez toi ». Ça, je pense que Zachée, il ne devait pas s'y attendre. Jésus voulait carrément venir chez lui. Alors, est-ce qu'il va répondre à cette invitation ou se trouver une excuse pour se défiler ? Non, non, Zachée, il va accepter, il va recevoir Jésus avec joie chez lui et ça va vraiment transformer sa vie. Et je crois qu'aujourd'hui encore, Jésus, quand il passe sur notre chemin, il nous interpelle et il dit « Hé, descends de la planque dans laquelle tu t'es mis parce que c'est aujourd'hui, je viens chez toi. »
4: Jésus nous dit qu'il veut être chez nous, qui veut passer du temps avec nous, qui veut passer du temps avec toi, qui veut que tu acceptes son invitation, même devant la foule autour. Est-ce que tu es prêt à accepter cette invitation, même avec la foule autour ? Nous aimons te partager des témoignages de personnes qui cheminent avec Dieu aujourd'hui. On aimerait te raconter l'histoire assez spectaculaire, faut dire. Oui, parce que des fois, les témoignages, c'est tout simple. Et puis des fois, c'est spectaculaire. Il y a les deux. On aimerait te raconter l'histoire de Yassir. C'est un témoignage qui a beaucoup touché sur les réseaux sociaux. Tu l'as même déjà peut-être entendu, c'est en anglais. On l'a traduit pour toi. Et qui vient de la chaîne YouTube One for Israel Ministry. Je tiens à préciser par contre, avant de te raconter ce témoignage, qu'il contient des éléments un peu violents. Donc, il n'est pas adapté aux plus jeunes. Yassir est élevé dans une famille musulmane qui décrit comme très extrémiste. Quand il a 8 ans, son père l'amène dans une école coranique où, pour mémoriser le Coran, le maître utilise un long fouet pour punir chaque erreur. Rapidement, Yassir développe une dévotion sans faille aux idéologies de ce courant extrémiste et commence à haïr tous ceux qui n'étaient pas comme lui. Dans le même temps, il poursuit son cursus scolaire dans une école de l'État où Zakaria, un jeune homme sympathique et très intelligent, comme le décrit Yassir, est élève. Zakaria est le seul chrétien de toute l'école et Yassir le déteste. Alors il commence avec ses amis à le taper tous les jours. Un soir, ils se disent qu'ils vont même le tuer. Ce soir-là, il fait froid et sombre. Ils sont 5 et ils grimpent dans un arbre pour attendre Zakaria jusqu'au moment où il voit une torche se rapprocher. Lorsque Zakaria arrive près de l'arbre, il lui saute dessus. Il casse son bras, ses jambes. Zakaria commence à saigner et comme il crie à l'aide, Yassir met sa main dans sa bouche pour le faire taire. Yassir raconte qu'il était très fier de ce qu'il faisait et pensait faire quelque chose pour Alain, pour lui plaire. Zakaria ne semble plus respirer, il ne parle plus. Les cinq le laissent dans les bois, entre la vie et la mort. Zakaria n'est jamais revenu et ne l'ont plus jamais vu. Plus tard, le cousin d'Yassir tombe gravement malade. Les médecins disent qu'il ne lui reste que quelques jours à vivre et deux chrétiens coptes arrivent dans cet hôpital. Yassir refuse de leur serrer la main pour les saluer, mais il accepte qu'il prie pour son cousin. Il observe comment ces personnes s'adressent à Dieu comme à un ami. « Seigneur, s'il te plaît, guéris cet enfant. » Au moment où ils disent « Amen », l'enfant ouvre ses yeux pour la première fois depuis 4 semaines. Il commence à bouger ses mains, il s'assit et se remet à parler. L'un des deux chrétiens dit à Yassir, « Tu sais quoi ? Le vrai miracle, c'est que Dieu veut changer ton cœur. Crois-tu que Jésus est vivant ?» Yassir répond « Oui, car dans la tradition musulmane, Jésus est au ciel vivant et doit revenir un jour. » Le chrétien lui dit alors « Parce qu'il est vivant, tu peux lui parler. » Cette phrase a changé la vie de Yassir. Yassir aimait sa famille, il aimait sa communauté. Quand il a décidé de suivre Jésus, son grand-père et son père lui ont dit « Tu n'es plus l'un des nôtres. » Ils ont organisé un enterrement, invité amis et famille, amené un cercueil au cimetière et ils ont dit « Notre fils est mort. » Déclaré mort sans plus de famille, Yassir demande à Dieu « Où es-tu ?» Et une voix lui répond « Tu sais, la tombe où ton nom est écrit est vide. » Devine quoi ? La mienne aussi est vide. Des années plus tard, Yassir se rend en Égypte. Il assiste pour la première fois à une conférence pastorale. L'un des pasteurs soudanais vient le voir, un homme d'un certain âge, cheveux gris. Il commence à lui parler et lui demander « D'où viens-tu ?» Yassir lui raconte son histoire et l'homme commence à pleurer. Alors Yassir demande à ce monsieur pourquoi il pleure et l'homme lui répond « Te rappelles-tu de moi ? Mon nom est Zakaria. » Tout à coup, Yassir se souvient, la dernière fois qu'il l'avait vu, c'était lors de cette nuit sombre, 25 ans plus tôt. Il pouvait encore entendre les cris, il se rappelle, il voit sur cet homme les cicatrices de ce qu'il lui avait infligé et il en a honte. Et Zakaria le regarde droit dans les yeux et lui dit « Yassir, parce que tu me haïssais tant, j'ai prié sans cesse pour toi. » Il ouvre sa Bible et Yassir voit son nom écrit en première page. Et il va dire « Je le haïssais et il priait pour moi. »

0: archaïque. Que ferais-je donc de Jésus? C'est la question que tu souhaites nous poser aujourd'hui. Bah, explique-nous.
1: Les textes sur lesquels je me base se trouvent dans Matthieu, le chapitre 17. Je conseille vraiment l'auditeur de lire ce chapitre. C'est un chapitre assez touchant, assez puissant quand même. Et je ne vais pas lire tous les chapitres et tous les versets, mais je vais vous décrire un peu ce qui se passe dans la scène. Comme ça, on peut géolocaliser un peu. Et donc, Jésus, il est passé la nuit entre les mains des pharisiens parce qu'il était emprisonné.

0: il va rencontrer Jésus. Et c'est intéressant, en fait, parce qu'il va rencontrer, et la première question que Pilate il va poser, c'est « Es-tu le roi des Juifs ?» Et tout au long, Jésus il va intervenir très peu. Et donc, Jésus est comme un spectateur, en fait, de son propre histoire. Il va voir qu'est-ce qui se passe, mais il n'intervient pas beaucoup. Et donc, Pilate, il va se rendre compte, en fait, que Jésus, il est innocent. Et donc, Pilate va entrer dans une démarche d'essayer de sauver la vie de Jésus, de libérer Jésus. Et donc, c'était la période des fêtes, des Pâques. Et donc, à chaque fête juive, Pilate, il prenait quelqu'un qui était
1: un prisonnier
0: et libérer cette personne. Les prisonniers, c'était la foule qui choisit, c'était le peuple qui choisit. Donc, à chaque fête, il faisait ça. Et cette fois-ci, alors, il a créé un plan, disons. Il a mis quelqu'un qui était un criminel, qui était accusé d'un meurtre et de causer d'une rébellion.
1: Donc, c'est un criminel avéré, quoi.
0: Avéré, voilà, justement. Et Jésus. Et du coup, il va poser la question à la foule, qui était quelque part libérée par les pharisiens, mais pas que elles, sont partie active quand même de la scène. Et il va demander, alors, qu'est-ce que je fais? Est-ce que vous voulez que je libère Jésus, qu'on appelle les Christ, les Messie, ou vous voulez que je libère Barabbas, qui c'était les criminels? Et c'est intéressant parce que Barabbas, ça veut dire fils du père. Alors, en hébreu. Et donc, il pose la question, est-ce que vous voulez que je libère Jésus, les Messie, les Christ, fils du Père, parce que Jésus disait qu'il était fils de Dieu, ou le fils du Père, Barabbas. Et la foule, elle va choisir Barabbas. Et à ce moment-là, dans les versets 22 du chapitre 27, il y a la question que Pilate va faire. Alors, Pilate leur dit, qui ferai-je donc de Jésus, celui qu'on appelle le Christ? Et cette question, pour moi, c'est la question que Jésus nous pose aujourd'hui.
1: Oh, mais comment tu fais le lien, toi, entre cette histoire qui s'est passée il y a 2000 ans, de cet homme qui voit un homme juste, fils de Dieu, un homme qui, entre guillemets, méritait d'être condamné, et qui...
0: Tout à fait.
1: Et voilà. Qui ne se positionne finalement pas, il ne va pas se positionner pour Jésus. Comment toi, tu fais le lien avec nous aujourd'hui?
0: Par la lecture du texte, on va voir que finalement, Jésus il sera crucifié, que ça sera Barabbas qui sera libéré. Et à certains moments, Pilate, il va faire vraiment, littéralement, il va prendre un bassin d'eau, il va laver ses mains, il va dire, voilà, moi, je trouve cet homme-là innocent, c'est votre affaire, je ne veux pas que le sang de cet homme-là tombe sur moi. Et j'ai fait les liens parce qu'en fait, on a deux pôles, c'est-à-dire on a Pilate qui avait vraiment l'opportunité de sauver Jésus. Il y avait la foule qui était libérée par les pharisiens, mais qui était là de libre volonté, et que les deux vont choisir de crucifier Jésus, de mettre Jésus à mort, indépendamment du coup. Et donc, je vois en Pilate quelque chose dans le sens, ok, moi je sais que cet homme est innocent, je reconnais qu'il est innocent, que par ces faits-là, Pilate devait libérer Jésus. Et la foule, je vous rappelle, parce qu'en fait, la foule qui était présente à ce moment, beaucoup d'entre eux étaient probablement au moment où Jésus rentre à Jérusalem, qu'il y était accueilli comme les rois des Juifs. Et donc cette foule-là savait que Jésus n'était pas qui est simplement un homme, mais qui était quelqu'un de spécial. Et quand même, la foule aussi va mettre Jésus à mort.
1: Toi, tu vois ça comme une idée de pression? Qu'est-ce qui justifierait ces positionnements de Pilate et puis de la foule?
0: Tout à fait, justement. Pilate, alors... Les réflexes les plus naturels de tout être vivant, compris l'être humain, c'est l'autopréservation. D'accord? Donc, on va défendre notre survie et nos intérêts à tout coup. C'est un réflexe naturel que nous avons parce qu'il faut que nous puissions survivre quelque chose. Et Pilate, il avait ces réflexes-là parce qu'il était le gouverneur. Il ne pouvait pas supporter, son gouvernement ne pouvait pas supporter une rébellion. Alors, il était quelque part en train de protéger ses intérêts.
1: Donc, défendre Jésus, c'était mettre un risque à son travail, à sa vie.
0: Voilà, à sa préservation, à lui. Et la foule, quelque part, elle était amenée par les pharisiens à défendre un intérêt qui n'était pas les siens.
1: Une manipulation.
0: Une manipulation. Donc, dans deux sens, les deux pôles ont souffert une pression, de autopréservation ou manipulation, et les deux pôles vont choisir. Pilate va choisir finalement, voilà, je vais mettre cet homme-là à mort, malgré que je sais qu'il est innocent, parce qu'il faut que je protège moi en premier.
1: Bon, j'essaie de voir la symbolique avec moi aujourd'hui maintenant. Est-ce que tu es en train de nous amener à penser qu'on met des fois à mort, entre guillemets, Jésus dans notre vie, par pression?
0: Je, je, je, je, n'osent pas dire qu'on met à

0: à mort Jésus par pression, mais j'ai osé dire que parfois, on va révégéter Jésus par pression. Donc la question c'est, qu'est-ce que moi j'ai fait de Jésus? Et cette question est posée à moi et à nous tous, parce qu'en fait, il y a une réponse qui doit être menée. Il y a une réponse qui doit être donnée active. Jésus, il demande, Pilate, il demande, qu'est-ce que j'ai fait de Jésus? Et Jésus, pour, à nous aujourd'hui, il demande, qu'est-ce que vous faites de moi? Qu'est-ce que vous faites de mon sacrifice pour toi? Et donc, ce n'est pas qu'on met Jésus à mort par pression, mais parfois, on peut tomber dans l'erreur de rejeter Jésus, les sacrifices de Jésus, parce que nous souffrons dépression de plusieurs côtés, disons. Et je pense que l'intéressant dans cet aspect, c'est justement de savoir que cette question est posée à moi de manière personnelle. Alors, nous avons tous l'opportunité d'accueillir Jésus dans notre vécu ou pas. La foule et Pilate, ils ont vraiment refusé, ils ont vraiment rejeté. On ne sait pas qu'est-ce que Pilate devient. On sait par l'histoire que voilà, son gouvernement n'était pas très long, mais il n'y a pas forcément un rapport là-dedans. Mais pas dans un point de vue spirituel, Jésus nous tend la main. Il nous demande, qu'est-ce que tu fais de moi? Et moi, j'accueille cette question, moi, dans mon vécu, de ma manière de vivre, qu'est-ce que j'ai fait de Jésus?
1: Et tu aurais une clé, parce que finalement, parfois, les peurs sont réelles. C'est-à-dire qu'il y a des vrais enjeux, des fois, au niveau de ton travail, au niveau là, quand on reprend l'histoire de Yassir, il a été rejeté de toute sa famille. Donc finalement, qu'est-ce que tu fais de Jésus? Finalement, qu'est-ce qui fait qu'on va quand même être fidèle à Jésus? Pour une personne, par exemple, qui n'aurait pas accepté Jésus dans sa vie et d'entendre ça, on dit, pourquoi on le ferait finalement?
0: Justement, les réflexes de Pilate, pour moi, c'était humain. C'était naturel. Il a protégé ses intérêts. Et nous, on a la tendance à faire la même chose parce que c'est normal. Quelque part, il y a un coût pour faire les choses, il y a un prix à payer. Et donc, on s'est dit, voilà, il y a des dangers, il y a parfois des risques, mon travail, peut-être même ma vie. Et la question, elle est posée quand même. Et c'est ça que je trouve puissant dans la Bible, parce qu'en fait, la Bible va dire dans le livre d'Apocalypse que Dieu, il est devant la porte, il frappe. Et c'est lui qui ouvre la porte, ça rappelle un peu à l'histoire des Zachée, il va rentrer, il va dîner avec cette personne-là. Et donc, au moment, ça promet qu'on aura une sécurité ou que nos intérêts seront protégés, mais en tout cas, ça nous, on a la promesse que Dieu sera avec nous. Et là, je reprends la pensée de Paul qui va dire dans le livre des Philippiens chapitre 4 que quand on accepte de cheminer avec Dieu, on aura une paix qui dépasse toute compréhension humaine. Donc, peut-être qu'il fallait que Pilate ou la foule puisse aller jusqu'au bout de ses convictions, d'oser payer les prix, de suivre Jésus et accepter le salut de Jésus. Il y a un prix à payer. Le salut est offert. Le salut est offert. Dieu nous offre ça. Mais il y a un prix pour suivre Jésus. Et moi, je dois être prêt à ouvrir la main, lâcher prise de mes propres intérêts et peut-être de l'autopréservation pour pouvoir accepter ce que Jésus m'offre.
1: Merci.

0: Auditeur, auditrice, bienvenue. Si tu nous rejoins, tu te trouves à Boost Espoir, une émission qui vient booster ta foi. Et nous venons d'écouter Kaïk, qui est venu nous titiller là. Assumons-nous Jésus dans notre vie? Sommes-nous prêts à le suivre malgré parfois la pression personnelle d'autopréservation, la pression du groupe qui voudrait que nous fassions autrement, changer de logique, j'ai l'impression aussi, c'est ce que tu amènes. Comment cela résonne chez vous, à la maison, et puis dans ce studio, mesdames, les chroniqueuses, qu'en pensez-vous? À quoi ça vous fait penser?
1: Moi, je peux commencer. C'est vrai que je me suis questionnée sur ce positionnement de Ponce Pilate, hein, qui est assez convaincu que Jésus est innocent. Et je me dis, mais il a peut-être imaginé à ce moment-là de prendre un meurtrier, Barabbas, en disant de toute façon, il est tellement meurtrier, est-ce que vraiment la foule va sauver cet homme-là? Alors qu'on a la possibilité de choisir cette fois un innocent, bon, peut-être un peu illuminé, qui se revendique être le fils de Dieu, la foule devrait probablement prendre cette option-là. Et je me sauve quelque part. Je ne me mets pas mal. Ce n'est pas moi qui ai décidé de le sauver. La foule s'en occupe.
0: Comptez sur les autres, finalement, pour nous aider à assumer.
1: Peut-être. Et sauf que là, ça ne fonctionne pas. La foule dit non, on veut sauver l'autre, là, le meurtrier. Et puis tant pis pour Jésus. On va le crucifier. Moi, ça m'interroge de me dire jusqu'où parfois j'assume pas complètement mes choix, mais je fais des demi-choix en me disant mais les autres vont comprendre et puis comme ça je me mouille pas trop.
0: Stratégie.
1: Sauve un peu mes fesses. Et est-ce que finalement, quand ça fonctionne pas toujours, est-ce que je me dis je sens que je vais perdre la main à un moment donné. Tant pis, j'assume complètement et je sauve Jésus quelque part. Je me positionne vraiment face à Jésus. Ou est-ce que, comme Ponce Pilate, je me lave les mains, je sors cette responsabilité? Je ne sais pas si finalement, dans notre vie, on n'est pas responsable. Je ne suis pas si sûre que de me laver les mains comme ça en disant « je ne choisis pas vraiment Jésus ». Et puis, voilà.
0: Marine, toi, tu me disais que ça t'avait fait penser à un autre personnage de la Bible qui positionne ou pas.
2: Et qui a dû avoir une sacrée pression lui aussi, c'est Pierre. Qui vraiment se retrouve dans la situation où, même si Jésus l'avait prévenu, trois fois on vient lui dire « mais toi, on t'a vu avec ce fameux Jésus ?» Et la pression, la peur de mourir est telle que trois fois, il va dire « pas du tout, vous vous trompez les gars, je ressemble peut-être, c'est pas moi ». Trois fois il renie. Et j'imagine vraiment, quand il renie la troisième fois, tout de suite le coq chante. Et d'entendre ce coq chanter, ça a dû lui remettre à l'esprit que Jésus lui avait dit « tu me renieras trois fois avant que le coq chante ». Et personnellement, dans quel état il devait être? Quel effondrement il y a eu là? Et pourtant, on pourrait se dire que là, c'est la fin pour Pierre. C'est la fin de sa foi, c'est la fin. Il se dit, mais j'ai renié Jésus, quoi, que j'ai suivi pendant tout ce temps, c'est fini. Et pourtant, il a un rebond, parce que ce Pierre, on va le revoir. C'est quelqu'un qui va continuer de parler Jésus et qui, plus tard, va passer le cap. Il va aller jusqu'à lui-même être crucifié et mourir au nom de Jésus.
3: Et c'est intéressant, en fait, parce que ça va bien avec un dernier texte que j'ai sous les yeux et que j'aimerais lire avec vous, parce qu'en fait, c'est justement ça, cette question de régner. Pierre qui a régné Jésus, et après, il sera réhabilité et rétabli comme apôtre. On voit ça dans Jean 21. Mais en fait, la question qu'on se pose, pourquoi ça vaut le coup, en fait, de suivre Jésus? Pourquoi ça vaut le coup de risquer peut-être tout ce que j'ai, tout ce que je suis et ma vie pour suivre ces messies-là? Et Jésus, il répond. Et je trouve ça intéressant parce qu'en fait, c'est dans les mêmes livres. Alors, Matthieu chapitre 16, Jésus, il va dire, alors Jésus dit à ses disciples, alors un disciple, c'est celui qui suit un maître, donc ça peut être nous, si quelqu'un veut venir à ma suite, qu'il s'est régné lui-même. Donc, ça prend l'exemple de Pierre qui a régné Jésus. Jésus dit, si quelqu'un veut venir à ma suite, régne lui-même. Qu'il se charge de sa croix et qu'il me suive. Et après, il va lui dire, et ça, je trouve impressionnant parce que, car quiconque voudra sauver sa vie, la perdra. Mais quiconque perdra sa vie à cause de moi, la trouvera. Et ça, c'est la promesse de Jésus que Jésus lui fait à ses disciples, que la vie ne se termine pas ici, qu'il y a quelque chose de meilleur et que la promesse que notre vie ne se limite pas à nos vie terrestre, si je peux dire, mais 80, 90 ans que je vais vivre ici, mais quelque chose de plus haut.
0: La perspective de la vie éternelle, c'est ça?
3: La perspective de la vie éternelle. Et Jésus, il dit ça alors, quelqu'un qui perd sa vie à cause de moi la trouvera. Alors, pourquoi ça vaut le coup de suivre Jésus? Parce que si je perds ma vie, hein, c'est un extrême, hein, si je perds vraiment la vie à cause de Jésus, disons, Jésus va me redonner cette vie et cette fois-ci une vie parfaite.
1: Oui, il y a la grande question de OK, mais qu'est-ce qui va me donner à part une vie parfaite, enfin très concrètement dans la vie d'après, la vie éternelle. Aujourd'hui, quel risque je prends de défendre Jésus, de l'inclure dans ma vie, au péril peut-être aussi de ma vie et de brimades et autres.
0: Tu crois pas que c'est une question d'amour?
1: Qu'est-ce qui m'amène aujourd'hui ce Dieu?
0: Moi, je me demande, en t'écoutant, je me dis, j'avais écouté le témoignage d'un monsieur qui disait, mais on ne comprend pas l'amour de Jésus pour nous. Parce que si je comprends la manière dont il m'a aimé, qu'il est prêt à mourir sur la croix pour moi, mais en fait, je ne veux suivre plus personne d'autre que lui. Parce que nulle part ailleurs,
3: oui,
0: je pourrais trouver ça. Cet amour-là, il vaut tout. Il vaut mon argent, il vaut mon travail, il vaut tout. Et quand t'as quelqu'un qui t'aime comme jamais, tu trouveras jamais. Ça, c'est une certitude dans ma vie. Je ne trouverai personne qui m'aime comme Jésus m'aime. Et bah ouais, je suis prête à le suivre.
3: On l'aime parce qu'il nous a aimés en premier. C'est une réponse, en fait. Notre position à côté de Jésus, si nous choisissons Jésus, c'est parce qu'il nous a aimés en premier. Avec cet amour que ça dépasse notre compréhension, en fait.
0: Ouais, en fait, c'est un amour extrême.
3: Oui.
2: Et puis, je crois que Jésus, il nous prépare aussi à ce chemin-là. Comme il a préparé Pierre, en fait. Pierre, il rebondit après ce reniement, mais il n'a pas connu Jésus avant-hier. Il a cheminé avec lui. Et je crois qu'il y a ça aussi, c'est que des fois, on voit des témoignages de gens, on se dit, mais moi, j'aurais jamais pu, au point où il en arrive là, extrême, de faire les choix qu'il a fait. Oui, mais Jésus, il prépare aussi avant. Il y a ça dans son amour.
3: Tout à fait.
2: Jésus, il va t'apprendre des choses, il va t'apporter la paix, il va te... Et en fait, Jésus, il nous entoure de quelque chose, seul lui en est capable, et il prépare à ce chemin-là. Et je pense que c'est pour ça que se l'imaginer de l'extérieur, c'est une chose, mais celui qui est dedans et qui le vit, là aussi, il vit une expérience qui est incomparable avec Jésus.
1: Mmh. Ce qui me parle aussi dans cette histoire de Pierre, c'est que on peut rater à un moment donné notre défense de Dieu, etc. Et moi, ça m'arrive plein de fois où j'ai pas assumé en fait d'être chrétienne, où j'ai pas assumé de dire des choses pour le regard des autres, etc. Et on a toujours des chances après dans notre vie aussi pour vivre les choses différemment, pour transformer ça. Et je trouve que là, Pierre, c'est une superbe leçon.
3: Oui.
0: Je pense que la clé, elle est encore là, dans ce regard d'amour que Jésus pose sur nous et il accepte. Il n'est pas en train de culpabiliser Pilate pour ce qu'il a fait. Il ne va pas jeter la pierre à la foule. Il ne va pas
3: refuser, rejeter Pierre.
0: Oui, au contraire. Il va le réhabiliter. Ouais. Et toi, à la maison, comment ça chemine en toi? Qu'est-ce que tu en penses? Est-ce que tu as envie, finalement, de découvrir cet amour que Jésus a pour toi? Et comment tu peux cheminer avec lui? Sois vraiment béni dans cette réflexion.

0: Marina, pour la chronique surprise, on a réfléchi ensemble avec l'équipe à faire une chronique un peu spéciale.
1: Mais ouais, alors bon, moi j'ai toujours trouvé super suisse, ne me demandez pas pourquoi, valaisan, je suis pas sûre, mais est très classe de boire mon café en lisant le journal. J'y fais trop rire, j'aime trop ce moment. J'ai attendu longtemps pour pouvoir me payer mon journal et faire ça, voilà. Et sur la thématique d'aujourd'hui, j'avais envie de lancer un défi autour de cette table, c'était que chacune, chacun puisse à son tour parler d'un sujet d'actualité en lien avec la thématique. Donc quelque chose qui nous a marqué cette dernière semaine sur ce thème, qu'est-ce que je fais de Jésus ?
2: Ah, j'aime bien l'idée qu'un sujet qui vient de la Bible, en fait, va faire écho à notre actualité aujourd'hui. C'est vraiment ce qu'on croit dans cette émission, que la Bible, c'est encore quelque chose d'actuel. On t'écoute.
1: Alors, je commence. Je te conduis aux États-Unis, en Californie. Nous sommes le soir du 6 janvier 2025. C'est l'événement, la 82e cérémonie des Golden Globe Awards qui a commencé. Alors, c'est une cérémonie qui est animée par une humoriste, Nikki Glaser. Elle rassemble les grands du cinéma, les stars, les équipes de production. C'est là où seront distribués d'ailleurs de nombreux prix, les mentions, etc. Et il y a les discours de remerciement qui se succèdent par les stars qui ont évidemment gagné. Et l'humoriste fait une intervention sur laquelle je voulais revenir. Elle récapitule à la moitié de la cérémonie les scores des mentions de remerciement que font ces stars dans leur discours. Quand on gagne, on remercie qui finalement ?
2: Bonne question, ouais.
1: Et voilà les résultats qu'elle constate et que je veux te partager. Les premiers remerciements vont à l'équipe et aux acteurs, 14 mentions. Ensuite, ce sont les mamans qui sont le plus souvent mentionnées. Merci maman, 3 mentions. Et elle constate qu'il n'y a aucun remerciement à Dieu dans les discours des lauréats. 0 mention du Dieu de l'univers. Et elle ajoute, c'est cette phrase qui me fait réfléchir, ce n'est pas une surprise dans cette ville athée, cette ville sans Dieu. Moi, ça m'a fait réfléchir à cette question, justement, qu'est-ce que je fais de Dieu ? Il est possible que je choisisse de ne pas inclure Dieu dans ma vie, mais est-ce qu'il existe une ville entière qui ait choisi de ne pas avoir Dieu dans son périmètre ? Et c'est ce que semble sous-entendre cette animatrice, Nikki Glaser.
2: Et si c'était vrai ?
1: Et si c'était vrai ? De manière générale, l'industrie du cinéma est plutôt laïque hein, dans son fonctionnement. Et par les temps qui courent, c'est vrai que les valeurs traditionnelles chrétiennes sont peu représentées. Qu'est-ce que ça suscite en moi ? Alors je me disais, dommage, parce que si tout le monde pense pareil, ils n'auraient pas la chance de savoir comment Dieu peut transformer une vie. Et en même temps, c'est ça le libre arbitre de Dieu, un Dieu qui reste disponible, mais qui ne va pas m'obliger, un Dieu qui espère une relation avec l'être humain sans la contraindre. Et je sais que Dieu te laissera le champ libre si tu ne souhaites pas l'avoir dans les parages de ta vie. Dieu s'efface. Mais Dieu qui s'efface d'une ville entière, waouh ! Alors là, ça me rendait un peu triste, un peu inquiète. Je me demande comment les gens vont lutter avec leur santé mentale tout seuls ? Comment est-ce qu'ils font face à leurs défis du quotidien ? Les études, le travail, l'éducation des enfants les violences conjugales, les finances qui sont difficiles, leurs questionnements sur leur identité, toujours tout seul, sans l'appui, sans le soutien de Dieu. Ils n'auraient donc pas d'exemple d'une famille qui tient le coup malgré la tempête de la vie, qui garde la tête juste hors de l'eau parce que Dieu les soutient et c'est ça qui les aide à tenir dans la vie. Et puis je me suis dit, non mais peut-être que ce constat n'est pas vrai, hein. Peut-être que c'est ce qu'elle pense.
2: Oui,
1: moi j'aurais envie quand même de croire dans mon intérieur qu'il y a au moins un chrétien dans cette ville, au moins un qui s'est dit, allez moi je veux bien que Jésus entre dans mon quotidien. Mais là ça me conduit à une autre interrogation, finalement, comment se fait-il que les chrétiens de cette ville ne semblent pas visibles ?
2: Ah oui, bonne question.
1: Alors je t'encourage à réfléchir à la question suivante. Quand je choisis d'inclure Jésus dans mon quotidien, quelle différence ça fait finalement pour moi, mais aussi pour mon entourage ? Bonne réflexion à chacun.
3: Donc tout ça quand t'as lu ton journal, quoi.
1: Tout à fait.
2: Ça vaut la peine.
1: On va acheter le même. Avec le café.
3: Allez, moi, autre actualité, alors rien à voir et en même temps tout à voir. Qui m'a fait penser à notre thème du jour, c'est la parution du nouvel index mondial des persécutions des chrétiens 2025. C'est fait par l'organisme Portes Ouvertes et il est sorti le 15 janvier dernier. Les médias en ont parlé, hein, c'était pas qu'un truc que les chrétiens ont parlé entre eux. Les chiffres m'ont choqué, hein, pour être tout à fait honnête, c'est 380 millions de chrétiens, ça fait un chrétien sur 7. Alors, ils sont concentrés dans certains pays, hein,
2: Mais si je réfléchis à mon église et que je regardais 1 sur 7, ça fait quand même beaucoup, beaucoup de chrétiens qui sont exposés à des persécutions et des discriminations fortes en raison de leur foi. Et quand on voit les témoignages de ces chrétiens qui restent fidèles à Jésus malgré la très, très forte opposition autour d'eux, ça m'a fait réfléchir. Tu parlais de l'impact autour de soi positif qu'un chrétien peut avoir. Et puis, ben, y a aussi que des fois, inclure Jésus dans son quotidien, ça va aussi déranger autour de soi. Et moi, ça me fait réfléchir. Je ne vais pas étaler toute ma réflexion, sinon nous en avons pour des heures. Mais voilà, c'est un autre point de l'actualité. Qu'est-ce que ça me fait à moi, en tant que chrétienne, de lire ça? Quelle réalité ça prend? Est-ce que c'est quelque chose de très lointain? Une autre réalité? Ou finalement, ce dont tu as parlé, ce sujet, en fait, c'est très, très actuel aussi, dans des extrêmes parfois.
4: Oui.
2: Ouais.
5: D'ailleurs, dans cette actualité, je ne sais pas si vous avez vu, mais il y a un pays, l'Algérie, qui a décidé de fermer toutes les églises évangéliques. Et qui a également interdit le fait de convertir quelqu'un au christianisme. C'est interpellant, c'est pas si loin de nous l'Algérie. Ça paraît soudain, des fois on a l'impression que de pas voir les prémices. Et j'ai vu qu'un pasteur, juste après cette décision-là, a décidé de quand même faire culte dans son église, et il a été immédiatement condamné à 1 an de prison ferme. Mmh. Voilà. Alors, voilà, on voit qu'il a tenu et on voit qu'il y a des conséquences. C'est ce que tu disais tout à l'heure, ça n'évite pas forcément les conséquences. Mais ça interpelle, ça rappelle aussi nous, là, aujourd'hui, qui sommes en train d'en parler librement, la chance que nous pouvons en avoir. Et voilà, ça nous fait réfléchir sur la liberté de chacun dans sa foi.
2: Bon, eh bien, dis donc, des choses à partager, des choses à réfléchir. Toi, quelque chose dans l'actualité ?
4: Je voulais justement partager cette question de l'Algérie. J'ai vu ça la semaine passée aussi. J'ajoute, c'était pas que les églises, c'était toutes les églises chrétiennes. Bon, bah, église protestante, catholique, il n'y a plus de liberté en Algérie. Et ça, c'est une réalité pour d'autres pays aussi. Et j'invite peut-être nous et nos auditeurs à réfléchir sur la liberté que nous avons. On parle beaucoup des libertés religieuses dans les milieux chrétiens. Et comment nous pouvons exploiter cette liberté afin de pouvoir faire connaître de manière sage et sincère le nom de Jésus parmi nous.
2: Et puis dans la liberté aussi.
4: Et dans la liberté de l'autre.
2: Comme tu disais, Marina, ça veut dire qu'on a cette espérance, on veut pouvoir défendre aussi notre foi, oui. Si on croit en croix, en respectant l'autre qui peut ne pas penser comme nous.
3: Tout à fait.
4: Ouais. Exactement.
2: Oui. J'aimerais pouvoir peut-être prier ensemble. Est-ce que tu serais d'accord, Kaïk, de prier avec nous par rapport à tout ça?
4: Notre Père, notre Dieu, merci beaucoup pour chaque personne qui est en train de nous écouter. Merci beaucoup parce que tu nous donnes cette liberté que nous avons de parler de ton nom et pouvoir partager nos expériences et partager un texte biblique aussi. Nous voulons te demander que tu nous donnes la force pour te choisir toi, la force pour mettre Jésus et son amour et son sacrifice pour nous en première place dans notre vie. Donne-nous la force pour pouvoir continuer dans ces chemins. Donne-nous la force pour poursuivre le but et un jour arriver dans la meilleure vie, dans le paradis que la Bible nous permet, qui finalement c'est cette présence de Jésus avec nous. D'une manière très spéciale, nous voulons te prier pour toute personne qui souffre, toute personne qui n'a pas la liberté de te chercher, de t'adorer. Seigneur, viens te faire présent dans leur vie et soutiens-les. Aide-nous peut-être dans nos moyens à les soutenir aussi. Bénis chaque auditeur, bénis chacun d'entre nous et que nous puissions continuer à t'adorer et te chercher. Au nom de Jésus. Amen.
2: Amen.

0: Marina, avant de nous quitter, nous voulons passer de la théorie à la pratique. Que nous suggères-tu ?
1: Alors, je te conduis cette semaine dans une action-réflexion. Je t'invite à relire l'histoire dont on a parlé aujourd'hui. Je te redonne la référence, Matthieu chapitre 27, versets 17 à 25. Je t'invite à méditer sur tout ce qui a été partagé là, dans ce temps d'émission. Pose-toi notamment ces questions. Qu'est-ce que je fais de Jésus pour ma vie aujourd'hui ? Une deuxième question aussi qui a été relevée tout à l'heure. Est-ce que je laisse parfois la pression des autres, le groupe majoritaire, mes amis, influencer mes décisions spirituelles ? Est-ce que vous avez une autre piste peut-être pour nos auditeurs ?
0: Moi, je pensais à la position de Jésus qui reste silencieux aussi devant Pilate. Est-ce qu'on peut prendre un temps de silence devant Dieu ? Et puis peut-être le laisser aussi nous dire ce qu'il a envie de nous dire, je sais pas.
1: Excellent. Au top, moi ça me va. Je te souhaite une bonne action réflexive, mais aussi peut-être, pourquoi pas, de décision pour ta semaine.
0: Eh bien, c'est la fin de notre émission Boost Espoir. Merci les filles, Marina, Marine, pour toutes vos préparations, votre cœur à servir Jésus, notamment via notre émission. Merci les filles.
2: Merci.
0: Avec plaisir. Et puis merci Kaïk pour le temps que tu nous as offert, c'est précieux. Sois béni, toi, ta femme, avec votre enfant qui va arriver bientôt, dans votre ministère.
3: Merci beaucoup, c'était un plaisir de pouvoir partager ce moment avec vous.
0: Merci aussi pour ces réflexions. Je sais que tu nous as beaucoup fait cogiter en préparation de l'émission et pendant, donc merci. Nous, on a été bénis, on espère que toi, cher auditeur, chère auditrice, tu as aussi été béni par ce temps, que tu puisses continuer à cheminer avec le Seigneur, qu'il continue à t'accompagner. Sois béni, protégé pendant cette semaine, que l'amour de Jésus te remplisse et qu'il remplisse tellement que ça déborde autour de toi. Je te donne rendez-vous la semaine prochaine pour un nouveau Boost d'espoir. À bientôt, bye.
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2: Bienvenue dans la revue santé, votre revue de presse médicale en compagnie du docteur Jean Lincey. Aujourd'hui, nous allons nous intéresser aux adolescents et à trois consommations auxquelles ils peuvent être confrontés. Le tabac, l'alcool et le cannabis. Trois produits très différents, dont certains sont légaux et d'autres non, mais qui ont un point commun. Ils agissent sur un cerveau qui, à l'adolescence, est encore en pleine maturation. Alors, existe-t-il vraiment des drogues douces lorsque l'on parle du cerveau des adolescents? C'est le fil rouge de cette revue santé. Bonjour, docteur Jean Lincey.
3: Bonjour, Oscar.
2: Alors, parlons d'adolescence et au regard, notamment, en premier lieu, du tabac.
3: C'est un article du professeur Jean-Jacques Baudon, pédiatre, qui nous explique de manière détaillée, on le savait déjà, mais ce qui est intéressant, c'est qu'on rentre dans les détails maintenant, que des substances comme l'alcool, le tabac, le cannabis interfèrent gravement avec la mise en place du système nerveux pendant le développement du système nerveux. Et le système nerveux, il se termine, savez-vous quand, Oscar ? Mais c'est pas à 15 ans, c'est pas à 18 ans, c'est pas à 21 ans, c'est même pas à 25 ans.
2: Ah, même pas 25 ans ?
3: Non.
2: J'en étais resté à peu près à ces âges-là.
3: Ouais. C'est asymptotique, mais quand même, il y a encore des modifications importantes jusqu'à 30 ans.
2: D'accord.
3: Bon, même si on se limitait à 25, il faut bien comprendre que jusqu'à 25 ans, la maison se construit. Avant 25 ans, eh ben, si vous voulez, la toiture n'est pas finie, quoi. Il y a encore des bâches provisoires pour éviter que l'eau rentre dans la maison.
2: Et alors donc, il y a des études aujourd'hui qui nous permettent de mieux comprendre encore de quelle manière ces substances agissent sur un cerveau en développement.
3: Le cerveau, il se développe par élagage. Quelque chose qu'il faut bien avoir en tête, c'est que le bébé, l'enfant, finalement, il a trop de connexions neuronales. Et c'est le renforcement de ce qui est utilisé et la perte de ce qui n'est pas utilisé qui vont faire le cerveau adulte. Et donc, les mauvaises habitudes, jusqu'à 25 ans, vont être gravées de manière profonde, définitive dans le cerveau. D'où l'utilité de l'éducation traditionnel, qu'on appelle un positif formel, c'est-à-dire qui dit à l'enfant ce qu'il faut faire, qui le guide pas à pas pour lui faire acquérir les savoir-faire, les savoirs purs et les savoir-être qui vont permettre de faire un humain accompli, capable de vivre en société et d'apporter sa contribution à la société.
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2: Et alors, on dit à un enfant, non, il ne faut pas fumer.
3: Ah bah fumer, c'est vraiment une très mauvaise idée, parce que la nicotine va interférer avec la mise en place du cerveau. Ça modifie, alors là on ne demande pas aux auditeurs de comprendre vraiment. Quoi que s'ils vont chercher sur internet, ils trouveront. Hein. Ça induit une acétylation des histones au niveau du promoteur du gène FOSB dans le nucleus accumbens.
2: Oui, en français, qu'est-ce que ça veut dire?
3: Bah ça augmente la sensibilité cérébrale à l'effet de récompense. C'est-à-dire que le cerveau va devenir beaucoup plus attiré par les substances qui vont produire du plaisir. C'est un cerveau qui sera propice aux drogues. Voilà.
2: Donc en fait, la nicotine peut produire...
3: Fait ça. Un cerveau qui va en vouloir toujours plus.
2: Et pas que de la nicotine.
3: Ah ben, tout ce qui pourra passer par là, y compris les addictions sans substance. Les jeux vidéo, Internet, les réseaux sociaux, ce que je sais. Tout ce qui stimule la dopamine, tout ce qui va activer le circuit de la récompense. Mmh. Ça va faire un cerveau qui sera plus sensible, que les aires préfrontales auront plus de mal à maîtriser. C'est-à-dire que le combat entre la recherche de plaisir et la maîtrise de soi, ce que la raison dit de faire et ce que les émotions disent de faire, eh ben, si vous voulez, le combat sera plus en faveur de ce que les émotions disent de faire et moins en faveur de ce que la raison dit de faire.
2: Et alors, qu'est-ce qu'il en est de l'alcool? Est-ce que l'alcool agit différemment sur le cerveau?
3: Ah ben c'est pareil.
2: D'accord.
3: Alors là, par contre, ça passe par la voie du récepteur Toll-like 4, qui est médiateur de l'inflammation cérébrale. Et on va avoir également, si, en cas de... Ce que, le problème chez les jeunes, c'est qu'ils boivent beaucoup, quelquefois. Ils boivent beaucoup moins, mais ils boivent beaucoup en une fois.
2: C'est pas une consommation régulière, mais quand c'est occasionnel, voilà. Elle est très forte.
3: Alors là, ça pose des problèmes au niveau de... Il va y avoir une régulation positive compensatoire qui, lors des sevrages, s'ils arrêtent de se saouler, si j'ose dire, on va avoir un orage glutamatergique excitotoxique qui va contribuer au stress cellulaire et à la perte neuronale.
2: L'alcoolisation massive...
3: Tue les neurones.
2: Tue les neurones. Et je crois qu'il y a un processus inverse aussi, si on arrête...
3: Si on arrête de les tuer, c'est tout. Ils n'en fabriquent pas. Hein.
2: D'accord. Oui, parce que les neurones perdus
3: Sauf qu'on a une neuroplasticité, on en fabrique un peu, mais très peu. Hein,
2: par rapport à ce qu'on a perdu,
3: Le bilan est très négatif.
2: D'accord. Hein,
3: ce que ça fait, toutes ces drogues, surtout, c'est que ça fait que la liaison entre les aires préfrontales et le cerveau émotionnel va être mauvaise. La liaison sera mauvaise et donc on aura une perte de... contrôle de soi. On aura un cerveau qui sera, en cas d'émotion, qui se régulera moins bien. Et puis, comme ils disent, ils pèteront un câble plus facilement.
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2: Et alors, le cannabis, c'est la même chose ?
3: C'est encore autre chose. Le cannabis, lui, il va stimuler les récepteurs CB1, il va altérer le signal cannabinoïde endogène. C'est-à-dire que nous, on fabrique du cannabis naturel, c'est l'anandamide ou le 5-arachidonylglycérol, qui est dans le cerveau. Les endocannabinoïdes, ils ont un rôle d'amortisseur entre les neurones. C'est-à-dire que le neurone va aller d'un neurone à l'autre, un autre neurone, et le passage de l'information entre les deux est très violent, si vous voulez. Et le cannabis, la voie du cannabis, elle agit à contresens. Et calme le jeu, si vous voulez. Mais alors, avec le cannabis, vous calmez le jeu énormément. Vous calmez tout le cerveau, alors que la voie endogène, elle agit dans certains endroits, à toute petite
2: bien
3: dose,
2: précisément.
3: Avec une molécule qui disparaît aussitôt. À peine elle arrive, elle s'en va. Alors que là, le cannabis, lui, il s'accroche partout, il s'en va pas, il reste sur le récepteur, il ralentit le cerveau. On le voit bien en imagerie cérébrale, tout le cerveau sous cannabis est éteint, quoi, est très ramolli.
2: Et alors, pour terminer cette revue santé, docteur Jean Lindsay, pourquoi le terme drogue douce vous incommode ?
3: Parce que c'est pas doux, du tout.
2: Surtout pour un cerveau adolescent.
3: Surtout pour un cerveau adolescent. C'est un éléphant dans le magasin de porcelaine, c'est vraiment le cas de le dire. C'est une très mauvaise idée de mettre ces substances dans un cerveau en développement. On le savait expérimentalement. Ce qui est intéressant, c'est que maintenant, on démonte toute la mécanique molécule à molécule. Par exemple, le THC, on sait que c'est la pré-proencéphaline du récepteur D2 de la dopamine dans le striatum ventral qui va persister à l'âge adulte.
2: C'est devenu très précis.
3: Très précis. De toute façon, avec les indications qu'on donne à nos auditeurs, quelqu'un qui est habile sur Internet, il peut retrouver tout ça. Hein.
2: Bien sûr.
3: C'est le merveilleux du monde actuel, qui par ailleurs a des aspects moins merveilleux, mais ça c'est quand même fantastique. C'est-à-dire qu'avec le peu de traces qu'on a données dans cette émission, n'importe qui peut démonter complètement la machine dont on a parlé.
2: Merci beaucoup, docteur Jean Lindsay. Donc, tabac, alcool ou cannabis, trois sujets qui nous rappellent finalement une même chose. Le cerveau d'un adolescent n'est pas simplement un cerveau d'adulte en plus jeune. Il poursuit encore sa construction et peut être particulièrement sensible aux effets des substances psychoactives. C'est peut-être aussi le message à retenir de cette revue santé lorsqu'il s'agit du cerveau des adolescents. Parler de drogue douce peut conduire à sous-estimer les risques. Merci docteur Jean Lindsay pour ces éclairages et on se retrouve la semaine prochaine pour une nouvelle revue santé. À très vite, au revoir.
3: Au revoir Oscar.
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1: Bienvenue, amis auditeurs. Que vous soyez croyant ou non, je pense que, comme moi, il vous arrive de vous poser des questions sur les grandes religions du monde. Le livre du jour vous apportera sans aucun doute quelques réponses. Il s'agit de « 5 religions, un seul Dieu », un essai de Carl Johnson, pasteur et conférencier bien connu, que vous avez peut-être déjà eu l'occasion d'écouter ou de rencontrer. D'origine mauricienne, Carl Johnson a depuis son enfance côtoyé des croyants de toutes les religions. Il a grandi entouré de pagodes chinoises, de temples hindous, d'églises chrétiennes ou de mosquées. Toute sa vie durant, il a continué à s'intéresser aux différentes croyances pour mieux les comprendre. Et il nous livre aujourd'hui, dans cet ouvrage, un condensé de toutes ses rencontres, ses voyages et recherches, de manière très documentée et en même temps de façon très simple et accessible, ce qui constitue un vrai défi. En quelques chapitres, au total à peine plus de 200 pages, structurées avec clarté, il compare l'islam, le judaïsme, le bouddhisme et l'hindouisme avec le christianisme qui est à la fois son point de référence personnel et celui de notre société occidentale de culture judéo-chrétienne. Le propos n'est bien sûr pas exhaustif, mais il donne des points de repère essentiels sur quelques questions principales en remontant à la source de ces grandes religions, au-delà des clichés et des préjugés que nous avons tous face à des univers qui nous sont inconnus. Il répond à de nombreuses questions, telles que par exemple la place de Jésus dans le Coran, la question du salut dans chaque religion, ou la façon dont le croyant envisage le sens de la vie et du monde. Ce livre est pour moi une référence sur un sujet peu abordé, parce que particulièrement sensible et délicat. Traité avec beaucoup de tact, il ne tombe pas dans le piège du consensus facile et artificiel, du « peu importe la religion, nous croyons tous au même Dieu ». Avec clarté et impartialité, il donne au lecteur des clés de compréhension qui l'aideront à se forger sa propre opinion. Carl Johnson appelle aussi à un dialogue interreligieux vrai, sincère et respectueux, dont nous avons sans aucun doute grand besoin aujourd'hui. Le livre comprend une riche bibliographie et des annexes très intéressantes qui complètent les notes qui accompagnent l'ensemble du livre. « 5 religions, un seul Dieu » de Carl Johnson est publié aux éditions Palanquet. Il coûte 13 euros.
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1: Bonjour à tous. Il projetait une attaque terroriste contre son ancien lycée. Un ado de 15 ans proche de l'ultra-droite, mis en examen et placé sous contrôle judiciaire dans le Rhône. Le suspect avait déjà réuni du matériel, dont deux couteaux, et envisagé de s'en prendre sans distinction aux élèves de l'établissement. Une attaque sur fond d'idéologie suprémaciste et raciste, selon Le Monde, qui évoque un jeune homme marqué par le lynchage mortel de Quentin Derenck l'hiver dernier à Lyon. 30 ans de réclusion pour avoir tué son compagnon avec l'aide de son amant lui écope de 25 ans de prison. Les deux accusés étaient jugés depuis le début de la semaine devant la cour d'assises du Puy-de-Dôme. La victime, un commercial de 47 ans, avait été frappée et étranglée dans sa villa à Rion. Si l'amant reconnaît les faits, la femme présentée comme la donneuse d'ordre a nié son implication tout au long du procès. Elle a fait appel de sa condamnation. Emmanuel Macron exclut toute baisse des taxes sur les carburants. Le président met en avant l'impact d'une telle mesure sur les finances publiques. Une erreur pour Marine Le Pen qui voit un refus de venir en aide aux Français, un risque de blocage de l'économie. Pendant ce temps, en Allemagne, le gouvernement de Friedrich Merz, lui, va bien baisser la taxe sur l'énergie, ce qui devrait entraîner une réduction de 17 centimes à la pompe. Il souhaite également instaurer un plafonnement des prix début 2027. Des mesures annoncées à la veille d'élections régionales cruciales ce week-end dans le pays où le parti d'extrême droite AFD pourrait encore progresser. Donald Trump annonce un accord avec le Danemark sur le Groenland. Le président des États-Unis affirme avoir obtenu un contrôle permanent sur la sécurité, empêchant tout adversaire de Washington d'établir une présence militaire dans l'île arctique. Copenhague salue de son côté un bon accord pour l'OTAN et l'Europe. Et puis en mot de foot, Monaco prend la tête de la Ligue 1 après sa victoire 2-1 face à Lens en ouverture de la 5e journée. Elle se poursuit à 17h15 avec Paris FC Strasbourg. À suivre également ce soir, Angers 3, Le Mans-Lorient, Toulouse-Le Havre et Lyon-Rennes. Voilà pour l'info. Excellente matinée à tous.
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1: Mieux que notre meilleur. Vous avez donc mené une vie exemplaire, une vie morale, une vie où vous traitez les autres comme vous aimeriez être traité. Vous payez vos impôts en temps voulu, vous laissez la priorité aux personnes âgées, vous sauvez les oisillons tombés du nid. Vos collègues comptent sur vous pour un travail rigoureux. Votre chien vous adore. Tout cela n'a-t-il donc aucune importance au moment du jugement dernier? Dieu n'est-il pas dûment impressionné par les choix vertueux que nous avons faits, par les dons que nous avons faits aux pauvres, par les bougies allumées, par nos sacrifices et notre abnégation? Assurément, nos bonnes actions doivent faire pencher la balance en notre faveur. Une telle façon de penser est à la fois tout à fait naturelle et douloureusement erronée. Non pas parce que Dieu ne les remarque pas, mais parce qu'il a prévu un moyen meilleur et plus parfait de nous amener à son cœur. La Bible est catégorique.
0: Car tous ont péché et sont privés de la gloire de Dieu. Ils sont donc justifiés gratuitement par sa grâce, par le moyen de la rédemption qui est en Jésus-Christ.
1: Le Père a désigné un Sauveur dont la vie parfaite et la mort sacrificielle ne sont pas entachées par nos habitudes de comptabilité ou d'autosatisfaction.
0: Il jugera le monde avec justice et les peuples avec sa vérité.
1: Nous ne mériterons jamais le don de la grâce de Dieu. Mais en son nom et pour sa gloire, nous ferons bouger le monde par la bonté. Restez donc par la grâce.
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0: 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Et voici maintenant l'agenda culturel avec Aurélien.
1: Ce week-end est sans doute le plus riche de toute l'année. Pourquoi ? Parce que ce sont les Journées européennes du patrimoine. 43e édition, samedi et dimanche, c'est partout en France, sur le thème « Patrimoine en péril, raviver, résister, réimaginer » avec un second fil rouge consacré au patrimoine de la photographie. À Paris, les portes les plus fermées de la République s'ouvrent. Le palais de l'Élysée, le ministère de l'Intérieur Place Beauvau, le ministère de la Justice et son hôtel de Bourvalet, où l'on peut voir le bureau du garde des Sceaux. Attention, beaucoup de ces visites sont sur inscription et les places partent très vite. Mais rassurez-vous, des centaines de lieux se visitent en accès libre, sans réservation. Tout le programme est sur journeedupatrimoine.culture.gouv.fr. Et si vous cherchez d'autres choses, le Salon des Beaux-Arts s'installe à l'Orangerie du Sénat dès vendredi, c'est gratuit, et la foire Fines Arts Paris réunit une centaine de galeries internationales au Grand Palais à partir de samedi. À Marseille, le patrimoine se vit à ciel ouvert, le Palais Longchamp élargit ses horaires, le Palais du Pharo ouvre ses terrasses avec vue sur la rade et la Savonnerie du Midi vous fait entrer dans ses ateliers pour comprendre comment naît un vrai savon de Marseille. À voir aussi l'exposition Marseille vue par les détails, 164 ans de photographie, 3 générations derrière l'objectif. À Nice, 58 lieux ouvrent gratuitement et un temps fort, dimanche à 16h, l'Orchestra Paganini de Gênes interprète les 4 saisons de Vivaldi sous les voûtes de la cathédrale Sainte-Réparate. C'est 10€ la place, franchement, c'est cadeau. À Monaco, samedi, les Jardins d'Apolline accueillent Monaco Trot'n'Roll, 12e édition, skatepark éphémère, structure gonflable, parade de moto, animation pour toute la famille, le tout au profit de la Fondation Flavien. Et en Suisse romande, dimanche, c'est le Jeûne fédéral. Cette journée d'action de grâce, de repentance et de prière est célébrée dans presque tout le pays depuis le 19e siècle. C'est une belle occasion de se poser. Côté sortie, Lausanne vibre du vendredi au dimanche au rythme de La Belle Suisse, le grand rendez-vous gratuit de la scène musicale helvétique. Le programme complet est sur le site du festival. Et à Plan-les-Ouates, près de Genève, le Watou Festival met la bande dessinée à l'honneur samedi et dimanche. Voilà, vous avez de quoi remplir 3 journées. Bon week-end à vous, prenez le temps et on se retrouve lundi sur Hope Radio.
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1: Bonjour à tous, un projet d'attentat d'extrême droite déjoué dans un lycée du Rhône. Un ado de 15 ans a été mis en examen. Il projetait d'attaquer des élèves de son ancien établissement et avait même réuni du matériel pour passer à l'acte, dont deux couteaux. Un jeune homme décrit comme très marqué par la mort du militant identitaire lyonnais Quentin Derain, qui est fasciné par les tueries de masse aux États-Unis. Il a été placé sous contrôle judiciaire. 15 ans de réclusion pour l'auteur du coup de couteau mortel contre Zakaria, ce jeune de 15 ans tué à Romans-sur-Isère alors qu'il tentait de s'interposer lors d'une bagarre sur fond de harcèlement. Une peine moins lourde que les réquisitions. L'avocat général avait réclamé 25 ans. Le père du suspect a lui aussi été condamné à 2 ans de prison pour complicité. Paris appelle Moscou à revenir sur sa décision. La France dénonce la mise sous administration provisoire sans justification des filiales russes de plusieurs entreprises françaises et européennes. Une décision justifiée par leur appartenance à des pays inamicaux envers la Russie. Elle intervient au lendemain de cette nouvelle mise en garde d'Emmanuel Macron sur l'intensification de la menace hybride russe contre l'Europe. Le président a demandé au gouvernement un plan pour protéger les infrastructures critiques françaises. Le chef de l'État qui reconnaît une situation difficile pour les automobilistes mais exclut toute baisse des taxes sur les carburants. Le dispositif d'aide aux grands rouleurs va être prolongé et devrait évoluer dès le 1er octobre. La France va également convoquer une réunion du G7 consacrée au sujet énergétique. Un nouveau palier franchi dans la guerre de Donald Trump contre les médias. Le président américain interdit l'accès de la Maison-Blanche à CNN, MS Now et Politico, des médias qu'il qualifie de propagateurs de fake news. Il assure que d'autres pourraient suivre. Et puis en foot, 5 nouveaux visages attendus à Clairefontaine. Le nouveau sélectionneur Zinedine Zidane convoque pour la première fois en bleu le gardien Guillaume Rest, les défenseurs Jérémy Jacquet et Andy Diouf, le milieu Lucas Dacunha et l'attaquant Esteban Le Poll. L'équipe de France qui débutera sa campagne en Ligue des Nations vendredi prochain en Turquie. Excellent début de journée à tous.
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1: Un cœur joyeux est un bon remède, mais un esprit abattu dessèche les eaux. Proverbe 17, verset 22.
2: Dans la parole de Dieu, nous trouvons des enseignements très utiles pour notre santé physique, morale et intellectuelle. Il est notre Créateur et il sait comment nous sommes faits. Seigneur, tu es notre Créateur, mais aussi notre grand médecin. Alors s'il te plaît, aide-moi à prendre note de tes conseils et à les mettre en pratique.
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0: À Paris, demain dimanche 20 septembre, la formation Gospel in Life Harmony sera en concert à 16h à l'église Saint-Ambroise dans le 11e arrondissement. Un concert avec entrée libre à ne pas manquer. À Broux-sur-Chanteraine, près de Chelles, en Seine-et-Marne, demain également, dimanche 20 septembre, dans le cadre des Journées du Patrimoine, la formation Gospel Love Celebration donnera un concert avec entrée libre à 16h30 dans l'église Saint-Baudille. À Moulins-sur-Yèvre, proche de Bourges, dimanche 20 septembre, ne manquez pas le voyage musical au bord du Mississippi proposé par Florence Aubrin avec son spectacle Mahalia et moi. Concert gratuit, participation au chapeau, à 17h, c'est dans l'église de Moulins-sur-Yèvre. À Lyon, les 25, 26 et 27 septembre, envie de vibrer au son du gospel? Le Lyon Gospel Festival revient pour sa 6e édition. Du 25 au 27 septembre, au programme 2 soirées de concert avec Lyon Gospel Academy, Lilo Gospel ou The Feeling Good Choir et encore les Feelings 9 et Emmanuel Pidjob. Ainsi qu'une scène tremplin pour mettre les voix amateurs à l'honneur. Et pour clôturer le festival en beauté, rendez-vous le dimanche 27 septembre de 10h à 12h pour une gospel session participative avec Emmanuel Pidjob, accompagné de Feelings 9. Les concerts ont lieu à la salle Molière, Lyon 5e, et la gospel session à l'Escale Lyonnaise, Lyon 6e. À Launay, en Suisse, à 10 km de Lausanne, samedi 26 septembre, durant 2 jours de masterclass, 50 chanteurs et chanteuses ont plongé au cœur du gospel aux côtés des artistes Azael et Pascal Oreca et la formation One Step Gospel. Pour clôturer cette expérience, ils partageront la scène lors d'un showcase d'1 heure entre énergie, voix et émotion. Le 26 septembre, dans l'église One For You de Launay à 18h. Entrée libre, chapeau à la sortie. 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
1: Bonjour à tous, il faut essayer de traiter les causes avant de dépenser un maximum d'argent. Emmanuel Macron exclut de nouveau toute baisse des taxes sur les carburants malgré l'envolée des prix à la pompe. Le président met en avant l'impact d'une telle mesure sur les finances publiques. Une erreur pour Marine Le Pen, la candidate du RN à la présidentielle estime que le gouvernement n'a aujourd'hui pas d'autre solution.
2: Le risque que prend Emmanuel Macron en ne mettant pas en place cette solution, c'est le risque du blocage de l'économie, de la perte massive de recettes pour l'État, parce que à partir d'un certain niveau de coût des carburants, les gens vont arrêter de consommer du carburant et la baisse de consommation du carburant va entraîner des baisses massives de recettes pour l'État. Donc les économies qu'ils veulent en réalité faire en laissant souffrir les Français, eh bien, ils ne les feront pas et ils laisseront souffrir les Français.
1: Et pendant ce temps, en Allemagne, le gouvernement de Friedrich Merz annonce qu'il va baisser la taxe sur l'énergie, mesure pour tenter d'apaiser la colère à la veille d'un nouveau week-end d'élections régionales cruciales dans le pays. Donald Trump annonce un accord avec le Danemark sur le Groenland. Le président des États-Unis affirme avoir obtenu un contrôle permanent sur la sécurité, empêchant tout adversaire comme la Chine ou la Russie d'établir une présence militaire dans l'île arctique. Copenhague salue de son côté un bon accord pour l'OTAN et l'Europe. Rima Hassan porte plainte contre Laurent Nunez devant la Cour de justice de la République. Selon complément d'enquête, le ministre de l'Intérieur aurait personnellement contribué à propager une fausse information selon laquelle de la drogue de synthèse avait été retrouvée dans les affaires de l'eurodéputée insoumise lors de sa garde à vue en avril dernier. Et puis Monaco prend provisoirement la tête de la Ligue 1. Les Monégasques ont battu Lens 2-1 hier soir en ouverture de la 5e journée. 5 affiches sont prévues ce samedi et ça commence dès 17h15 avec Paris FC Strasbourg. À suivre également ce soir à partir de 20h45, Angers 3, Le Mans-Lorient, Toulouse-Le Havre et Lyon-Rennes. Voilà pour ce point sur l'info. Excellente matinée à notre écoute.
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1: À propos, savez-vous que la cuisine en famille est un moment privilégié ? Se mettre tous en tablier et les manches retroussées pour élaborer ensemble une recette est une activité à explorer et à renouveler. Et ceci pour plusieurs raisons. La première, pour son côté ludique, fun, créatif. N'ayez pas peur de vous salir, de mettre les mains à la pâte, de vous poudrer de farine ou de vous lécher les doigts. Lancez-vous avec votre enfant dans le pétrissage, le modelage, le découpage de formes animalières ou rigolotes. Mettez de la musique ou papotez en même temps. La recette est là, importante, à suivre, mais le moment est surtout convivial et gai. Donc soyez réaliste en fonction de l'âge de votre enfant et de ses talents ou des vôtres. Comptez plus de temps si besoin. La deuxième, parce qu'on peut commencer tôt. Dès 3 ans, l'enfant peut touiller, pétrir, verser. À 5 ans, l'enfant commence à casser des œufs et tant pis si ce n'est pas trop net. Vers 6 à 8 ans, l'enfant apprend la lecture, se régale à découvrir les étapes de la recette. Sa main étant plus sûre, il peut commencer à découper des morceaux de fruits, à peser les quantités. Enfin, à partir de 9-10 ans, il pourra tenir le fouet électrique ou allumer le feu, sous le regard attentif d'un adulte bien sûr. La troisième raison et qu'en cuisinant, l'enfant goûte, touche, découvre des goûts et des textures diverses ainsi que le vocabulaire qui les définit. Son langage se développe, notamment sur les différents verbes décrivant ses actions, les ustensiles, les produits, etc. La quatrième raison pour laquelle cuisiner en famille est intéressante, c'est que l'on apprend à s'organiser. Trouver la recette, en discuter, salé, sucré, pour le goûter, pour inviter dans ce cas, à offrir, comment l'emballer, etc. Puis faire la liste des ingrédients, petit passage par l'écriture, et aller faire les courses, moment ô combien amusant, mais qui permet également de faire passer quelques notions selon l'âge de l'enfant ou de l'adolescent, le choix des produits, leur qualité, leur prix, etc. Mais la cuisine, c'est aussi ranger, nettoyer, prendre soin de ses ustensiles. Au final, faire du moment de dégustation un temps de joie, de reconnaissance et de partage. Alors, si cela est vécu ainsi, sans pression, mais avec des apprentissages réels et variés, cuisiner en famille devient un moment inédit à renouveler. Et cela tombe bien puisqu'il revient régulièrement. À vos cuillères.
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2: Bonjour, bonjour à tous. Un ado de 15 ans proche de l'ultra-droite, mis en examen et placé sous contrôle judiciaire dans le Rhône. Il envisageait de commettre une attaque terroriste dans son ancien lycée dont il avait été exclu. Un jeune décrit par le journal Le Monde comme très marqué par la mort du militant identitaire lyonnais Quentin Derenc, qui est fasciné par les tueries de masse aux États-Unis. Lui s'était évadé de la prison de Condé-sur-Sarthe avant son périple meurtrier. Stéphanie Ganache, condamné hier à la réclusion criminelle à perpétuité par la cour d'assises du Maine-et-Loire. L'accusé de 45 ans a été reconnu coupable de 2 meurtres en récidive, celui de sa compagne étranglée à Angers, puis d'un retraité poignardé à Chaillan en Mayenne. Une période de sûreté de 22 ans a également été prononcée. Un rassemblement en guise de test pour les gilets jaunes à Marseille. Une manifestation contre la vie chère est organisée ce matin sur le Vieux-Port. Mobilisation à l'heure où les prix du carburant s'envolent. Le gasoil a atteint hier un niveau historique à 2,39 euros en moyenne le litre. Emmanuel Macron a reçu les chefs de parti à l'Élysée. Il a demandé au gouvernement d'évaluer et si besoin d'adapter les aides ciblées. Mais refuse pour le moment toute baisse des taxes ou blocage des prix trop coûteux pour les finances publiques. Aux États-Unis, un nouveau palier franchi dans la guerre de Donald Trump contre les médias. Le président américain interdit l'accès de la Maison-Blanche à CNN, MS Now et Politico, des organes qu'il qualifie de propagateurs de fake news. En foot, l'ère Zidane débute chez les Bleus. Le nouveau sélectionneur a dévoilé hier sa première liste, 23 joueurs convoqués pour affronter dans une semaine la Turquie, puis la Belgique et l'Italie en Ligue des Nations. 5 nouveaux visages font leur apparition, le gardien Guillaume Rest, les défenseurs Jérémy Jacquet et Andy Diouf, le milieu Lucas Dacuña et l'attaquant Esteban Le Poll. Et puis les cloches des églises sonneront pendant 7 minutes à 10h vendredi prochain partout en France pour annoncer l'arrivée de Léon XIV. Le pape est attendu pour une visite historique de 4 jours dans l'hexagone de Paris à Metz en passant par Lourdes. Voilà pour l'info, excellente matinée à notre écoute.
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1: Bienvenue, amis auditeurs. Que vous soyez croyant ou non, je pense que, comme moi, il vous arrive de vous poser des questions sur les grandes religions du monde. Le livre du jour vous apportera sans aucun doute quelques réponses. Il s'agit de « 5 religions, un seul Dieu », un essai de Carl Johnson, pasteur et conférencier bien connu, que vous avez peut-être déjà eu l'occasion d'écouter ou de rencontrer. D'origine mauricienne, Carl Johnson a depuis son enfance côtoyé des croyants de toutes les religions. Il a grandi entouré de pagodes chinoises, de temples hindous, d'églises chrétiennes ou de mosquées. Toute sa vie durant, il a continué à s'intéresser aux différentes croyances pour mieux les comprendre. Et il nous livre aujourd'hui, dans cet ouvrage, un condensé de toutes ses rencontres, ses voyages et recherches, de manière très documentée et en même temps de façon très simple et accessible, ce qui constitue un vrai défi. En quelques chapitres, au total à peine plus de 200 pages, structurées avec clarté, il compare l'islam, le judaïsme, le bouddhisme et l'hindouisme avec le christianisme qui est à la fois son point de référence personnel et celui de notre société occidentale de culture judéo-chrétienne. Le propos n'est bien sûr pas exhaustif, mais il donne des points de repère essentiels sur quelques questions principales en remontant à la source de ces grandes religions, au-delà des clichés et des préjugés que nous avons tous face à des univers qui nous sont inconnus. Il répond à de nombreuses questions, telles que par exemple la place de Jésus dans le Coran, la question du salut dans chaque religion, ou la façon dont le croyant envisage le sens de la vie et du monde. Ce livre est pour moi une référence sur un sujet peu abordé, parce que particulièrement sensible et délicat. Traité avec beaucoup de tact, il ne tombe pas dans le piège du consensus facile et artificiel, du « peu importe la religion, nous croyons tous au même Dieu ». Avec clarté et impartialité, il donne au lecteur des clés de compréhension qui l'aideront à se forger sa propre opinion. Carl Johnson appelle aussi à un dialogue interreligieux vrai, sincère et respectueux, dont nous avons sans aucun doute grand besoin aujourd'hui. Le livre comprend une riche bibliographie et des annexes très intéressantes qui complètent les notes qui accompagnent l'ensemble du livre. « 5 religions, un seul Dieu » de Carl Johnson est publié aux éditions Palanquet. Il coûte 13 euros.
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2: Bonjour à tous, j'espère que vous avez passé une excellente semaine. Je vais vous raconter une petite histoire. Il y a de ça, peut-être il y a 10 ans, je suis partie en vacances avec des amis. Et chacun devait payer ses courses, mais on avait décidé de mettre en commun et de diviser cette part des courses. Et une personne qui n'est pas spécialement dans le partage, qui était avec nous, a dit bah, « Puisque c'est comme ça, moi j'ai pas trop envie de payer, donc je prends plein de choses. » Et il a pris plein de glace. Plein de glace. Et il a dit, c'est mes glaces, personne n'y touchera. Pas de problème. Arrivé en vacances, tout le monde mange ce qu'il a acheté, ses glaces et autres, et personne ne touche à ses glaces. Et le dernier jour, où on doit partir, il reste 3 paquets de glace. Et là, ce jour-là, il nous dit, ah ben, faut qu'on partage, sinon c'est perdu. Et ben nous, on lui dit, ben non, mais nous, on n'a pas envie de glace, en fait. Et même si on avait envie de la glace, on voulait aussi lui montrer que le geste fait précédemment n'était pas le bon et pas la bonne attitude à avoir. Résultat, il a mangé 2 paquets de glace, il a été bien malade et il a gâché 1 paquet de glace. Et après, il nous en a voulu à nous en nous disant, mais c'est de votre faute, fallait en manger avec nous. On va aborder le thème de en vouloir toujours plus. Et pour ça, je vais dire bonjour au pasteur Élise Lazarus. Bonjour Élise, comment vas-tu ?
3: Bonjour, bah écoute, ça va plutôt bien.
2: Ça va ? T'aimes les glaces ?
3: J'aime les glaces à la folie, c'est terrible.
2: Est-ce que,
3: moi, je les aurais mangées. Non, peut-être pas toutes, mais franchement, j'y serais allée.
2: D'accord. Et toi, Gétro, comment vas-tu ?
4: Bonjour, j'aime moyennement les glaces.
2: C'est vrai ?
4: Les sorbets, j'aime bien par contre.
2: D'accord. Ah oui,
4: au
2: d'accord.
4: Oui,
2: là,
4: bref,
2: je comprends mieux. Alors, je vais vous demander, si vous pouvez, l'un de vous, de me lire Acte 8, versets 9 à 13, s'il vous plaît.
3: Ben, je vais y aller. Alors, un homme appelé Simon habite dans cette ville depuis un certain temps. Il pratique la magie et il étonne beaucoup les gens de Samarie. Il dit qu'il est quelqu'un d'important et tous, les plus jeunes comme les plus vieux, l'écoutent avec attention. On dit... Cet homme, c'est la puissance de Dieu, celle qu'on appelle la grande puissance. Depuis longtemps, Simon étonne beaucoup les gens avec sa magie. C'est pourquoi il l'écoute avec attention. Mais maintenant, Philippe leur annonce la bonne nouvelle de Jésus-Christ et du royaume de Dieu. Tous ceux qui le croient, des hommes et des femmes, se font baptiser. Même Simon devient croyant. Il se fait baptiser et il ne quitte plus Philippe. En voyant les miracles et les choses extraordinaires qui arrivent, c'est lui qui est très étonné.
2: Merci. Est-ce que j'ai trop, toi, tu peux lire de 18 à 20, s'il te plaît, toujours dans Acte 8.
4: Alors, 18, Simon voit que les croyants reçoivent l'Esprit Saint quand les apôtres posent les mains sur leur tête. C'est pourquoi il offre de l'argent à Pierre et à Jean en leur disant « Donnez-moi ce pouvoir à moi aussi. De cette façon, quand je poserai les mains sur la tête de quelqu'un, cette personne recevra l'Esprit Saint. » Mais Pierre lui répond « Que ton argent soit détruit et toi aussi. Tu as cru que tu pouvais acheter avec de l'argent ce que Dieu donne gratuitement. »
2: Est-ce que quelqu'un peut me décrire qui est Simon ? Parce que la magie, l'argent...
3: Bah, en fait, le texte te dit assez bien oui. Quel genre de personne c'est. C'est, à l'époque, tu avais des gens qui s'appelaient magiciens. Alors, je ne sais pas exactement c'était quoi. Mais en tout cas, c'était des gens de pouvoir. Et lui, il aimait bien avoir du pouvoir et dire qu'il était important.
2: D'accord.
3: Mais n'empêche, cet homme un peu orgueilleux est touché quand il entend parler de Jésus et il devient chrétien. Sauf que, ben, avant, il était super important et tout le monde le savait. Et là, il voit des gens qui ont l'air plus puissants que lui, les apôtres. Et ce serait quand même dramatique de perdre son pouvoir, son statut. Donc, il essaie de négocier en disant, hey, je te donne un peu de sous parce que je suis riche et vas-y, tu me files un peu du pouvoir, comme ça je reste important. Et ben malheureusement, ça ne marche pas comme ça avec Dieu.
4: Et puis, il faut bien savoir que à cette époque-là, on est dans des sociétés où la magie, le surnaturel est très présent, très très présent. Même si ce sont des croyants, même si ce sont des monothéistes, quand on voit les miracles que Jésus fait, il emploie des formes qui sont très proches de la magie, parce que la culture de ces gens-là est très proche de la magie.
2: Mais j'ai trop, excuse-moi, je te coupe, hein, mais on est d'accord que la magie, chez les chrétiens, ce n'est pas autorisé.
4: c'est pas autorisé, ça n'empêche pas que certaines formes... Par exemple, Jésus fait un miracle. Pour être très concret, Jésus fait un miracle. Il y a un homme qui est aveugle.
3: Oui.
4: On en a parlé il y a quelques temps. Au lieu de le guérir spontanément par la puissance tout simplement qu'il avait, il va cracher par terre, faire de la boue, lui mettre la boue sur les yeux et lui dire d'aller se laver à un réservoir de Siloé. Et quand il va se laver à ce réservoir, les yeux, il devient voyant. C'était pas nécessaire, mais Dieu va employer parfois les formes, qui sont les formes culturelles des gens.
3: Un rite.
4: Qui peuvent être des rituels, qui peuvent, je sais pas, par exemple, il y a un prophète qui fait tomber un fer, enfin, quelqu'un fait tomber un fer de hache, il va jeter une branche sur l'eau, et puis le fer de hache va remonter. Est-ce que c'était nécessaire de jeter la branche? Non.
3: D'accord.
4: Mais Dieu parfois emploie des formes qui sont les formes culturellement recevables par les gens à qui il veut parler, quoi.
3: D'accord. En plus, peut-être que pour certains qui nous regardent, ça les marque pas, mais dans le texte, c'est marqué qu'on est en Samarie. En fait, Samarie, c'est une petite région juste à côté de là où il y avait les Juifs.
2: D'accord.
3: Et les gens qui sont là, c'est pas vraiment des Juifs. D'ailleurs, ils s'entendaient pas très bien entre eux. En fait, c'est au fur et à mesure du temps, à un moment, il y a un autre pays, en gros, qui avait colonisé et pris le pouvoir chez les Juifs, et avait dit, cette petite région-là, on va mettre des gens qui sont d'ailleurs et qui vont être comme des Juifs. Et ces gens-là, ils sont arrivés, on leur a dit, maintenant vous êtes Juifs. Donc ils ont dit, ok, on va devenir monothéistes, mais ils ont ramené leur tradition à eux, leur culture, et donc ils ont mélangé pas mal de choses. Donc en plus, en Samarie, il y avait plus encore de superstition qu'ailleurs.
2: D'accord.
3: Parce que c'était un peu du mélange, tu vois, tu prends un peu de chrétien, un peu de, enfin même pas du chrétien, un peu de juif, un peu de polythéisme autour, de choses un peu, tu secoues, tu mélanges et puis voilà.
2: Je comprends, mais du coup, on est d'accord que Simon, il a l'air d'en vouloir beaucoup plus et encore plus. Il est déjà très connu, il est respecté de tous visiblement là où il va, mais malgré ça, on a l'impression qu'il veut acheter encore plus de pouvoir. Pourquoi? Pourquoi on en voudrait plus?
4: Il y a un proverbe qui dit que l'homme court après la femme jusqu'à ce que la femme l'attrape. Autrement dit, parfois, on croit vouloir quelque chose, mais en fait, on ne sait pas vraiment où est-ce qu'on met le petit doigt, dans quel engrenage, et comment ça va nous broyer par la suite. Bon, je ne parle pas de mon mariage. Enfin, c'est une illustration. Ça n'est qu'une illustration. Laetitia, ne me quitte pas, Sylvie. Simon est habitué à la notoriété, il est habitué un petit peu à être le centre d'attention. Certainement, il a placé une partie de sa valeur et de son identité là-dedans, dans le fait d'être un petit peu admiré, adulé par les foules. Et il veut continuer quelque part. Il a beau s'être converti, ça ne veut pas dire qu'il est devenu complètement radicalement différent. Il y a tout un chemin qui doit se faire, et là, c'est une épreuve. Donc là, quelque part, l'épreuve, il la rate. Mais en même temps, il y a une porte qui s'ouvre parce que Dieu va certainement lui pardonner, lui permettre de grandir.
2: Mais il y a quelque chose qui me tracasse, Élise. Il dit à un moment donné, je vais vous donner de l'argent, comme ça, moi aussi, je pourrais donner le Saint-Esprit. C'est bien ça?
3: Alors, c'est ce qu'il dit, parce qu'il est persuadé que le monde marche comme ça. Je ne sais pas si ça t'est déjà arrivé. Moi, ça m'est arrivé parce que ça m'arrive de faire des conférences. Tu arrives dans une pièce, tout le monde discute. Tu dis une chose, et tout le monde s'arrête de parler, dit, ah oui, c'est vrai. Ce sentiment-là, t'as beau essayer d'être quelqu'un de simple, etc. C'est bon, hein. Pour l'image de soi, c'est pas mal. On peut vite devenir accro à ça. Et être persuadé que si tout a toujours marché comme ça pour toi, en donnant de l'argent, t'as tout ce que tu veux. En étant important et en parlant, tout le monde t'écoute. Et moi, ça m'est arrivé, alors, je suis pasteur, donc dans l'église, même si j'essaie de rester quelqu'un de simple, hein, les gens peuvent avoir cette habitude de dire, si le pasteur dit, c'est comme ça. Le jour où tu vas ailleurs que dans les églises, où tout le monde s'en fiche que tu sois pasteur, et que tu dis un truc, c'est un peu vexant que tout le monde s'en fiche. Ça te remet les pieds sur terre. Et là, je pense que c'est ce qui va arriver à Simon, c'est, il a l'habitude que tout marche comme il veut.
2: Et Jethro, à partir de quel moment on peut dire qu'on en veut plus, qu'on en veut toujours plus? Par exemple, moi, je suis sur les réseaux sociaux, je suis obligée de m'accorder des pauses. Cette semaine, je ne vais pas toucher du tout aux réseaux sociaux parce que c'est quelque chose de très addictif. Mais Je ne sais pas à quel moment c'est né, en fait, ça, cette addiction. À quel moment j'en voulais plus. Comment ça peut venir ?
4: Ça me semble assez simple, en fait. Hein. Quand tu es plein, quand tu es satisfait, quand tu es rassasié, tu n'as pas besoin de plus. Quand tu as mis en place des stratégies pour te satisfaire, mais que ces stratégies-là ne peuvent jamais te satisfaire, en fait. Tu ne peux pas être rassasié, tu en veux toujours plus. Un exemple concret. J'ai rencontré un jour un homme dont la spécialité était de séduire les femmes. Il adorait les séduire, bon, il avait une relation sexuelle avec elles, et puis il les quittait parce que, en fait, finalement, il me disait, le sexe, ça ne m'intéresse pas vraiment. Ce qui me plaît vraiment, c'est sans cesse de les faire craquer et quelque part de sentir le pouvoir que j'ai.
5: Un petit cup artiste, joie et bonheur.
4: Oui. Mais en fait, c'est sans fin. Parce que c'est un instant, et puis après, tu n'es pas satisfait, et tu dois recommencer, et recommencer sans cesse. Ça veut dire qu'il te manque quelque chose, et tu as mis en place une mauvaise stratégie pour satisfaire ce besoin-là. Et comme ça ne peut pas marcher, c'est sans fin. Tu en veux sans fin. Alors lui avait mis cette stratégie en place d'adulation, d'adoration de la foule. Ça ne marchait pas, il en voulait toujours plus. Quand il s'est converti, il a découvert Dieu, ça aurait pu lui satisfaire. Il aurait pu dire « Ich habe genug ». Je suis plein, je suis satisfait, je suis comblé, je suis rassasié. Au lieu de ça, il en voulait toujours plus parce qu'il n'avait simplement pas pris le temps de contempler la beauté de Dieu. Quand tu prends le temps, ça te suffit.
2: D'accord. Élise, est-ce qu'on pourrait apparenter ça à amasser des biens ou autre chose, amasser tout court? Et que dit la Bible dessus?
5: En fait, c'est... Alors oui, à amasser les biens, c'est la première chose qui vient en tête quand on dit en vouloir plus. Mais en réalité, ça touche tous les aspects. On veut parce que quand on obtient quelque chose, que ce soit matériel ou autre chose, c'est un plaisir immédiat. Moi, ce qui me marque toujours, un jour j'ai lu quelque chose sur Internet qui disait les gens qui gagnent au loto, ils ont 2 ans de bonheur supplémentaire très haut et après ils reviennent au niveau de bonheur qu'ils avaient avant. Même gagner au loto, ça rend pas vraiment heureux. Ça montre bien que vouloir plus, ça marche pas. Ça peut pas marcher. Et donc du coup, oui, on peut amasser de l'argent, on peut amasser des relations, on peut amasser des followers, on peut amasser des compliments. Le truc, c'est que si on est à la recherche d'un bonheur immédiat, on va passer notre temps à chercher encore et encore et encore et encore plus. Et on ne sera jamais heureux. Il y a dans la Bible un texte qui est dans Timothée qui te parle même de femmes qui voulaient chercher la vérité. C'est super beau au départ de chercher la vérité. Mais le texte dit, elles cherchent toujours plus, elles veulent toujours la nouvelle vérité sans jamais l'atteindre vraiment. C'est super triste. Ça te dit que même pour ce qui est du spirituel, tu peux vouloir... Si tu veux avoir encore, toujours le nouveau, même ça, ça ne te rend pas heureux. C'est terrible. Ça veut dire que le seul moyen vraiment d'en avoir assez, c'est de miser sur des choses qui te rendent heureux sur le long terme.
2: J'allais te demander si tu avais des méthodes pour ça.
4: Mais alors, j'en ai une qui s'inspire un petit peu de ce que dit Agour. Fils de Yaké, dans Proverbes au chapitre 30, il dit « Mon Dieu, je te demande seulement 2 choses, donne-les-moi avant ma mort. Éloigne de moi la fausseté et le mensonge. Ne m'envoie ni pauvreté ni richesse, donne-moi seulement ce qu'il me faut pour vivre. En effet, si je suis trop riche, je peux te trahir en disant « Mais qui est Dieu ?» Et si je suis trop pauvre, je peux devenir un voleur. Alors je ne respecterai plus le nom de Dieu. » Et donc l'apôtre Paul le dit très bien aussi dans Philippiens 3, il dit « J'ai appris à vivre dans la pauvreté, dans la richesse, j'ai appris à me contenter de la situation. Pourquoi ? Parce que j'ai cherché sur le long terme des valeurs, une manière de vivre, une manière de voir le monde, de le comprendre et de m'y inscrire, qui m'apporte une satisfaction qui ne dépend pas de la circonstance immédiate. Bien sûr, la circonstance a un impact. Si j'ai mal au dos, j'ai mal au dos. Ça va avoir un impact sur mon moral.
2: Oui, bien sûr.
4: Mais si je suis dans une situation sociale particulière, l'apôtre Paul, Agour, voilà, simplement cherche le nécessaire, ce dont ils ont besoin pour vivre, ce dont ils ont besoin pour pouvoir ouvrir leur esprit à autre chose et ne pas être... Écoutez, vous savez, pour terminer cette idée-là, il y a des gens qu'on retrouve morts, pauvres, mais ils avaient caché des billets dans leur matelas, ils ont accumulé une fortune pas possible. Et ils n'ont pas regardé là où il fallait, ils n'ont pas placé leur valeur là où il fallait. Et ils meurent sur une montagne d'argent, quand ils meurent de faim sur une montagne d'argent.
2: C'est triste.
4: C'est une forme de cupidité qui relève de la pathologie. Enfin, la cupidité en soi-même relève de la pathologie, d'une maladie, d'un manque quelque part, quoi. Et il faut apprendre à guérir.
2: J'aimerais avoir ton point de vue sur la radinerie, du coup. Est-ce que c'est de la cupidité ou pas?
5: Si je peux...
4: Vas-y,
2: ah oui, mais bien sûr.
5: Je cherche... Là, je n'ai plus en tête la référence, mais peut-être que quelqu'un l'aura, et n'hésitez pas dans ce cas-là à nous la mettre dans les commentaires, ou peut-être que l'un de vous de l'aura. Je crois que c'est dans Matthieu, où c'est Jésus qui dit « Ne cherchez pas à amasser des trésors là où il y a la teigne et la rouille. » En gros, ce qui peut abîmer... Ne cherchez pas des trésors là où ça peut être abîmé sur terre, mais cherchez des trésors dans le ciel où rien ne peut l'abîmer. Et je pense que ça, c'est la réponse aussi sur la radinerie.
2: D'accord.
5: La radinerie, c'est la peur maladive de ne pas avoir tout ce dont on a besoin. Donc on met de côté en cas de coup dur et on finit par pouvoir avoir une montagne d'argent et quand même être radin parce qu'on dit « et si jamais ça manquait ?» Ce que Dieu propose, lui, c'est de dire « fais-moi confiance ». Je vais prendre soin de toi, ne vis pas dans la peur, donc sois tranquille et t'as pas besoin d'être radin.
2: Merci beaucoup. Du coup, si j'ai bien compris, en vouloir toujours plus, c'est pas nécessaire. Et j'ai bien aimé ton texte dans Proverbes, et je pense que peut-être la seule chose à demander à Dieu, c'est peut-être la sagesse qu'il avait offerte à Salomon. Et avec cette sagesse, on pourra gérer à savoir s'il en faut plus ou pas. Merci beaucoup, Jethro. Merci d'avoir partagé
4: merci
2: ça
4: à
2: avec
4: toi,
2: moi.
4: Navi.
2: Vraiment, merci. Merci, Élise.
5: Avec plaisir.
2: Je vous souhaite à tous les deux de passer une excellente semaine. Et je vous donne rendez-vous à tous la semaine prochaine. Et on vous souhaite à tous de passer une excellente semaine.

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1: Les violences conjugales touchent aujourd'hui des millions de personnes à travers le monde, souvent dans le silence, la peur et l'isolement. Derrière les chiffres, il y a des vies brisées, des familles fragilisées et des personnes qui ont besoin d'écoute, de protection et d'accompagnement. Dans cette émission de Paroles solidaires, nous allons découvrir comment ADRA s'engage aussi sur ce terrain sensible aux côtés des victimes. Nous sommes dans les bureaux d'ADRA Europe avec Jackie Moubedi. Bonjour.
2: Bonjour.
1: Merci d'être avec nous et de me recevoir.
2: Bienvenue.
1: ADRA, qui est une organisation humanitaire, intervient également sur la thématique des violences conjugales.
2: Oui,
1: est-ce que vous pouvez nous dire comment ça se traduit ?
2: Peut-être que c'est une surprise pour certaines personnes, mais oui, ADRA intervient là aussi. Il y a eu une campagne qui avait été lancée il y a quelques années, qui s'appelle End It Now. Cette campagne avait été lancée conjointement pour sensibiliser et surtout mettre fin aux violences conjugales. Et puis, ADRA Roumanie a pris à bras le corps ce fléau qui est global, comme vous l'avez dit, et a essayé de mettre sur pied quelque chose qui soit une réponse, qui soit à long terme. Ces personnes sont dans des situations de vie très, très compliquées. Et donc, depuis 2009, nous avons une maison qu'on a appelée Casa ADRA en Roumanie, qui est un centre d'accueil d'urgence pour les victimes de violences domestiques. Et évidemment, l'objectif, c'est de les mettre en sûreté, de les protéger physiquement et psychologiquement. Et donc, on va proposer de la réinsertion sociale, on va leur proposer un soutien psychologique qui est vraiment important. Et aussi, elles vont recevoir des soins médicaux, de la nourriture, évidemment, et surtout aussi être accompagnées de l'aide d'un juriste.
1: Et est-ce que vous pouvez nous dire de combien de bénéficiaires on parle là ?
2: Alors,
1: que vous dites depuis 2009
2: Oui. Alors, au cours des dernières 17 années, on a eu 4026 victimes qui sont passées donc par la Casa ADRA, et celles qui ont été hébergées sur place, c'est 1200 personnes.
1: Donc c'est aussi
2: donc,
1: un
2: les
1: centre
2: mères
1: d'hébergement.
2: Et les enfants. C'est un centre d'hébergement aussi. Et donc là, les femmes vont vraiment réapprendre à vivre de manière autonome, mais surtout en expérimentant, on va dire, un mode de vie où elles ne vivent plus dans la peur et sont plus dans la construction et aussi dans l'appropriation de leur argent, enfin, de leurs moyens de subsistance. Donc ADRA Roumanie fait vraiment ça de manière très sérieuse. C'est pas une idée comme ça qui est venue, c'est vraiment géré par des professionnels. Il y a toute une équipe de professionnels qui est là derrière.
1: Ça nécessite quelles ressources humaines en fait pour gérer une telle action?
2: Oui, mais surtout des assistantes sociales. Ouais. Donc ça, c'est ce qu'il y a en plus. Et je pense que c'est vraiment une particularité de ce bureau en Europe où il y a beaucoup d'assistantes sociales qui sont engagées, les médecins, et pour le suivi de la réinsertion sociale, des spécialistes qui vont les aider dans l'orientation vers un nouveau métier ou dans la formation. Même ça aussi, ça fait partie de leur travail. Et ce qui est vraiment important à savoir, c'est que cette maison, elle est reconnue aussi au point de vue national. Le ministère du Travail, de la Famille et de la Protection sociale et des personnes âgées, à la suite de visites, on va dire, prévues ou pas prévues, à la suite de plusieurs documents qui ont été demandés, eh bien, ils ont reçu un agrément comme un centre d'accueil d'urgence pour les victimes de violences domestiques.
1: Et donc ça, c'est une reconnaissance de l'État roumain.
2: Exactement. C'est une reconnaissance de l'État roumain et qui reconnaît la qualité de ce travail. Et surtout, pour nous, c'est important, et je pense pour ADRA Roumanie aussi, ça montre que l'anonymat, tout le système de protection est mis en place pour que les mères et les enfants qui arrivent là-bas se sentent vraiment dans un climat de sécurité. Et ça fait écho chez les jeunes en Roumanie. Ils ont organisé une course sponsorisée pour les mamans.
1: Oui, c'est ça, donc une association d'étudiants chrétiens adventistes.
2: Hein, oui, tout à fait.
1: Qui se sont impliqués pour soutenir cette action d'ADRA Roumanie.
2: Alors, c'est Amicus, donc cette fédération d'étudiants, qui a été voir à ADRA Roumanie en disant, voilà, nous, on va organiser une course sponsorisée. Une partie de ce que nous allons récolter, ben, on va le donner à la maison ADRA.
1: Et alors, combien d'étudiants se sont impliqués justement dans ce soutien auprès d'ADRA?
2: Il y a, le jour même, on a eu 444 étudiants qui ont été impliqués pour un total de 4000 coureurs. Et parmi ces 4000 coureurs, il y avait aussi 880 enfants. Et ce n'était pas juste dans une ville, mais c'était vraiment une action nationale qu'ils ont programmée, cette fédération d'étudiants Amicus. Ils ont couru, ils ont fait des courses sponsorisées dans 13 villes. Et évidemment, ils ont récolté de l'argent.
1: Oui, alors est-ce qu'ils en ont récolté beaucoup, dites-nous?
2: Ben, à leur échelle, oui, c'était beaucoup. Pour une journée, ils ont récolté 43 657 euros. Et de tout ça, en enlevant les frais, etc., et il y a 19 785 euros qui
1: donc
2: ont
1: presque
2: été...
1: presque 20 000 euros. Ouais.
2: Presque 20 000 euros qui ont été directement pour les victimes de violences domestiques. J'aime beaucoup cette action parce que, bon, déjà, que les étudiants prennent ça au sérieux, mais qu'ils impliquent aussi, qu'ils mobilisent en fait plusieurs villes, et mobiliser aussi les enfants qui ont pu participer, ben, ça montre qu'il y a une prise de conscience et aussi où on veut arrêter cette violence domestique. Et évidemment, on espère qu'on n'a pas besoin de maisons comme Casa ADRA, mais malheureusement, ce sont des choses qui arrivent.
1: Et donc, on répond à une réalité.
2: Exactement.
1: Et ce qu'il faut dire aussi, Jacky Mobedi, c'est qu'on n'est pas forcément conscient de ce que ça implique d'accueillir des familles et des enfants.
2: Non.
1: Parce qu'en fait, il faut les accompagner, mais il y a plusieurs domaines dans lesquels il faut les accompagner.
2: Tout à fait. La première des choses, évidemment, c'est que ce soit un refuge. Mmh. Le lieu donc, où ils se sentent vraiment en sécurité. Et après ça, une fois que les personnes sont en sécurité, un peu autonomes, elles vont recevoir des bons d'achat, elles vont recevoir une assistance médicale, que ce soit urgente pour certains qui arrivent dans des conditions physiques qui demandent vraiment une assistance médicale urgente, et une assistance médicale tout le long de leur parcours, et aussi pour la réinsertion sociale, et surtout recevoir aussi des produits si elles ont besoin pour se laver, des produits d'hygiène, et aussi le matériel scolaire, parce qu'il y en a qui arrivent avec des enfants, et là on s'occupe de la maman mais aussi des enfants, et on va par exemple aussi faire le remboursement de leurs frais de transport ou d'autres vêtements qui ne peuvent pas trouver là-bas. Donc oui, ça mobilise beaucoup de gens et beaucoup de différents aspects en fait qui nous paraissent à nous tout à fait normaux quand on vit dans une maison qui est en sécurité
1: dans
2: bonnes conditions, exactement. Ouais. Et que là, quand c'est limite où on doit être en sécurité, ben, elles ont bougé. Alors, il y a des organismes, il y a des maisons comme ça qu'on peut trouver qui offrent la sécurité. Alors, aux jeunes, je m'adresse à eux. Quand ils voient une injustice, ben, ils peuvent combattre et ils peuvent vraiment être une voix de cette manière-là aussi, en s'engageant, en disant, ben voilà, nous, je ne sais pas, dans mon pays, je vois que ça, c'est un problème, mais je peux mobiliser d'autres et peut-être mobiliser notre fédération d'étudiants, et on va organiser quelque action que ce soit pour récolter de l'argent afin de combattre cette injustice.
1: Merci beaucoup, Jacky Mobedi, d'avoir partagé à ce micro ce sujet important. On comprend à travers ce que vous nous avez témoigné ici à ce micro que l'aide humanitaire ne consiste pas seulement à répondre aux catastrophes visibles, mais aussi à accompagner des souffrances parfois cachées, vécues au cœur même des familles.
2: Oui.
1: Et il est encourageant de voir que des institutions, des associations, de nombreux bénévoles peuvent unir leurs forces pour protéger, soutenir et redonner espoir à celles et ceux qui en ont besoin.
2: Exactement.
1: Merci à vous de nous avoir suivis dans Paroles Solidaires. Je vous donne rendez-vous très bientôt pour une prochaine émission. D'ici là, prenez bien soin de ceux qui vous entourent. Merci,
2: Jacky
1: Mobedi. À bientôt.
2: À bientôt, au revoir. Oscar. Au revoir.

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0: Chers auditeurs, chères auditrices, bienvenue à Boost Espoir, une émission qui vient booster ta foi. Je m'appelle Amandine et je suis ravie de partager ce temps de réflexion, de partage avec toi. Aujourd'hui, j'ai le plaisir d'accueillir une de mes amies, Marina, coproductrice et chroniqueuse du jour. Salut!
1: Salut Amandine!
0: Ça va Marina?
1: Bah ouais, super!
0: Tu es prête pour ce nouveau culte?
1: Bah, carrément!
0: Trop bien! Et puis Marine, que tu as pu découvrir la semaine dernière, bonjour!
2: Bonjour Amandine!
0: Trop contente que tu sois revenue!
2: Trop contente
0: d'être là. Tu n'as donc pas été traumatisée?
2: Non, ça va, je me sens bien.
0: Excellent. Elle nous a d'ailleurs partagé un petit bout de son histoire très, très touchant. Si tu n'as pas eu l'occasion d'aller écouter, je t'invite vraiment à aller voir le culte de la semaine dernière, l'émission de la semaine dernière. Et donc, bienvenue à toi. Merci, mesdames, d'être là. Je me réjouis de vivre ce temps avec vous. Et puis, nous accueillons notre invité du jour, Caïque... Attends, je vais le dire bien. Caïque de Carvalho.
3: Merci, voilà, c'est très bien.
0: Ça fait plaisir de te retrouver, tu étais déjà là la semaine dernière avec nous. Et alors du coup, attends, je vais essayer de me rappeler comment te présenter. Tu es pasteur stagiaire.
3: Tout à fait.
0: Tu vis dans le fin fond de la Suisse.
3: J'ai vis en Valais.
0: En voilà. Valais, très bien, c'est une belle région.
3: Oui, c'est très joli, toujours ensoleillé, voilà.
0: Et puis toi et ta femme, vous attendez une petite louloute pour bientôt.
3: Exactement.
0: Excellent.
3: Premier enfant, voilà.
0: Amen. Quelle bénédiction sur votre vie. Et du coup, aujourd'hui, tu vas nous partager un thème bien particulier.
3: Oui, tout à fait. J'aimerais parler un peu de qu'est-ce qu'on fait avec les Christ, qu'est-ce qu'on fait avec Jésus et son sacrifice pour nous.
0: Très bien. Bon, bah, sans plus attendre, je prie que l'Esprit conduise ce temps, qu'il vienne nous conduire et puis qu'il vienne toucher nos cœurs. Alors, sans plus attendre, première chronique. Marine, la parole est à toi. On te met direct dedans comme ça. Paf ! Comment le thème du jour a fait écho dans ton quotidien ?
2: Alors, en fait, ça m'a tout de suite rappelé une expérience que j'ai vécue il y a quelques mois déjà, mais qui m'a vraiment marquée et qui me parle encore aujourd'hui. C'était l'été dernier, et à cette époque, ma tête, elle était remplie de questions. Vous savez, cette période où il y a plein de doutes, on a mille choses à penser, on n'arrive pas à prendre de décision, un peu comme dans la mer et qu'on prend toutes les vagues avant d'avoir vraiment repris son souffle.
0: Voilà. Surcharge cognitive.
2: Complètement émotionnelle, cognitive, un petit peu à tous les niveaux. Voilà, j'étais vraiment là-dedans. Et comme toujours dans ces moments-là, je me mets à prier. Je décide que vraiment, je dis à Dieu, je remets tout ça entre tes mains. Sauf qu'il faut être honnête. Entre prier et lâcher prise, c'est très différent. En tout cas pour moi. Je ne sais pas vous, mais moi j'ai tendance, dès que j'ai prié, à tout reprendre. C'est reparti, je cogite, mon cerveau il tourne à fond pour trouver des solutions. Vous savez, un peu comme si Dieu... On ne sait jamais, peut-être qu'il ne m'a pas entendu ou peut-être qu'il aura besoin quand même d'un petit coup de main de ma part.
1: Bah évidemment, ouais. Alors ça me fait penser ton témoignage à cette illustration du bédéiste Alain Oudercet qu'on aime beaucoup dans cette démission. Tu me diras si tu la connais. C'est un homme qui est chargé d'un énorme sac, un énorme poids sur son dos et puis s'approche de la croix de Jésus et il lui dit « Seigneur, je te remets tous mes fardeaux ». Et on voit qu'il pose ce fardeau. Et puis, il se tourne, il rend le truc, et puis il part avec.
0: Ah oui, c'est nous, ça.
1: Et il y a un énorme point d'interrogation à côté de la croix, où je pense que Dieu se dit, qu'est-ce qui s'est passé? J'allais
0: pourquoi
1: le prendre,
0: il part avec
1: mais je comprends pas pourquoi il veut repartir avec, mais qu'est-ce que tu fais? On est un petit peu comme ça parfois. Hein.
2: Oui, alors j'ai déjà vu cette illustration, et elle m'a bien fait rire, parce que vraiment, on aurait pu me dessiner à la place de ce personnage-là. C'est complètement moi. Et d'ailleurs, c'est ce que j'ai fait le 24 juillet dernier. Je suis envahie de toutes mes questions, je prie, je remets ça à Dieu et je reprends tout mon petit package et je monte en voiture parce que j'ai un rendez-vous. Et je suis dans les temps. Sauf que là, tout va s'accumuler. J'ai les travaux sur la route, ensuite un tracteur, ensuite une voiture sans permis.
0: Je t'imagine dans ta voiture.
2: Tout ça sur un trajet de moins de 10 minutes, c'est quand même une
1: le
2: belle
1: calme, la sérénité.
2: Exactement. Pas du tout une pression qui monte, moi qui ai horreur d'être en retard. Et je suis à quelques centaines de mètres de mon point d'arrivée et un cycliste. Au milieu de la route qui zigzague vraiment comme sur un chemin de campagne. Et moi, je suis en train de me dire, ok, comment je le double en le laissant en sécurité et en étant, moi, à l'heure à mon rendez-vous. Et très vite, ce cycliste, il se met sur le côté pour que je puisse le doubler. Et là, je devrais y aller, c'est vraiment l'heure. Et en fait, à ce moment-là, son t-shirt, il m'interpelle parce qu'il y a une énorme écriture en rose dans son dos, en anglais. Alors, j'ai peut-être fait peur à ce cycliste parce qu'au lieu de le doubler, je me suis mis à rouler à 2 km/h derrière lui parce que
0: je veux lire
2: ce qui était écrit par ce t-shirt et je voulais lire. Et c'était écrit en anglais, mais je vous le traduis. Sois patient ou sois patiente,
0: Dieu n'en a pas encore fini. Boum. C'est vraiment dans ma tête l'électrochoc. Tout ce qui tournait, vous savez, quand vous avez vraiment l'impression que vos pensées elles font du bruit, tout s'est arrêté. L'inquiétude, le bruit, les pensées. Et j'ai été remplie d'une paix et d'une joie qui ont été extraordinaires. Et pour tout vous dire, j'ai failli m'arrêter pour faire un câlin au cycliste et lui expliquer ce qui se passait. Et je me suis dit, non, le pauvre monsieur, je ne peux pas. Quand même pas. Je n'ai pas osé. Mais c'était pour vous dire vraiment, ce message, c'est comme si Dieu, il était venu au milieu de ma tempête et il m'avait dit, il m'avait redonné le bon cap. C'est par là. Vraiment, je me suis sentie apaisée par lui. Et j'ai compris vraiment, toute ma perspective, elle a changé. Je ne pouvais pas prier Dieu et ensuite le mettre au second plan. Je veux avoir confiance en lui, les plans qu'il a, que je comprends peut-être parfois pas du tout, et en son timing aussi. Alors, au milieu de nos rythmes de fous, des petits soucis ou des grands problèmes que la vie, elle peut nous apporter, je sais que c'est difficile de lâcher prise et de ne pas être au contrôle. Et pourtant, Dieu, il sait mieux que n'importe qui ce qui est bon pour nous. Et je crois que notre rôle à nous, en fait, c'est juste de savoir lâcher prise et être patient, parce que ce qui est sûr, c'est que Dieu, il n'en a pas encore fini.
4: Jésus n'en a pas fini avec toi, il n'a pas fini de te montrer ce qu'il est capable de faire dans ta vie et quelle place il veut avoir dans ta vie. Ça, c'est vraiment quelque chose de merveilleux à méditer. Marino va continuer avec toi, c'est trop bon de t'écouter. Alors, quelle promesse biblique souhaites-tu nous partager aujourd'hui ?
0: La promesse que je veux partager avec vous aujourd'hui, elle se trouve dans le Nouveau Testament, dans le livre de Luc au chapitre 19, et c'est une histoire que vous connaissez peut-être déjà, c'est l'histoire de Zachée.
4: Ah, monsieur est là.
0: Voilà. Alors, pour ceux qui ne le connaissent pas, je vous le resitue rapidement. Zachée, c'est pas l'homme le plus populaire de sa ville, c'est un collecteur d'impôts. Il est vu vraiment comme un traître, plutôt que comme un homme de valeur sur qui on peut compter. Et pourtant, quand il apprend que Jésus va traverser sa ville ce jour-là, Zachée, il a la curiosité de vouloir monter dans un arbre pour voir passer Jésus. Jésus, quand il arrive à sa hauteur, il va l'interpeller au verset 5 en lui disant « Zachée, dépêche-toi de descendre car il faut que je m'arrête aujourd'hui chez toi ». Ça, je pense que Zachée, il ne devait pas s'y attendre. Jésus voulait carrément venir chez lui. Alors, est-ce qu'il va répondre à cette invitation ou se trouver une excuse pour se défiler ? Non, non, Zachée, il va accepter, il va recevoir Jésus avec joie chez lui et ça va vraiment transformer sa vie. Et je crois qu'aujourd'hui encore, Jésus, quand il passe sur notre chemin, il nous interpelle et il dit « Hé, descends de la planque dans laquelle tu t'es mis parce que c'est aujourd'hui, je viens chez toi. »
4: Jésus nous dit qu'il veut être chez nous, qu'il veut passer du temps avec nous, qu'il veut passer du temps avec toi, qu'il veut que tu acceptes son invitation, même devant la foule autour. Est-ce que tu es prêt à accepter cette invitation, même avec la foule autour ? Nous aimons te partager des témoignages de personnes qui cheminent avec Dieu aujourd'hui. On aimerait te raconter l'histoire assez spectaculaire, faut dire. Oui, parce que des fois, les témoignages, c'est tout simple. Et puis des fois, c'est spectaculaire. Il y a les deux. On aimerait te raconter l'histoire de Yassir. C'est un témoignage qui a beaucoup touché sur les réseaux sociaux. Tu l'as même déjà peut-être entendu, c'est en anglais, on l'a traduit pour toi. Et qui vient de la chaîne YouTube One for Israel Ministry. Je tiens à préciser par contre, avant de te raconter ce témoignage, qu'il contient des éléments un peu violents, donc il n'est pas adapté aux plus jeunes. Yassir est élevé dans une famille musulmane qui décrit comme très extrémiste. Quand il a 8 ans, son père l'amène dans une école coranique où, pour mémoriser le Coran, le maître utilise un long fouet pour punir chaque erreur. Rapidement, Yassir développe une dévotion sans faille aux idéologies de ce courant extrémiste et commence à haïr tous ceux qui n'étaient pas comme lui. Dans le même temps, il poursuit son cursus scolaire dans une école de l'État où Zakaria, un jeune homme sympathique et très intelligent, comme le décrit Yassir, est élève. Zakaria est le seul chrétien de toute l'école et Yassir le déteste. Alors il commence avec ses amis à le taper tous les jours. Un soir, ils se disent qu'ils vont même le tuer. Ce soir-là, il fait froid et sombre. Ils sont 5 et ils grimpent dans un arbre pour attendre Zakaria jusqu'au moment où il voit une torche se rapprocher. Lorsque Zakaria arrive près de l'arbre, il lui saute dessus. Il casse son bras, ses jambes. Zakaria commence à saigner et comme il crie à l'aide, Yassir met sa main dans sa bouche pour le faire taire. Yassir raconte qu'il était très fier de ce qu'il faisait et pensait faire quelque chose pour Alain, pour lui plaire. Zakaria ne semble plus respirer, il ne parle plus. Les cinq le laissent dans les bois, entre la vie et la mort. Zakaria n'est jamais revenu et ne l'ont plus jamais vu. Plus tard, le cousin d'Yassir tombe gravement malade. Les médecins disent qu'il ne lui reste que quelques jours à vivre et deux chrétiens coptes arrivent dans cet hôpital. Yassir refuse de leur serrer la main pour les saluer, mais il accepte qu'ils prient pour son cousin. Il observe comment ces personnes s'adressent à Dieu comme à un ami. « Seigneur, s'il te plaît, guéris cet enfant. » Au moment où ils disent « Amen », l'enfant ouvre ses yeux pour la première fois depuis 4 semaines. Il commence à bouger ses mains, il s'assit et se remet à parler. L'un des deux chrétiens dit à Yassir, « Tu sais quoi ? Le vrai miracle, c'est que Dieu veut changer ton cœur. Crois-tu que Jésus est vivant ?» Yassir répond « Oui, car dans la tradition musulmane, Jésus est au ciel vivant et doit revenir un jour. » Le chrétien lui dit alors « Parce qu'il est vivant, tu peux lui parler. » Cette phrase a changé la vie de Yassir. Yassir aimait sa famille, il aimait sa communauté. Quand il a décidé de suivre Jésus, son grand-père et son père lui ont dit « Tu n'es plus l'un des nôtres. » Ils ont organisé un enterrement, invité amis et famille, amené un cercueil au cimetière et ils ont dit « Notre fils est mort ». Déclaré mort sans plus de famille, Yassir demande à Dieu « Où es-tu ?» Et une voix lui répond « Tu sais, la tombe où ton nom est écrit est vide. Devine quoi ? La mienne aussi. » est vide. Des années plus tard, Yassir se rend en Égypte. Il assiste pour la première fois à une conférence pastorale. L'un des pasteurs soudanais vient le voir, un homme d'un certain âge, cheveux gris. Il commence à lui parler et lui demander « D'où viens-tu ?» Yassir lui raconte son histoire et l'homme commence à pleurer. Alors Yassir demande à ce monsieur pourquoi il pleure et l'homme lui répond « Te rappelles-tu de moi ?» Mon nom est Zakaria. Tout à coup, Yassir se souvient, la dernière fois qu'il l'avait vu, c'était lors de cette nuit sombre, 25 ans plus tôt. Il pouvait encore entendre les cris, il se rappelle, il voit sur cet homme les cicatrices de ce qu'il lui avait infligé, et il en a honte. Et Zakaria le regarde droit dans les yeux et lui dit « Yassir, parce que tu me haïssais tant, j'ai prié sans cesse pour toi. » Il ouvre sa Bible et Yassir voit son nom écrit en première page. Et il va dire « Je le haïssais et priais pour moi. »

0: archaïque. Que ferais-je donc de Jésus? C'est la question que tu souhaites nous poser aujourd'hui. Bah, explique-nous.
1: Les textes sur lesquels je me base se trouvent dans Matthieu, le chapitre 17. Je conseille vraiment l'auditeur de lire ce chapitre. C'est un chapitre assez touchant, assez puissant quand même. Et je ne vais pas lire tous les chapitres et tous les versets, mais je vous décris un peu ce qui se passe dans la scène. Comme ça, on peut géocaliser un peu. Et donc, Jésus, il est passé la nuit entre les mains des pharisiens parce qu'il était emprisonné. Et puis, en arrivant le matin, les pharisiens, ils vont prendre Jésus, ils vont amener à Pilate, parce que les pharisiens ne pouvaient pas mettre à mort quelqu'un par ses propres volontés, disons. Il fallait amener au gouverneur de la région, que c'était un Romain, alors, les Caïchans, ça s'appelait un monsieur qui s'appelle Ponce Pilate.
0: Donc, il voulait le tuer, mais il fallait que ce soit Ponce Pilate qui le
1: Parce qu'il n'avait pas le droit de tuer quelqu'un.
0: Okay.
1: Donc, il voulait mettre Jésus à mort, donc ils vont amener Jésus à Pilate, et donc, Pilate, il va rencontrer Jésus. Et c'est intéressant, en fait, parce qu'il va rencontrer. Et la première question que Pilate il va poser, c'est « Es-tu le roi des Juifs ?» Et tout au long, Jésus il va intervenir très peu. Et donc, Jésus est comme un spectateur, en fait, de son propre histoire. Il va voir qu'est-ce que se passe, mais il n'intervient pas beaucoup. Et donc, Pilate, il va se rendre compte, en fait, que Jésus, il est innocent. Et donc, Pilate va entrer dans une démarche d'essayer de sauver la vie de Jésus, de libérer Jésus. Et donc, c'était la période des fêtes, des Pâques. Et donc, à chaque fête juive, Pilate, il prenait quelqu'un qui était
0: emprisonné
1: et libérait cette personne. Les prisonniers, c'était la foule qui choisit, c'était les peuples qui choisissent. Donc, à chaque fête, il faisait ça. Et cette fois-ci, alors, il a créé un plan, disons. Il a mis quelqu'un qui était un criminel, qui était accusé d'un meurtre et de causer d'une rébellion.
0: C'est un criminel avéré, quoi.
1: Avéré, voilà, justement. Et Jésus. Et du coup, il va poser la question à la foule, qui était quelque part libérée par les pharisiens, mais pas que elles. Ils sont partie active quand même de la scène. Et il va demander, alors, qu'est-ce que je fais? Est-ce que vous voulez que je libère Jésus, qu'on appelle les Christ, les Messie, ou vous voulez que je libère Barabbas, qui c'était les criminels? Et c'est intéressant parce que Barabbas, ça veut dire fils du père. Alors, en hébreu. Et donc, il pose la question, est-ce que vous voulez que je libère Jésus, le Messie, le Christ, fils du père, parce que Jésus disait qu'il était fils de Dieu, ou le fils du père, Barabbas? Et la foule, elle va choisir Barabbas. Et à ce moment-là, dans les versets 22 du chapitre 27, il y a la question que Pilate va faire. Alors, Pilate leur dit, qui ferai-je donc de Jésus, celui qu'on appelle le Christ? Et cette question, pour moi, c'est la question que Jésus nous pose aujourd'hui.
0: Oh, mais comment tu fais le lien, toi, entre cette histoire qui s'est passée il y a 2000 ans, de cet homme qui voit un homme juste, fils de Dieu, un homme qui, entre guillemets, méritait d'être condamné, et qui...
1: Tout à fait.
0: Et voilà. Qui ne se positionne finalement pas, il ne va pas se positionner pour Jésus. Comment toi, tu fais le lien avec nous aujourd'hui?
1: Par la lecture du texte, on va voir que finalement, Jésus il sera crucifié, que ça sera barré.

0: Et moi, je sais que cet homme est innocent. Je reconnais qu'il est innocent. Que par ces faits-là, Pilate devait libérer Jésus. Et la foule, je vous rappelle, parce qu'en fait, la foule qui était présente à ce moment, beaucoup d'entre eux étaient probablement au moment où Jésus rentre à Jérusalem, qu'il y était accueilli comme le roi des Juifs. Et donc cette foule-là savait que Jésus n'était pas qui simplement un homme, mais qui était quelqu'un de spécial. Et quand même, la foule aussi va mettre Jésus à mort.
1: Toi, tu vois ça comme une idée de pression? Qu'est-ce qui justifierait ces positionnements de Pilate et puis de la foule?
0: Tout à fait, justement, Pilate. Alors, les réflexes les plus naturels de tout être vivant, compris l'être humain, c'est l'autopréservation. D'accord? Donc, on va défendre notre survie et nos intérêts à tout coup. C'est un réflexe naturel que nous avons parce qu'il faut que nous puissions survivre quelque chose. Et Pilate, il y avait ces réflexes-là parce qu'il était le gouverneur. Il ne pouvait pas supporter son gouvernement, ne pouvait pas supporter une rébellion. Alors, il était quelque part en train de protéger ses intérêts.
1: Donc, défendre Jésus, c'était mettre un risque à son travail, à sa vie.
0: Voilà, à sa préservation, à lui. Et la foule, quelque part, elle était amenée par les pharisiens à défendre un intérêt qui n'était pas les siens.
1: Une manipulation.
0: Une manipulation. Donc, dans deux sens, les deux pôles ont souffert une pression, de autopréservation aux manipulations, et les deux pôles vont choisir. Pilate va choisir finalement, voilà, je vais mettre cet homme-là à mort, malgré que je sais qu'il est innocent, parce qu'il faut que je protège moi en premier.
1: Bon, j'essaie de voir la symbolique avec moi aujourd'hui maintenant. Est-ce que tu es en train de nous amener à penser qu'on met des fois à mort, entre guillemets, Jésus dans notre vie, par pression?
0: Je n'ose pas dire qu'on met à mort Jésus par pression, mais j'ose dire que parfois, on va révégéter Jésus par pression. Donc la question c'est qu'est-ce que moi j'ai fait de Jésus? Et cette question est posée à moi et à nous tous parce qu'en fait, il y a une réponse qui doit être menée. Il y a une réponse qui doit être donnée active. Jésus il demande, Pilate il demande qu'est-ce que j'ai fait de Jésus? Et Jésus pour à nous aujourd'hui, il demande qu'est-ce que vous faites de moi? Qu'est-ce que vous faites de mon sacrifice pour toi? Et donc c'est pas qu'on met Jésus à mort par pression, mais parfois on peut tomber dans l'erreur de rejeter Jésus, les sacrifices de Jésus, parce que nous souffrons dépression de plusieurs côtés, disons. Et je pense que l'intéressant dans cet aspect, c'est justement de savoir que cette question est posée à moi de manière personnelle. Alors, nous avons tous l'opportunité d'accueillir Jésus dans notre vécu ou pas. La foule et Pilate, ils ont vraiment refusé, ils ont vraiment rejeté. On ne sait pas qu'est-ce que Pilate devient. On sait par l'histoire que voilà, son gouvernement n'était pas très long, mais il n'y a pas forcément un rapport là-dedans. Mais pas dans un point de vue spirituel, Jésus nous tend la main. Il nous demande « qu'est-ce que tu fais de moi ?» Et moi, j'accueille cette question, moi, dans mon vécu, de ma manière de vivre, qu'est-ce que j'ai fait de Jésus ?
1: Et tu aurais une clé, parce que parfois les peurs sont réelles. C'est-à-dire qu'il y a des vrais enjeux, des fois, au niveau de ton travail, au niveau là, quand on reprend l'histoire de Yassir, il a été rejeté de toute sa famille. Donc finalement, qu'est-ce que tu fais de Jésus? Finalement, qu'est-ce qui fait qu'on va quand même être fidèle à Jésus? Pour une personne, par exemple, qui n'aurait pas accepté Jésus dans sa vie et d'entendre ça, on dit, pourquoi on le ferait finalement?
0: Justement, les réflexes de Pilate, pour moi, c'était humain, c'était naturel. Il a protégé ses intérêts. Et nous, on a la tendance à faire la même chose parce que c'est normal. Quelque part, il y a un coût pour faire les choses, il y a un prix à payer. Et donc, on s'est dit, voilà, il y a des dangers, il y a parfois des risques, mon travail, peut-être même ma vie. Et la question, elle est posée quand même. Et c'est ça que je trouve puissant dans la Bible, parce qu'en fait, la Bible va dire dans le livre d'Apocalypse que Dieu, il est devant la porte, il frappe. Et c'est lui qui ouvre la porte, ça rappelle un peu l'histoire des Zachée. Il va rentrer, il va dîner avec cette personne-là. Et donc, au moment, ça promet qu'on aura une sécurité ou que nos intérêts seront protégés. Mais en tout cas, on a la promesse que Dieu sera avec nous. Et là, je reprends la pensée de Paul qui va dire dans le livre des Philippiens chapitre 4 que quand on accepte de cheminer avec Dieu, on aura une paix qui dépasse toute compréhension humaine. Donc, peut-être qu'il fallait que Pilate ou la foule puisse aller jusqu'au bout de ses convictions, d'oser payer les prix, de suivre Jésus et accepter le salut de Jésus. Il y a un prix à payer. Le salut est offert. Le salut est offert. Dieu nous

0: offre ça. Mais il y a un prix pour suivre Jésus. Et moi, je dois être prêt à ouvrir la main, lâcher prise de mes propres intérêts et peut-être de l'autopréservation pour pouvoir accepter ce que Jésus m'offre.
1: Merci.

0: Auditeur, auditrice, bienvenue. Si tu nous rejoins, tu te trouves à Boost Espoir, une émission qui vient booster ta foi. Et nous venons d'écouter Kaïk, qui est venu nous titiller là. Assumons-nous Jésus dans notre vie ? Sommes-nous prêts à le suivre malgré parfois la pression personnelle d'autopréservation, la pression du groupe qui voudrait que nous fassions autrement, changer de logique, j'ai l'impression aussi, c'est ce que tu amènes. Comment cela résonne chez vous, à la maison, et puis dans ce studio, mesdames, les chroniqueuses, qu'en pensez-vous? À quoi ça vous fait penser?
1: Moi, je peux commencer. C'est vrai que je me suis questionnée sur ce positionnement de Ponce Pilate, hein, qui est assez convaincu que Jésus est innocent. Et je me dis, mais il a peut-être imaginé à ce moment-là de prendre un meurtrier, Barabbas, en disant de toute façon, il est tellement meurtrier, est-ce que vraiment la foule va sauver cet homme-là? Alors qu'on a la possibilité de choisir cette fois un innocent, bon, peut-être un peu illuminé, qui se revendique être le fils de Dieu. Bah, la foule devrait probablement prendre cette option-là. Et je me sauve quelque part. Je me mets pas mal, c'est pas moi qui ai décidé de le sauver. La foule s'en occupe.
0: Comptez sur les autres finalement, pour nous aider à assumer.
1: Peut-être. Et sauf que là, ça ne fonctionne pas. La foule dit non, on veut sauver l'autre, là, le meurtrier. Et puis tant pis pour Jésus, on va le crucifier. Moi, ça m'interroge de me dire jusqu'où parfois j'assume pas complètement mes choix, mais je fais des demi-choix en me disant mais les autres vont comprendre, et puis comme ça, je ne me mouille pas trop.
0: Stratégie.
1: Sauve un peu mes fesses. Et est-ce que finalement, quand ça ne fonctionne pas toujours, est-ce que je me dis je sens que je vais perdre la main à un moment donné. Tant pis, j'assume complètement et je sauve Jésus quelque part. Je me positionne vraiment face à Jésus. Ou est-ce que, comme Ponce Pilate, je me lave les mains, je sors cette responsabilité. Je ne sais pas si finalement, dans notre vie, on n'est pas responsable. Je ne suis pas si sûre que de me laver les mains comme ça en disant je ne choisis pas vraiment Jésus. Et puis, voilà.
0: Marine, toi, tu me disais que ça t'avait fait penser à un autre personnage de la Bible qui positionne ou pas.
2: Et qui a dû avoir une sacrée pression lui aussi, c'est Pierre, qui vraiment se retrouve dans la situation où, même si Jésus l'avait prévenu, trois fois on vient lui dire « mais toi, on t'a vu avec ce fameux Jésus ?» Et la pression, la peur de mourir est telle que trois fois, il va dire « pas du tout, vous vous trompez les gars, je ressemble peut-être, c'est pas moi ». Trois fois il renie. Et j'imagine vraiment, quand il renie la troisième fois, tout de suite le coq chante. Et d'entendre ce coq chanter, ça a dû lui remettre à l'esprit que Jésus lui avait dit « tu me renieras trois fois avant que le coq chante ». Et personnellement, dans quel état il devait être ? Quel effondrement il y a eu là ? Et pourtant, on pourrait se dire que là, c'est la fin pour Pierre. C'est la fin de sa foi, c'est la fin de... Il se dit « mais j'ai renié Jésus, quoi, que j'ai suivi pendant tout ce temps, c'est fini ». Et pourtant, il a un rebond, parce que ce Pierre, on va le revoir. C'est quelqu'un qui va continuer de parler Jésus et qui, plus tard, va passer le cap. Il va aller jusqu'à lui-même être crucifié et mourir au nom de Jésus.
3: Et c'est intéressant, en fait, parce que ça va bien avec un dernier texte que j'ai sous les yeux et que j'aimerais lire avec vous, parce qu'en fait, c'est justement ça, cette question de régner. Pierre qui a régné Jésus, et après, il sera réhabilité et rétabli comme apôtre. On voit ça dans Jean 21. Mais en fait, la question qu'on se pose, pourquoi ça vaut le coup, en fait, de suivre Jésus? Pourquoi ça vaut le coup de risquer peut-être tout ce que j'ai, tout ce que je suis et ma vie pour suivre ces messies-là? Et Jésus, il répond. Et je trouve ça intéressant parce qu'en fait, c'est dans les mêmes livres. Alors, Matthieu chapitre 16, Jésus, il va dire... Alors, Jésus dit à ses disciples. Alors, un disciple, c'est celui qui suit un maître. Donc, ça peut être nous. Si quelqu'un veut venir à ma suite, qu'il s'est régné lui-même. Donc, ça prend l'exemple de Pierre qui a régné Jésus. Jésus dit, si quelqu'un veut venir à ma suite, régnie lui-même. Qu'il se charge de sa croix et qu'il me suive. Et après, il va lui dire, et ça, je trouve impressionnant parce que, car quiconque voudra sauver sa vie, la perdra. Mais quiconque perdra sa vie à cause de moi, la trouvera. Et ça, c'est la promesse de Jésus que Jésus lui fait à ses disciples, que la vie ne se termine pas ici, qu'il y a quelque chose de meilleur et que la promesse que notre vie ne se limite pas à nos vie terrestre, si je peux dire, mais 80, 90 ans que je vais vivre ici, mais quelque chose de plus haut.
0: La perspective de la vie éternelle, c'est ça ?
3: La perspective de la vie éternelle. Et Jésus, il dit ça alors, quelqu'un qui perd sa vie à cause de moi la trouvera. Alors, pourquoi ça vaut le coup de suivre Jésus ? Parce que si je perds ma vie, hein, c'est un extrême, hein, si je perds vraiment la vie à cause de Jésus, disons, Jésus va me redonner cette vie, et cette fois-ci une vie parfaite.
1: Oui, il y a la grande question de, ok, mais qu'est-ce qui va me donner à part une vie parfaite, enfin très concrètement dans la vie d'après, la vie éternelle. Aujourd'hui, quel risque je prends de défendre Jésus, de l'inclure dans ma vie, au péril peut-être aussi de ma vie et de brimades et autres.
0: Tu ne crois pas que c'est une question d'amour?
1: Qu'est-ce qui m'amène aujourd'hui, ce Dieu?
0: Moi, je me demande, en t'écoutant, je me dis, j'avais écouté le témoignage d'un monsieur qui disait, mais on ne comprend pas l'amour de Jésus pour nous. Parce que si je comprends la manière dont il m'a aimé, qu'il est prêt à mourir sur la croix pour moi, mais en fait, je ne veux suivre plus personne d'autre que lui. Parce que nulle part ailleurs,
3: oui,
0: je pourrais trouver ça. Cet amour-là, il vaut tout. Il vaut mon argent, il vaut mon travail, il vaut tout. Et quand tu as quelqu'un qui t'aime comme jamais, tu ne trouveras jamais. Ça, c'est une certitude dans ma vie. Je ne trouverai personne qui m'aime comme Jésus m'aime. Et ben ouais, je suis prête à le suivre.
3: On l'aime parce qu'il nous a aimés en premier. C'est une réponse, en fait. Notre position à côté de Jésus, si nous choisissons Jésus, c'est parce qu'il nous a aimés en premier. Avec cet amour que ça dépasse notre compréhension, en fait.
0: Ouais, en fait, c'est un amour extrême.
3: Oui.
0: Et puis, je crois que Jésus, il nous prépare aussi à ce chemin-là. Comme il a préparé Pierre, en fait. Pierre, il rebondit après ce reniement, mais il n'a pas connu Jésus avant-hier. Il a cheminé avec lui. Et je crois qu'il y a ça aussi, c'est que des fois, on voit des témoignages de gens, on se dit, mais moi, j'aurais jamais pu, au point où il en arrive là, extrême, de faire les choix qu'il a fait. Oui, mais Jésus, il prépare aussi avant. Il y a ça dans son amour.
3: Tout à fait.
0: Jésus, il va t'apprendre des choses, il va t'apporter la paix, il va te... Et en fait, Jésus, il nous entoure de quelque chose, seul lui en est capable, et il prépare à ce chemin-là. Et je pense que c'est pour ça que se l'imaginer de l'extérieur, c'est une chose, mais celui qui est dedans et qui le vit, là aussi, il vit une expérience qui est incomparable avec Jésus.
1: Mmh. Ce qui me parle aussi dans cette histoire de Pierre, c'est que on peut rater à un moment donné notre défense de Dieu, etc. Et moi, ça m'arrive plein de fois où j'ai pas assumé en fait d'être chrétienne, où j'ai pas assumé de dire des choses pour le regard des autres, etc. Et on a toujours des chances après dans notre vie aussi pour vivre les choses différemment, pour transformer ça. Et je trouve que là, Pierre, c'est une superbe leçon.
3: Oui.
0: C'est, je pense que la clé, elle est encore là, dans ce regard d'amour que Jésus pose sur nous et il accepte. Il n'est pas en train de culpabiliser Pilate pour ce qu'il a fait. Il ne va pas jeter la pierre à la foule. Il ne va pas
3: refuser, rejeter Pierre.
0: Oui, au contraire.
3: Au contraire.
0: Il va le réhabiliter. Ouais. Et toi, à la maison, comment ça chemine en toi? Qu'est-ce que tu en penses? Est-ce que tu as envie, finalement, de découvrir cet amour que Jésus a pour toi? Et comment tu peux cheminer avec lui? Sois vraiment béni dans cette réflexion.

0: Marina, pour la chronique surprise, on a réfléchi ensemble avec l'équipe à faire une chronique un peu spéciale.
1: Mais ouais, alors bon, moi j'ai toujours trouvé super suisse, ne me demandez pas pourquoi, valaisan je suis pas sûre, mais est très classe de boire mon café en lisant le journal.
0: J'y fais trop rire,
1: j'aime trop ce moment. J'ai attendu longtemps pour pouvoir me payer mon journal et faire ça, voilà. Et sur la thématique d'aujourd'hui, j'avais envie de lancer un défi autour de cette table, c'était que chacune, chacun puisse à son tour parler d'un sujet d'actualité en lien avec la thématique. Donc quelque chose qui nous a marqué cette dernière semaine sur ce thème, qu'est-ce que je fais de Jésus ?
0: Ah, j'aime bien l'idée qu'un sujet qui vient de la Bible, en fait, va faire écho à notre actualité aujourd'hui. C'est vraiment ce qu'on croit dans cette émission, que la Bible, c'est encore quelque chose d'actuel. On t'écoute.
1: Alors, je commence. Je te conduis aux États-Unis, en Californie. Nous sommes le soir du 6 janvier 2025. C'est l'événement, la 82e cérémonie des Golden Globe Awards qui a commencé. Alors, c'est une cérémonie qui est animée par une humoriste, Nikki Glaser. Elle rassemble les grands du cinéma, les stars, les équipes de production. C'est là où seront distribués d'ailleurs de nombreux prix, les mentions, etc. Et il y a les discours de remerciement qui se succèdent par les stars qui ont évidemment gagné. Et l'humoriste fait une intervention sur laquelle je voulais revenir. Elle récapitule à la moitié de la cérémonie les scores des mentions de remerciement que font ces stars dans leur discours. Quand on gagne, on remercie qui finalement ?
0: Bonne question, ouais.
1: Et voilà les résultats qu'elle constate et que je veux te partager. Les premiers remerciements vont à l'équipe et aux acteurs, 14 mentions. Ensuite, ce sont les mamans qui sont le plus souvent mentionnées. Merci maman, 3 mentions. Et elle constate qu'il n'y a aucun remerciement à Dieu dans les discours des lauréats, 0 mention du Dieu de l'univers. Et elle ajoute, c'est cette phrase qui me fait réfléchir, ce n'est pas une surprise dans cette ville athée, cette ville sans Dieu. Moi, ça m'a fait réfléchir à cette question, justement, qu'est-ce que je fais de Dieu ? Il est possible que je choisisse de ne pas inclure Dieu dans ma vie, mais est-ce qu'il existe une ville entière qui ait choisi de ne pas avoir Dieu dans son périmètre ? Et c'est ce que semble sous-entendre cette animatrice, Nikki Glaser.
0: Et si c'était vrai.
1: De manière générale, l'industrie du cinéma est plutôt laïque hein, dans son fonctionnement et par les temps qui courent, c'est vrai que les valeurs traditionnelles chrétiennes sont peu représentées. Qu'est-ce que ça suscite en moi ? Alors je me disais, ben dommage, parce que si tout le monde pense pareil, ils n'auraient pas la chance de savoir comment Dieu peut transformer une vie. Et en même temps, c'est ça le libre arbitre de Dieu, un Dieu qui reste disponible, mais qui ne va pas m'obliger, un Dieu qui espère une relation avec l'être humain sans la contraindre. Et je sais que Dieu te laissera le champ libre si tu ne souhaites pas l'avoir dans les parages de ta vie. Dieu s'efface. Mais Dieu qui s'efface d'une ville entière, waouh ! Alors là, ça me rend un peu triste, un peu inquiète. Je me demande comment les gens vont lutter avec leur santé mentale tout seuls ? Comment est-ce qu'ils font face à leurs défis du quotidien ? Les études, le travail, l'éducation des enfants les violences conjugales, les finances qui sont difficiles, leurs questionnements sur leur identité, toujours tout seul, sans l'appui, sans le soutien de Dieu. Ils n'auraient donc pas d'exemple d'une famille qui tient le coup malgré la tempête de la vie, qui garde la tête juste hors de l'eau parce que Dieu les soutient et c'est ça qui les aide à tenir dans la vie. Et puis je me suis dit, non mais peut-être que ce constat n'est pas vrai, hein. Peut-être que c'est ce qu'elle pense.
0: Oui,
1: moi j'aurais envie quand même de croire dans mon intérieur qu'il y a au moins un chrétien dans cette ville, au moins un qui s'est dit, allez, moi je veux bien que Jésus entre dans mon quotidien. Mais là, ça me conduit à une autre interrogation, finalement, comment se fait-il que les chrétiens de cette ville ne semblent pas visibles ?
0: Ah oui, bonne question.
1: Alors je t'encourage à réfléchir à la question suivante. Quand je choisis d'inclure Jésus dans mon quotidien, quelle différence ça fait finalement pour moi, mais aussi pour mon entourage ? Bonne réflexion à chacun.
0: Donc tout ça quand t'as lu ton journal, quoi.
1: Tout à fait.
2: Ça vaut la peine.
1: On va acheter le même. Ouais. Avec le café.
0: Allez, moi, autre actualité, alors rien à voir et en même temps tout à voir. Qui m'a fait penser à notre thème du jour, c'est la parution du nouvel index mondial des persécutions des chrétiens 2025. C'est fait par l'organisme Portes Ouvertes et il est sorti le 15 janvier dernier. Les médias en ont parlé, hein, c'était pas qu'un truc que les chrétiens ont parlé entre eux. Les chiffres m'ont choqué, hein, pour être tout à fait honnête, c'est 380 millions de chrétiens, ça fait un chrétien sur 7. Alors, ils sont concentrés dans certains pays, hein, Mais si je réfléchis à mon église et que je regardais 1 sur 7, ça fait quand même beaucoup, beaucoup de chrétiens qui sont exposés à des persécutions et des discriminations fortes en raison de leur foi. Et quand on voit les témoignages de ces chrétiens qui restent fidèles à Jésus malgré la très très forte opposition autour d'eux, ça m'a fait réfléchir. Tu parlais de l'impact autour de soi positif qu'un chrétien peut avoir. Et puis, ben, il y a aussi que des fois, inclure Jésus dans son quotidien, ça va aussi déranger autour de soi. Et moi, ça me fait réfléchir. Je ne vais pas étaler toute ma réflexion, sinon nous en avons pour des heures. Mais voilà, c'est un autre point de l'actualité. Qu'est-ce que ça me fait à moi, en tant que chrétienne, de lire ça? Quelle réalité ça prend? Est-ce que c'est quelque chose de très lointain? Une autre réalité? Ou finalement, ce dont tu as parlé, ce sujet, en fait, c'est très, très actuel aussi, dans des extrêmes parfois.
2: Oui.
0: Ouais.
3: D'ailleurs, dans cette actualité, je ne sais pas si vous avez vu, mais il y a un pays, l'Algérie, qui a décidé de fermer toutes les églises évangéliques. Et qui a également interdit le fait de convertir quelqu'un au christianisme. C'est interpellant, c'est pas si loin de nous, l'Algérie. Ça paraît soudain, des fois on a l'impression de ne pas voir les prémices. Et j'ai vu qu'un pasteur, juste après cette décision-là, a décidé de quand même faire culte dans son église, et il a été immédiatement condamné à 1 an de prison ferme. Voilà. Alors, lui, voilà, on voit qu'il a tenu et on voit qu'il y a des conséquences. C'est ce que tu disais tout à l'heure, ça n'évite pas forcément les conséquences. Mais ça interpelle, ça rappelle aussi nous, là, aujourd'hui, qui sommes en train d'en parler librement, la chance que nous pouvons en avoir. Et voilà, ça nous fait réfléchir sur la liberté de chacun dans sa foi.
0: Bon, eh bien, dis donc, des choses à partager, des choses à réfléchir. Toi, quelque chose dans l'actualité ?
2: Je voulais justement partager cette question de l'Algérie. J'ai vu ça la semaine passée aussi. J'ajoute, c'était pas que les églises, c'était toutes les églises chrétiennes. En bas, l'église protestante, catholique, il n'y a plus de liberté en Algérie. Et ça, c'est une réalité pour d'autres pays aussi. Et j'ai envie peut-être, nous et nos auditeurs, à réfléchir sur la liberté que nous avons. On parle beaucoup des libertés religieuses dans les milieux chrétiens. Et comment nous pouvons exploiter cette liberté afin de pouvoir faire connaître de manière sage et sincère le nom de Jésus parmi nous.
0: Et puis dans la liberté aussi.
2: Et dans la liberté de l'autre.
0: Comme tu disais, Marina, ça veut dire qu'on a cette espérance, on veut pouvoir défendre aussi notre foi, si on croit, en respectant l'autre qui peut ne pas penser comme nous.
1: Tout à fait.
2: Ouais. Exactement.
0: Ouais. J'aimerais pouvoir peut-être prier ensemble. Est-ce que tu serais d'accord, Kaïk, de prier avec nous par rapport à tout ça?
2: Notre Père, notre Dieu, merci beaucoup pour chaque personne qui est en train de nous écouter. Merci beaucoup parce que tu nous donnes cette liberté que nous avons de parler de ton nom et pouvoir partager nos expériences et partager un texte biblique aussi. Nous voulons te demander que tu nous donnes la force pour te choisir toi, la force pour mettre Jésus et son amour et son sacrifice pour nous en première place dans notre vie. Donne-nous la force pour pouvoir continuer dans ces chemins. Donne-nous la force pour poursuivre le but et un jour arriver dans la meilleure vie, dans le paradis que la Bible nous permet, qui finalement c'est cette présence de Jésus avec nous. D'une manière très spéciale, nous voulons te prier pour toute personne qui souffre, toute personne qui n'a pas la liberté de te chercher, de t'adorer. Seigneur, viens te faire présent dans leur vie et soutiens-les. Aide-nous peut-être dans nos moyens à les soutenir aussi. Bénis chaque auditeur, bénis chacun d'entre nous et que nous puissions continuer à t'adorer et te chercher. Au nom de Jésus. Amen.
0: Amen.

0: Marina, avant de nous quitter, nous voulons passer de la théorie à la pratique. Que nous suggères-tu ?
1: Alors, je te conduis cette semaine dans une action-réflexion. Je t'invite à relire l'histoire dont on a parlé aujourd'hui. Je te redonne la référence, Matthieu chapitre 27, versets 17 à 25. Je t'invite à méditer sur tout ce qui a été partagé là, dans ce temps d'émission. Pose-toi notamment ces questions. Qu'est-ce que je fais de Jésus pour ma vie aujourd'hui ? Une deuxième question aussi qui a été relevée tout à l'heure. Est-ce que je laisse parfois la pression des autres, hein, le groupe majoritaire, mes amis, influencer mes décisions spirituelles ? Est-ce que vous avez une autre piste peut-être pour nos auditeurs ?
0: Moi, je pensais à la position de Jésus qui reste silencieux aussi devant Pilate. Est-ce qu'on peut prendre un temps de silence devant Dieu ? Et puis peut-être le laisser aussi nous dire ce qu'il a envie de nous dire, je sais pas.
1: Excellent, au top, moi ça me va. Je te souhaite une bonne action réflexive, mais aussi peut-être, pourquoi pas, de décision pour ta semaine.
0: Eh bien, c'est la fin de notre émission Boost Espoir. Merci les filles, Marina, Marine, pour toutes vos préparations, votre cœur à servir Jésus, notamment via notre émission. Merci les filles.
2: Merci.
0: Avec plaisir. Et puis merci Kaïk pour le temps que tu nous as offert, c'est précieux. Sois bénie, toi, ta femme, avec votre enfant qui va arriver bientôt, dans votre ministère.
3: Merci beaucoup, c'était un plaisir de pouvoir partager ce moment avec vous.
0: Merci aussi pour ces réflexions. Je sais que tu nous as beaucoup fait cogiter en préparation à l'émission et pendant, donc merci. Nous, on a été bénis, on espère que toi, cher auditeur, chère auditrice, tu as aussi été béni par ce temps, que tu puisses continuer à cheminer avec le Seigneur, qu'il continue à t'accompagner. Sois béni, protégé pendant cette semaine, que l'amour de Jésus te remplisse et qu'il remplisse tellement que ça déborde autour de toi. Je te donne rendez-vous la semaine prochaine pour un nouveau boost d'espoir. À bientôt, bye.
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1: Bonjour, bonjour à tous. Il projetait une attaque terroriste contre son ancien lycée. Un ado vient d'être mis en examen et placé sous contrôle judiciaire dans le Rhône. Un attentat sur fond d'idéologie raciste et inspiré des tueries de masse aux États-Unis. La 43e édition des Journées du Patrimoine. Ce week-end, plus de 18 000 sites ouvrent leurs portes partout en France. Des lieux parfois insolites, mais aussi moins connus du grand public. Et puis le champion de Pro D2 face à celui du top 14, Vannes, reçoit ce soir le Stade Toulousain. Un projet d'attentat aux inspirations d'ultra-droite déjoué dans un lycée du Rhône. Un ado de 15 ans a été mis en examen. Il projetait d'attaquer des élèves de son ancien établissement et avait même réuni du matériel pour passer à l'acte, Samuel Wagon.
2: Oui, les policiers ont retrouvé d'abord deux couteaux et une tenue militaire dans sa chambre, mais aussi une chaîne en métal qui devait servir à cadenasser les portes de son ancien établissement dont il avait été exclu et où il prévoyait de poignarder un maximum d'élèves sans distinction. Le jeune homme est décrit par le journal Le Monde comme fasciné par les tueries de masse aux États-Unis. Il aurait aussi été marqué par le lynchage du militant identitaire Quentin de Ranque, battu à mort par des membres de l'ultra-gauche en février dernier à Lyon. Une information judiciaire a été ouverte pour association de malfaiteurs terroristes criminels.
1: Le lycéen a été placé sous contrôle judiciaire, contrairement aux réquisitions du parquet national antiterroriste qui avait demandé sa détention provisoire. Dans l'actualité également, un rassemblement contre la vie chère. Ce matin à Marseille, une manifestation aux allures de test pour les Gilets jaunes qui espèrent une résurgence du mouvement face à la hausse des prix du carburant. Le gouvernement exclut pour le moment tout blocage des prix ou baisse de la fiscalité, mais envisage de faire évoluer la prime grand rouleur. Elle pourrait augmenter ou être élargie à un plus grand public, selon les informations de BFM TV. Autre manifestation aujourd'hui, des marches pour dire non au permis de tuer. Elles sont organisées dans des dizaines de villes en France à l'appel d'organisations de gauche pour protester contre la loi Riposte et notamment l'introduction d'une présomption de légitime défense pour les forces de l'ordre. Et si vous profitiez du week-end pour aller visiter un site remarquable près de chez vous, les Journées européennes du patrimoine reviennent pour une 43e édition. Près de 18 500 lieux à découvrir aux quatre coins de la France. Mais au-delà des grands châteaux, la Fondation du patrimoine sensibilise aussi les visiteurs à pousser la porte de sites un peu moins connus. Un enjeu capital pour son directeur général, Alexandre Duglaris.
3: Les Journées européennes du patrimoine, c'est la grande fête des journées portes ouvertes. Il y a énormément de sites, y compris des sites qui ne sont pas ouverts le reste de l'année, qui peuvent être visités. Et donc, c'est l'occasion de le découvrir. Tout l'enjeu, c'est précisément d'orienter les visiteurs vers de nouvelles destinations, vers de nouveaux sites à découvrir. C'est l'idée d'aller découvrir toutes ces petites merveilles, toutes ces petites pépites du patrimoine. Parce que si on veut continuer à encourager la découverte du patrimoine, en tout cas c'est notre objectif à nous à la Fondation. Si on veut continuer à promouvoir cette découverte et cette connaissance du patrimoine, eh ben, il faut peut-être orienter aussi les gens vers des sites moins connus, mais qui ont pour certains évidemment un intérêt majeur pour garantir sa pérennité et sa transmission.
1: L'année dernière, les Journées du patrimoine avaient attiré plus de 12 millions de visiteurs, un public dont le soutien financier a permis de récolter des millions d'euros pour restaurer des centaines de petits édifices locaux en danger. Parmi eux, de nombreuses églises, leurs cloches sonneront d'ailleurs pendant 7 minutes à 10h vendredi prochain partout en France pour annoncer l'arrivée de Léon XIV. Le pape est attendu pour une visite historique de 4 jours dans l'hexagone de Paris à Metz en passant par Lourdes. À la page des sports du foot, après la victoire de Monaco hier soir face à Lens, la 5e journée de Ligue 1 se poursuit à 17h15 avec Paris FC Strasbourg. À suivre également ce soir, Angers 3, Le Mans, Lorient, Toulouse, Le Havre et Lyon-Rennes avant le classique OM-PSG demain soir au Vélodrome. Et puis du rugby avec la 3e journée du top 14 ce week-end. Parmi les affiches, Vannes-Toulouse, le champion de Pro D2 face au champion de France en titre. Si le RC Vannes a mis les petits plats dans les gants en délocalisant la rencontre au Roison Park de Rennes sur le terrain, les Vannetais entendent réagir. Sans annoncer la victoire, les joueurs de Jean-Noël Spitzer veulent d'abord progresser et montrer un meilleur visage face à l'ogre toulousain. Un adversaire que le manager breton ne souhaite pas évoquer. Il veut se concentrer sur son équipe.
4: Je dirais rien de plus que tout ce qui a pu être dit auparavant. Il y a tellement d'équipes de très haut niveau qui les ont jouées, qui les ont décryptées, etc. Dans notre situation, on est plutôt dans l'idée de travailler sur nous-mêmes. à s'améliorer. On maîtrisera peut-être plus de choses que à regarder Toulouse quand même. Je me souviens de Toulouse au Vélodrome avec une équipe entre guillemets B. Là, je préfère pas parler de Toulouse. J'ai énormément de respect pour eux, etc. Mais là, tout a été dit sur eux. Et enfin, quand tu vois leur effectif, les rotations, enfin, non, je pas de réponse à ça.
1: Van Toulouse, c'est ce soir à 21h. Avant ça, plusieurs affiches à suivre aujourd'hui, notamment Castres, Toulon, Bayonne-Clermont ou encore La Rochelle Racing. Voilà pour l'info. Excellent après-midi à tous.

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1: Ce week-end est sans doute le plus riche de toute l'année. Pourquoi ? Parce que ce sont les journées européennes du patrimoine. 43e édition, samedi et dimanche, c'est partout en France, sur le thème « Patrimoine en péril, raviver, résister, réimaginer » avec un second fil rouge consacré au patrimoine de la photographie. À Paris, les portes les plus fermées de la République s'ouvrent. Le palais de l'Élysée, le ministère de l'Intérieur Place Beauvau, le ministère de la Justice et son hôtel de Bourvalet, où l'on peut voir le bureau du garde des Sceaux. Attention, beaucoup de ces visites sont sur inscription et les places partent très vite. Mais rassurez-vous, des centaines de lieux se visitent en accès libre sans réservation. Tout le programme est sur journeedupatrimoine.culture.gouv.fr. Et si vous cherchez d'autres choses, le Salon des Beaux-Arts s'installe à l'Orangerie du Sénat dès vendredi. C'est gratuit. Et la foire Fines Arts Paris réunit une centaine de galeries internationales au Grand Palais à partir de samedi. À Marseille, le patrimoine se vit à ciel ouvert. Le palais Longchamp élargit ses horaires. Le palais du Pharo ouvre ses terrasses avec vue sur la rade. Et la savonnerie du Midi vous fait entrer dans ses ateliers pour comprendre comment naît un vrai savon de Marseille. À voir aussi l'exposition Marseille vue par les détails, 164 ans de photographie, 3 générations derrière l'objectif. À Nice, 58 lieux ouvrent gratuitement et un temps fort, dimanche à 16h, l'orchestra Paganini de Gênes interprète les 4 saisons de Vivaldi sous les voûtes de la cathédrale Sainte-Réparate. C'est 10 euros la place, franchement, c'est cadeau. À Monaco, samedi, les jardins d'Apolline accueillent Monaco Trot'n'Roll, 12e édition, skatepark éphémère, structure gonflable, parade de moto, animation pour toute la famille, le tout au profit de la Fondation Flavien. Et en Suisse romande, dimanche, c'est le Jeûne fédéral. Cette journée d'action de grâce, de repentance et de prière est célébrée dans presque tout le pays depuis le 19e siècle. C'est une belle occasion de se poser. Côté sortie, Lausanne vibre du vendredi au dimanche au rythme de La Belle Suisse, le grand rendez-vous gratuit de la scène musicale helvétique. Le programme complet est sur le site du festival. Et à Plan-les-Ouates, près de Genève, le Watou Festival met la bande dessinée à l'honneur samedi et dimanche. Voilà, vous avez de quoi remplir 3 journées. Bon week-end à vous, prenez le temps et on se retrouve lundi sur Hope Radio.
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0: À Paris, demain dimanche 20 septembre, la formation Gospel in Life Harmony sera en concert à 16h à l'église Saint-Ambroise dans le 11e arrondissement. Un concert avec entrée libre à ne pas manquer. À Broux-sur-Chanteraine, près de Chelles, en Seine-et-Marne, demain également, dimanche 20 septembre, dans le cadre des Journées du Patrimoine, la formation Gospel Love Celebration donnera un concert avec entrée libre à 16h30 dans l'église Saint-Baudille. À Moulins-sur-Yèvre, proche de Bourges, dimanche 20 septembre, ne manquez pas le voyage musical au bord du Mississippi proposé par Florence Aubrin avec son spectacle « Mahalia et moi ». Concert gratuit, participation au chapeau, à 17h, c'est dans l'église de Moulins-sur-Yèvre. À Lyon, les 25, 26 et 27 septembre, envie de vibrer au son du gospel, le Lyon Gospel Festival revient pour sa 6e édition. Du 25 au 27 septembre, au programme 2 soirées de concerts avec Lyon Gospel Academy, Lilo Gospel ou The Feeling Good Choir et encore les Feelings 9 et Emmanuel P. Job, ainsi qu'une scène tremplin pour mettre les voix amateurs à l'honneur. Et pour clôturer le festival en beauté, rendez-vous le dimanche 27 septembre de 10h à 12h pour une gospel session participative avec Emmanuel P. Job, accompagné de Feelings 9. Les concerts ont lieu à la salle Molière, Lyon 5e, et la gospel session à l'Escale Lyonnaise, Lyon 6e. À Launay, en Suisse, à 10 km de Lausanne, samedi 26 septembre, durant 2 jours de masterclass, 50 chanteurs et chanteuses ont plongé au cœur du gospel aux côtés des artistes Azael et Pascal Oreca et la formation One Step Gospel. Pour clôturer cette expérience, ils partageront la scène lors d'un showcase d'une heure entre énergie, voix et émotion. Le 26 septembre, dans l'église One For You de Launay, à 18h. Entrée libre, chapeau à la sortie. 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
2: Bonjour à tous. Les politiques continuent de faire leur rentrée. Jordan Bardella se rend dans l'Oise aujourd'hui pour participer à la rentrée picarde du Rassemblement National. Les rencontres de la gauche s'ouvrent à Brame, dans l'Aude, en présence notamment de Raphaël Glucksmann et Jérôme Guedj. De son côté, Nicolas Dupont-Aignan fait sa rentrée politique avec sa fête de la liberté. Et le communiste Fabien Roussel, lui, participe à une manifestation contre la vie chère à Senlis. Autre rassemblement contre la vie chère ce matin à Marseille. Environ 200 gilets jaunes ont manifesté alors que le prix de l'essence n'a jamais été aussi élevé en France. Une assemblée citoyenne se réunit à partir d'aujourd'hui pour plancher sur des thématiques d'environnement et de société. 150 citoyens participent à cette initiative baptisée un commun accord. Ils vont se réunir à Paris pendant 6 week-ends et rendront leurs conclusions en février. Contrairement à la Convention citoyenne sur le climat, il s'agit d'une initiative de la société civile. L'État soutient Teddy Riner, la délégation interministérielle à la lutte contre le racisme dénonce la vague de publications haineuses subies par le judoka. La DILCRA prévient qu'elle va signaler les publications concernées au procureur de la République. Teddy Riner est pris pour cible sur les réseaux sociaux depuis qu'il s'est exprimé sur la présidentielle 2027. Le sportif s'est dit angoissé par la montée de l'extrême droite. Le trafic aérien coupé à l'aéroport de Luxembourg la nuit dernière. Des drones ont été repérés dans le périmètre. Ils effectuaient un vol non autorisé. L'aéroport précise que les vols ont été suspendus par mesure de précaution. Emmanuel Macron en déplacement à Saint-Pierre-et-Miquelon, cet archipel d'un peu plus de 5000 habitants situé au large du Canada. Une visite consacrée aux enjeux économiques et maritimes et à la coopération avec le Canada. Emmanuel Macron participera à un déjeuner diplomatique avec le Premier ministre canadien. Et puis du rugby, avec la troisième journée du top 14, 6 rencontres à suivre aujourd'hui. Ça commence à 14h30 avec le match Castres-Toulon. Bonne journée à notre écoute.
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0: Les violences conjugales touchent aujourd'hui des millions de personnes à travers le monde, souvent dans le silence, la peur et l'isolement. Derrière les chiffres, il y a des vies brisées, des familles fragilisées et des personnes qui ont besoin d'écoute, de protection et d'accompagnement. Dans cette émission de Paroles solidaires, nous allons découvrir comment ADRA s'engage aussi sur ce terrain sensible aux côtés des victimes. Nous sommes dans les bureaux d'ADRA Europe avec Jackie Moubedi. Bonjour.
1: Bonjour.
0: Merci d'être avec nous et de me recevoir.
1: Bienvenue.
0: ADRA, qui est une organisation humanitaire, intervient également sur la thématique des violences conjugales.
1: Oui,
0: est-ce que vous pouvez nous dire comment ça se traduit ?
1: Peut-être que c'est une surprise pour certaines personnes, mais oui, ADRA intervient là aussi. Il y a eu une campagne qui avait été lancée il y a quelques années, qui s'appelle End It Now. Cette campagne avait été lancée conjointement pour sensibiliser et surtout mettre fin aux violences conjugales. Et puis, ADRA Roumanie a pris à bras-le-corps ce fléau qui est global, comme vous l'avez dit, et a essayé de mettre sur pied quelque chose qui soit une réponse, qui soit à long terme. Ces personnes sont dans des situations de vie très, très compliquées. Et donc, depuis 2009, nous avons une maison qu'on a appelée Casa ADRA, en Roumanie, qui est un centre d'accueil d'urgence pour les victimes de violences domestiques. Et évidemment, l'objectif, c'est de les mettre en sûreté, de les protéger physiquement et psychologiquement. Et donc, on va proposer de la réinsertion sociale, on va leur proposer un soutien psychologique qui est vraiment important. Et aussi, elles vont recevoir des soins médicaux, de la nourriture, évidemment, et surtout, aussi être accompagné de l'aide d'un juriste.
0: Et est-ce que vous pouvez nous dire de combien de bénéficiaires on parle là?
1: Alors,
0: est-ce que vous dites depuis 2009?
1: Oui. Alors, au cours des dernières 17 années, on a eu 4026 victimes qui sont passées donc par la Casa ADRA, et celles qui ont été hébergées sur place, c'est 1200 personnes.
0: Donc c'est aussi donc, un
1: les
0: centre
1: mères
0: d'hébergement.
1: Et les enfants. C'est un centre d'hébergement aussi. Et donc là, les femmes vont vraiment réapprendre à vivre de manière autonome, mais surtout en expérimentant, on va dire, un mode de vie où elles ne vivent plus dans la peur et sont plus dans la construction et aussi dans l'appropriation de leur argent, enfin, de leurs moyens de subsistance. Donc ADRA Roumanie fait vraiment ça de manière très sérieuse. C'est pas une idée comme ça qui est venue, c'est vraiment géré par des professionnels. Il y a toute une équipe de professionnels qui est là derrière.
0: Ça nécessite quelles ressources humaines en fait pour gérer une telle action?
1: Oui, surtout des assistantes sociales. Oui. Donc ça, c'est qu'il y a en plus. Et je pense que c'est vraiment une particularité de ce bureau en Europe, où il y a beaucoup d'assistantes sociales qui sont engagées, les médecins, et pour le suivi de la réinsertion sociale, des spécialistes qui vont les aider dans l'orientation vers un nouveau métier ou dans la formation. Même ça aussi, ça fait partie de leur travail. Et ce qui est vraiment important à savoir, c'est que cette maison, elle est reconnue aussi au point de vue national. Le ministère du Travail, de la Famille et de la Protection sociale et des personnes âgées, à la suite de visite, on va dire, prévue ou pas prévue, à la suite de plusieurs documents qui ont été demandés, eh bien, ils ont reçu un agrément comme un centre d'accueil d'urgence pour les victimes de violences domestiques.
0: Et donc ça, c'est une reconnaissance de l'État roumain.
1: Exactement. C'est une reconnaissance de l'État roumain et qui reconnaît la qualité de ce travail. Et surtout, pour nous, c'est important, et je pense pour ADRA Roumanie aussi, ça montre que l'anonymat, tout le système de protection est mis en place pour que les mères et les enfants qui arrivent là-bas se sentent vraiment dans un climat de sécurité. Et ça fait écho chez les jeunes en Roumanie. Ils ont organisé une course sponsorisée pour les mamans.
0: Oui, c'est ça. Donc, une association d'étudiants chrétiens adventistes.
1: Oui, tout à fait.
0: Qui se sont impliqués pour soutenir cette action d'ADRA Roumanie.
1: Alors, c'est Amicus, donc cette fédération d'étudiants, qui a été voir Adra Roumanie en disant, voilà, nous on va organiser une course sponsorisée, une partie de ce que nous allons récolter, ben, on va le donner à la maison Adra.
0: Et alors, combien d'étudiants se sont impliqués justement dans ce soutien auprès d'Adra?
1: Il y a, le jour même, on a eu 444 étudiants qui ont été impliqués pour un total de 4000 coureurs. Et parmi ces 4000 coureurs, il y avait aussi 880 enfants. Et ce n'était pas juste dans une ville, mais c'était vraiment une action nationale qu'ils ont programmée, cette fédération d'étudiants Amicus. Ils ont couru, ils ont fait des courses sponsorisées dans 13 villes. Et évidemment, ils ont récolté de l'argent.
0: Oui, alors est-ce qu'ils ont récolté beaucoup, dites-nous?
1: Ben, à leur échelle, oui, c'était beaucoup. Pour une journée, ils ont récolté 43 657 euros. Et de tout ça, en enlevant les frais, etc., et il y a 19 785 euros qui
0: donc
1: ont
0: presque
1: été...
0: presque 20 000 euros. Ouais.
1: Presque 20 000 euros qui ont été directement pour les victimes de violences domestiques. J'aime beaucoup cette action parce que, bon, déjà, que les étudiants prennent ça au sérieux, mais qu'ils impliquent aussi, qu'ils mobilisent en fait plusieurs villes, et mobiliser aussi les enfants qui ont pu participer, ben, ça montre qu'il y a une prise de conscience et aussi où on veut arrêter cette violence domestique. Et évidemment, on espère qu'on n'a pas besoin de maisons comme Casa Adra, mais malheureusement, ce sont des choses qui arrivent.
0: Et donc, on répond à une réalité.
1: Exactement.
0: Et ce qu'il faut dire aussi, Jacquim Obedi, c'est qu'on n'est pas forcément conscient de ce que ça implique d'accueillir des familles et des enfants.
1: Non.
0: Parce qu'en fait, il faut les accompagner, mais il y a plusieurs domaines dans lesquels,
1: oui,
0: il faut les accompagner.
1: Tout à fait. La première des choses, évidemment, c'est que ce soit un refuge, le lieu donc, où ils se sentent vraiment en sécurité. Et après ça, une fois que les personnes sont en sécurité, un peu autonomes, elles vont recevoir des bons d'achat, elles vont recevoir une assistance médicale, que ce soit urgente pour certains qui arrivent dans des conditions physiques qui demandent vraiment une assistance médicale urgente, et une assistance médicale tout le long de leur parcours, et aussi pour la réinsertion sociale, et surtout recevoir aussi des produits si elles ont besoin pour se laver, des produits d'hygiène, et aussi le matériel scolaire, parce qu'il y en a qui arrivent avec des enfants, et là, on s'occupe de la maman, mais aussi des enfants, et on va par exemple aussi faire le remboursement de leurs frais de transport ou d'autres vêtements qui ne peuvent pas trouver là-bas. Donc oui, ça mobilise beaucoup de gens et beaucoup de différents aspects, en fait, qui nous paraissent à nous tout à fait normaux quand on vit dans une maison qui est en sécurité.
0: Dans
1: bonnes conditions, exactement. Ouais. Et que là, quand c'est limite où on doit être en sécurité, elles ont bougé. Alors, il y a des organismes, il y a des maisons comme ça qu'on peut trouver qui offrent la sécurité. Alors, aux jeunes, je m'adresse à eux. Quand ils voient une injustice, ils peuvent combattre et ils peuvent vraiment être une voix de cette manière-là aussi, en s'engageant, en disant, dans mon pays, je vois que ça, c'est un problème, mais je peux mobiliser d'autres et peut-être mobiliser notre fédération d'étudiants, et on va organiser quelque action que ce soit pour récolter de l'argent afin de combattre cette injustice.
0: Merci beaucoup, Jacquim Obedi, d'avoir partagé à ce micro ce sujet important. On comprend à travers ce que vous nous avez témoigné ici à ce micro que l'aide humanitaire ne consiste pas seulement à répondre aux catastrophes visibles, mais aussi à accompagner des souffrances parfois cachées, vécues au cœur même des familles.
1: Oui.
0: Et il est encourageant de voir que des institutions, des associations, de nombreux bénévoles peuvent unir leurs forces pour protéger, soutenir et redonner espoir à celles et ceux qui en ont besoin.
1: Exactement.
0: Merci à vous de nous avoir suivis dans Paroles Solidaires. Je vous donne rendez-vous très bientôt pour une prochaine émission. D'ici là, prenez bien soin de ceux qui vous entourent. Merci,
1: Jacquim
0: Obedi. À bientôt.
1: À bientôt, au revoir. Oscar. Au revoir.

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0: 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Un cœur joyeux est un bon remède. Mais un esprit abattu dessèche les eaux. Proverbe 17, verset 22.
1: Être joyeux ne veut pas dire rire toute la journée, quoique le rire a clairement un impact bénéfique sur notre santé. Dans ce verset, l'accent est mis sur le fait d'avoir une approche positive de la vie, de toujours voir une fenêtre ouverte, une possibilité, un rebondissement, alors que la situation dans laquelle je me trouve n'est peut-être pas des plus évidentes. Ce n'est pas toujours facile, Seigneur, d'être positif, mais c'est ton conseil, alors je veux essayer de prendre chaque jour ce qui est bien et jeter ce qui est négatif.
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1: Mieux que notre meilleur. Vous avez donc mené une vie exemplaire, une vie morale, une vie où vous traitez les autres comme vous aimeriez être traité. Vous payez vos impôts en temps voulu, vous laissez la priorité aux personnes âgées, vous sauvez les oisillons tombés du nid. Vos collègues comptent sur vous pour un travail rigoureux.

0: chien vous adore. Tout cela n'a-t-il donc aucune importance au moment du jugement dernier? Dieu n'est-il pas dûment impressionné par les choix vertueux que nous avons faits, par les dons que nous avons faits aux pauvres, par les bougies allumées, par nos sacrifices et notre abnégation? Assurément, nos bonnes actions doivent faire pencher la balance en notre faveur. Une telle façon de penser est à la fois tout à fait naturelle et douloureusement erronée. Non pas parce que Dieu ne les remarque pas, mais parce qu'il a prévu un moyen meilleur et plus parfait de nous amener à son cœur. La Bible est catégorique.
1: Car tous ont péché et sont privés de la gloire de Dieu. Ils sont donc justifiés gratuitement par sa grâce, par le moyen de la rédemption qui est en Jésus-Christ.
0: Le Père a désigné un Sauveur dont la vie parfaite et la mort sacrificielle ne sont pas entachées par nos habitudes de comptabilité ou d'autosatisfaction.
1: Il jugera le monde avec justice et les peuples avec sa vérité.
0: Nous ne mériterons jamais le don de la grâce de Dieu. Mais en son nom, et pour sa gloire, nous ferons bouger le monde par la bonté. Restez donc dans la grâce.

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1: Bonjour à tous. Les politiques continuent de faire leur rentrée. Jordan Bardella dans l'Oise aujourd'hui pour participer à la rentrée picarde du Rassemblement National. Les rencontres de la gauche s'ouvrent à Brame dans l'Aude en présence de Raphaël Glucksmann et Jérôme Guedj. De son côté, Nicolas Dupont-Aignan fait sa rentrée politique avec sa fête de la liberté. Le communiste Fabien Roussel, lui, participe à une manifestation contre la vie chère à Senlis. Opération de tractage sur l'autoroute. En pleine crise du prix des carburants, le patron des communistes, candidat à la présidentielle, réclame la fin du racket et appelle les Français à se mobiliser. Autre rassemblement contre la vie chère, ce matin à Marseille, environ 100 gilets jaunes ont manifesté alors que le prix de l'essence n'a jamais été aussi élevé en France. Philippe Brun va déposer une plainte pour dénonciation calomnieuse après son exclusion de la primaire de la gauche. Le député socialiste a été suspendu du PS en raison d'accusations de violence sur une ancienne collaboratrice parlementaire. Une assemblée citoyenne se réunit à partir d'aujourd'hui pour plancher sur des thématiques d'environnement et de société. 150 citoyens participent à cette initiative, baptisée un commun accord. Ils vont se réunir à Paris pendant 6 week-ends et rendront leurs conclusions en février. Contrairement à la Convention citoyenne sur le climat, il s'agit d'une initiative de la société civile. Des vols annulés ou retardés à Riyad en Arabie Saoudite. Des flammes et de la fumée noire sont visibles près de l'aéroport, selon des témoins. Des explosions avaient déjà été entendues la nuit dernière dans la capitale saoudienne. Une première depuis la reprise des affrontements avec les Houthis du Yémen. Les autorités luxembourgeoises enquêtent après la détection de drones près de l'aéroport de Luxembourg. Le trafic a dû être suspendu la nuit dernière. On ne connaît pas la provenance de ces drones. Et puis du rugby avec la troisième journée du top 14. Plusieurs rencontres à suivre aujourd'hui. À 16h35, La Rochelle Racing 92, Lyon Pau, Montpellier Perpignan et Bayonne Clermont avant Vannes Toulouse à 21h. Très bon après-midi à tous.
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1: Voilà, c'est au milieu des rires et des sourires que l'émission L'Invité Gospel commence. Je suis très heureux de recevoir Céline Languedoc. Bonsoir Céline.
2: Bonsoir Edouard, bonsoir.
1: Ça va bien ?
2: Très bien, merci.
1: Super. En face de Céline, Judith Flessel-Toto. Comment vas-tu ?
3: Fatiguée, mais là.
1: Fatiguée, mais là.
3: Heureuse d'être là.
1: Heureuse d'être là. Ben moi, je suis très heureux que vous ayez répondu à mon invitation sans savoir ni l'une ni l'autre que vous alliez vous retrouver.
3: C'est ce qui est incroyable.
1: C'est ce qui est incroyable parce que vous étiez ensemble il n'y a pas très longtemps.
2: Ah, absolument.
3: Scène, plusieurs fois. Là.
2: Complètement. Là, c'est incroyable. Notre saison.
1: Voilà, voilà. Alors, toutes deux, vous êtes autrice, compositrice, interprète. Mais pas seulement, chanteuse de gospel, mais pas seulement, comédienne également, mais pas seulement. Alors, vous êtes jeune, belle, fraîche, comme on dit maintenant. Ouais. Et pourtant, je peux dire, j'espère sans vous vexer, que ça fait déjà quand même pas mal d'années que vous êtes sur la scène, que vous chantez du gospel. Et pourtant, il y a des choses que l'on ne sait pas de vous. Alors, je vais vous proposer de vous présenter d'une manière un peu originale. L'une va me dire quelque chose de l'autre et l'autre va me dire quelque chose de l'une.
2: D'accord.
1: Alors, qu'est-ce que Céline, tu pourrais nous dire de Judith ?
2: Alors moi, en fait, effectivement, comme tu dis, ça fait très longtemps qu'on est là. Moi, j'ai connu Judith sur scène dans deux contextes. Alors là, au moment où on parle, je ne sais pas lequel a été le premier. C'est-à-dire que j'avais vu Judith faire les chœurs de Maggie Blanchard avec GSF. Donc c'était au pavillon Baltard, ça c'est les années début 2000, hein, je pense, voilà, début 2000. Et dans cette même tranche de cette même période, en fait j'étais partie voir en fait un concert que Peggy Nanette avait organisé, en fait avec des voix de femmes, principalement caribéennes, mais il y avait Julia Sarr qui était là aussi, il y avait Maud, j'ai pas envie d'écorcher son nom de famille, qui est d'origine malgache, et sinon les autres chanteuses étaient d'origine antillaise. Et donc là en fait j'ai pu découvrir Judith dans un répertoire gospel caribéen et j'étais subjuguée, je me suis dit waouh, c'était un truc de malade. Parce qu'en fait, dans les chœurs avec Maggie Blanchard, j'avais pas encore entendu l'étendue de sa voix. J'avais bien compris qu'elle était soprane, j'avais beaucoup entendu parler d'elle, mais c'est là où je l'ai vraiment découverte. Et là, franchement, un coup de cœur. Un vrai coup de cœur.
3: Wow.
2: Donc là, je peux dire que j'ai en face de moi, pour les personnes effectivement qui ne la connaissent pas, qu'elle fait partie des chanteuses précurseurs. Que ce soit au niveau du gospel français et que ce soit dans l'idée en fait quand même à l'époque en tout cas d'interpréter du gospel en créole parce qu'il y avait eu une adaptation hein et tu vois j'ai bonne mémoire hein.
3: Très bonne mémoire franchement comme si c'était hier.
2: Je me rappelle très bien de ta tenue. Je me rappelle de ta tenue, de ta coiffe. Je me rappelle très très bien. J'étais venue avec Marco d'ailleurs. T'es venue avec Marco à ce concert, puisqu'à l'époque, justement, je faisais partie de Gospel Corp. Et donc, en fait, on aimait aller voir un petit peu tout ce qui se passait en région parisienne, dans les autres groupes de gospel. Et donc voilà, c'était vraiment... je ne dirais pas que c'était une belle surprise, parce que je savais déjà qui j'allais voir, mais le fait de l'entendre, d'être là, et puis moi, à l'époque, en fait, je ne savais même pas si j'allais en faire mon métier. Je chantais, oui, j'étais dans les chorales, oui. Des opportunités se présentaient pour commencer à entre guillemets, à être semi-amateur, quoi, tu vois. Mais je bossais encore, donc je ne savais pas si j'allais devenir intermittente à ce moment-là, et donc j'ai cheminé entre-temps, mais je sais que j'ai une grande dame en face de moi, et ça, je le sais depuis bien longtemps, depuis bien, bien longtemps.
1: Waouh.
3: Eh ben quand on a dit tout ça, ça fait.
2: Ah d'accord, vous faites ça. Pas pour moi, c'est vous qui dégaffez, hein.
3: Ah
2: c'est
3: bon,
2: vous qui faites. Hein.
3: Bon d'accord.
1: Alors, tout ça, ouais.
3: Ah ben en fait, oh là là, tellement de bonnes choses. Mm-hmm. Céline, c'est quelqu'un que j'aime beaucoup, que je respecte énormément, et qui fait partie de mes sisters les plus proches. Mon petit cercle, tu vois, mon crew là. Céline, c'est quelqu'un à qui je peux confier ce que je veux. On en rigole, on débrief entièrement. J'aime son honnêteté, sa sincérité, son franc-parler, sa grande gueule, comme elle dit. J'aime tout ça d'elle. Voilà, c'est quelqu'un en qui j'ai confiance, quelqu'un qui est inspiré et inspirante. Et quant à sa voix, son talent, il est énorme. Elle me donne la chair de poule à travers les années. Tu vois, qui passe. Je me rappelle même plus de notre premier contact.
2: Alors, c'est vrai, notre premier contact. Je me demande si on n'a pas finalement chanter pour la première fois, peut-être en studio. Est-ce que c'est pas Aureka qui nous a rassemblés au studio de la Seine?
3: Pascal Aureka, je ne sais pas.
2: Et pas ou Julia, dans un contexte de pub. Mais il y a eu ça aussi, Julia qui nous avait invité sur une pub de Femme Actuelle.
3: Ouh, ça remonte
2: ça
3: à longtemps.
2: Ça remonte, tu vois.
3: Je me souviens de cette séance.
2: Et c'était pas encore les périodes où on va dire où on a fait des grandes scènes, mais des moments très ponctuels. Mm-hmm. Voilà, très ponctuel, et puis après, effectivement, partager la scène ensemble.
3: Bon, toujours est-il que quand on a pu enfin partager la scène ensemble, elle avait déjà eu un petit bout de chemin artistique. Mm-hmm. Et en fait, ça matchait entre nous tout de suite. Hein.
2: Ouais.
3: J'ai dit, ah, j'aime trop son naturel, cette fille-là. J'aime trop comme elle parle. Direct, on sait où on va avec elle. Et il n'y a pas de faux semblant, quoi. Et puis on rit beaucoup, surtout.
2: Ça nous carie, papa.
3: Ça ça, tout le monde sait que j'aime rire, hein, toute la journée, mais en fait, c'est un bon public, quoi. Elle rit de mes bêtises.
2: Non, mais elle dit qu'elle dit des bêtises, mais elle dit il y a beaucoup de sagesse chez Julie.
3: Non, j'ai dit, tu ris de mes bêtises.
2: Oui, mais j'ai dit, mais il n'y a pas que ça. Il y a des moments aussi où, effectivement, je reçois beaucoup.
3: Ouais, et puis on a des discussions.
2: En fait, dans le sens où c'est une femme qui est remplie de sagesse, je peux le dire. Et là, effectivement, c'est vrai, on est dans une émission. Parce que moi, du coup, j'ai essayé de rester un peu dans un cadre et tout. Et puis là, bon, ben, Judith, voilà, elle y va franco. Mais c'est vrai que c'est la sagesse de Judith que je reçois, en fait. Voilà, c'est une maman, c'est une épouse, c'est une artiste, tu l'as dit, complète, hein, chanteuse, comédienne. Elle enseigne aussi, donc il y a de la transmission, donc l'inspiration, oui, Judith, elle nous la donne. Hein. Pas qu'à moi, à tous ceux qui l'entourent, on a tous le même discours. C'est quelque chose de propre à moi seulement, c'est ce qu'elle véhicule au quotidien autour d'elle, en fait, de l'amour.
1: Et savez-vous ce que d'autres personnes disent de vous, au-delà de vos talents artistiques, mais en tant que personne?
3: Oui.
1: Vous savez ce que les gens disent
3: bien
1: de vous?
3: Bien sûr, puisque les gens s'expriment quand même.
1: Ouais.
3: Je reçois beaucoup justement d'échos de sa remarque. Beaucoup de gens, j'en trouve en moi de la sagesse, de la sérénité. Mm-hmm. Beaucoup de gens se confient à moi en m'appelant, en me posant des questions. Et de toute façon, comme je te disais l'autre jour, à nos âges, on est déjà des mentors. Mmh. Voilà, on a reçu le bâton de sagesse et puis on s'efforce de transmettre.
2: Là, c'est la période. Ouais.
3: Même si on ne le veut pas, même si des fois on ne cherche pas à l'être, mais les gens viennent quand même. Mmh. Connaissant notre parcours, ils nous posent des questions, ils nous demandent conseils, ils nous remercient des années après une conversation qui nous est peut-être légère, mais en fait qui a changé la vie de quelqu'un. Moi, ça m'arrive souvent. Et en fait, c'est là que je prends conscience quand même de l'impact que mes paroles ont, ou mon attitude, ou
2: de ce qu'on dégage,
3: voilà. On dit souvent que j'inspire le respect. Et ben, j'en donne aussi. Et puis, il faut que ça continue. Parce que, tu disais, hein, moi, j'ai des enfants qui me regardent aussi.
2: C'est ça.
3: Voilà, de façon plus intime.
2: Ça doit être un exemple.
3: Et j'essaye de faire de mon mieux pour être un exemple, un modèle. Enfin, de toute façon, ils me le disent, hein. Voilà, donc je fais de mon mieux. On apprend.
1: Je vais en profiter, moi, là, aujourd'hui, dans cette émission, pour vous dire merci à toutes les deux, pour ce que vous transmettez, pour ce que vous dégagez, pour ce que, malgré vous, vous partagez autour de vous. Et il y a un trait physique qui vous est commun à toutes les deux. Savez-vous lequel? Et votre sourire.
3: Ah
1: votre sourire.
3: Ah ben ça c'est bien ça, il faut que ça reste. Hein.
1: Votre sourire, parce qu'on sent derrière votre sourire qu'il n'est pas fin. Il y a vraiment, alors pas fin, pas F-I-N, hein, il n'est pas, c'est pas du semblant.
3: Mmh. Ah non, pas du
1: derrière
3: tout.
1: Derrière votre sourire, on sent votre cœur.
3: Mais tu sais, Edouard,
1: c'est extraordinaire.
3: Tu sais ce que disait ma mère? Elle me disait, tu sais Juju, tu sortais de moi, tu souriais déjà.
1: Ah. C'est beau,
3: c'est beau, celui-là. Hein. Ah. Elle me disait ça souvent. Mmh.
1: Mmh. Alors, une dernière petite chose pour peut-être un petit peu encore faire connaissance. Là, au niveau principalement artistique, qu'est-ce qu'il y a chez l'une que l'autre pourrait envier artistiquement?
2: Alors, envier carrément.
1: Envier, bon, c'est
2: entre nous comme ça. Parce que c'est un grand mot, ça.
3: Bah ouais.
1: Ben, oui, des fois, il y a des qualités chez quelqu'un que j'aimerais bien avoir.
2: Bah allez, alors, si, alors artistiquement parlant, de toute façon, Judith, comme tu l'as dit, elle compose, donc elle a de très très belles compos. Et donc elle est très inspirée. Après, c'est vrai que par contre, vocalement, moi, tu m'as toujours étonnée. C'est-à-dire que Judith peut boire, manger tout ce qu'elle veut. Elle va chanter après. Personnellement, moi, j'ai une hygiène, en fait. J'évite, par exemple, de prendre des produits laitiers avant un grand concert, mm-hmm. avant une tournée. Je vais éviter. Je vais boire beaucoup d'eau. Beaucoup, beaucoup d'eau. Et c'est vrai que Juju a ce truc où elle est quand même un peu tout-terrain. Il y a un côté tout-terrain chez Juju que j'aime beaucoup. Que j'aime beaucoup.
3: C'est fou parce que quelqu'un m'a dit ça hier. Il m'a dit, tu prends encore tes glaçons là, pendant, avant le concert. J'ai dit, toujours.
2: Il y a une deuxième chanteuse hein, que je connais qui prend les glaçons et elle le fait volontairement pour chanter. Ah. Parce que du coup, en fait, apparemment, sur elle, ça a un effet positif. Au lieu de chauffer les cordes, eh bien, en fait, elle met les glaçons, elle prend des glaçons. C'est volontaire.
3: D'accord.
1: Et toi?
3: Alors, qu'est-ce que j'aime chez CC? J'aime son feeling. Quand elle chante, elle a une liberté, en fait. Je ne dis pas que je ne l'ai pas, hein, mais j'aime celle-là. Ça me touche profondément. Ses envolées vocales, je ne sais pas, son feeling jazz, machin, je trouve ça magnifique. Je ne l'ai pas. Ce n'est pas du tout ma façon de chanter, mais qu'est-ce que je kiffe.
2: Merci Juju.
3: Ah ouais. Ouais, elle le sait, hein, tout ce que je lui dis. Hein, elle le sait.

0: toutes les deux, vous avez un attachement particulier à votre créolité.
1: Bien sûr.
0: C'est, ah oui. C'est joli de le dire, à votre créolité. Pourquoi est-ce que c'est important pour vous de marquer cette identité, de sauvegarder ses origines? Je crois savoir que tu es né en métropole.
1: Oui.
0: Différemment de toi, Juju.
2: Pas du tout, je suis née à
1: Lille. Oui, on a le même parcours à ce niveau-là aussi.
0: D'accord.
2: On a toutes les deux vécu un peu là-bas.
0: C'est ça. On aurait pu penser que cette créolité, vous pourriez en être un petit peu plus éloigné, étant né ailleurs que dans les îles. Pourquoi c'est important pour vous de sauvegarder ça?
1: Qui commence
2: parce que je suis caribéenne, tout simplement. C'est tout. Tout atteste sur moi que je suis caribéenne. J'ai vécu un petit peu là-bas quand même. Ouais. Et c'est ça qui, quand j'ai fait connaissance de la culture pleinement, on va dire, j'avais quelques, comment je vais dire, mes parents ont fait ce qu'ils ont pu avec le peu qu'ils avaient. Mais quand je suis arrivée là-bas, pleinement plongée dans cette culture, je suis tombée amoureuse. Et mon père a eu l'intelligence d'acheter, par exemple, des livres en créole. Moi, j'ai acheté un dictionnaire, parce que déjà amoureuse des lettres et de la langue française, je voulais m'intéresser à la littérature locale et tout. Et puis, en fait, aussi, c'est que quand je suis arrivée là-bas, on va dire pré-ado avec mon frère, on nous appelait des négropolitains. D'accord ? Donc, je demandais tout le temps où est la négropole sur la carte. Je ne sais pas. Mais en fait, on se moquait de nous en nous appelant Bounty, tout ce qu'on veut. Enfin, des gens qui étaient vraiment très loin de la culture guadeloupéenne. Mais ça m'a poussée à chercher qui j'étais. Tu vois? Et en fait, je me suis découverte caribéenne. Pas avant ça. Tu vois? Et quand je suis tombée amoureuse de cette langue, de cette culture, ben en écrivant des chansons, des textes, je pense créole, tu vois? Voilà. En plus, j'étais dans un groupe où on chantait, on composait beaucoup, mais c'était souvent en créole. J'aime la sonorité de cette langue, j'aime le chant qui s'en dégage. Et puis en fait, pour moi, c'est tout naturellement que je m'exprime en créole. Voilà, et puis pourquoi pas?
0: Pourquoi pas?
2: Je suis pas autre chose. Hein.
0: Bon.
1: Moi, voilà. Pour ma part, alors, le point de départ ressemble un petit peu à celui de Judith, c'est-à-dire que je suis née ici. Bon, mes parents se sont mariés dans l'Hexagone. Et puis, vers l'âge de 9 ans, ma mère décide effectivement de rentrer. Donc, je la suis. Je dois tout d'un coup m'adapter à un nouvel environnement auquel j'ai pas forcément été préparée, même si on partait quand même en vacances là-bas, on va dire avec une moyenne de tous les 2 ans à peu près. Mais je pense que sur le moment, moi, j'ai juste vécu les choses. C'est-à-dire que je suis là, j'ai pas le choix, je dois m'adapter. Donc, je me fais à cet environnement. J'allais à l'école à pied, chose que je ne faisais pas dans l'Hexagone. Donc, j'ai découvert tout ça. C'est comme ça que je fais connaissance avec mes camarades de classe et tout. Donc, j'ai des bons souvenirs, en fait, de marcher à pied, de prendre des fruits dans les arbres en rentrant, de s'il pleut, de jouer dans l'eau, s'il y a trop de soleil, de griller sous le soleil en rentrant, etc. Finalement, moi, après mon bac, je suis rentrée. Je suis revenue pour mes études. Et en fait, j'étais toujours été ouverte en fait à toutes les communautés. Et j'ai toujours été curieuse de savoir comment ça se passe chez les autres. Et je me suis rendu compte quand même, au fur et à mesure, qu'il y avait des choses que notre communauté en fait ne défendait pas, à mon goût en tout cas, de mon point de vue, assez. C'est-à-dire que la communauté africaine du continent africain était très très fière, les maghrébins étaient très très fiers, si je croisais un brésilien dans le cadre par exemple de la comédie musicale et tout, ils brandissaient leur drapeau. Et c'est vrai que chez nous, j'irais aux Antilles, pas dans la Caraïbe, les Antilles francophones, il y a un truc où soit on va rencontrer celui qui est extrême et qui est proche de l'indépendantiste et qui va être à fond, ou on aura l'autre extrême de celui qui finalement va revendiquer le fait qu'il est occidentalisé et qui, bon, ne sait pas trop comment se positionner, mais en même temps, c'est pas de notre faute, c'est notre histoire qui veut ça. Donc, il y a aucun jugement sur ce que je vais dire. Mais il y avait un positionnement, je trouvais qu'on n'avait pas assez. Et donc, du coup, j'ai décidé de faire partie aussi de cette minorité, en fait, qui dit « nous sommes ». Et de dire aussi qu'on est fiers d'être ce que nous sommes, c'est-à-dire que oui, on connaît nos racines africaines, on connaît le métissage qu'il y a eu aussi dans la Caraïbe, avec les Indiens, les Chinois, et parfois aussi des personnes qui viennent du Maghreb. Et qu'on est fiers en fait de ce qu'on est, de ce qu'on a pu mettre en place dans cette période post-coloniale, et le défendre. Et donc, c'est vrai que moi, c'est parti, en tout cas, ce positionnement d'une prise de conscience. Parce que je savais que j'étais guadeloupéenne, parce qu'en dehors du fait d'être antillais, caribéen, on est encore guadeloupéen, donc c'est encore une autre histoire dans le cheminement de voilà, l'esclavage. Mais voilà, c'est ça en gros, c'est un positionnement. Et me dire en fait finalement, on est aussi des artistes en mission. C'est vrai que j'ai commencé par le gospel, hein. Tout comme Juju, je pense. Hein. Tu as commencé par le gospel ou...
2: Non.
1: Pas exactement. Non, pas donc exactement. Moi, j'ai commencé par le gospel avec principalement en fait, un message, je dirais, qui pourrait ressembler à un message que religieux. Finalement, on sait que c'est plus large que ça, que c'est pas que la religion. Il n'est pas question que ça, il est question d'humanité. Mais le fait de se dire, je suis guadeloupéenne et j'ai quand même, même si c'est tout petit sur le planisphère, ben... J'en suis extrêmement fière. Et ça, c'est important.
0: Comment est-ce qu'on associe cette créolité et le gospel?
2: On le propose, en tout cas, dans divers projets, ou bien on le compose, des fois. Ou on l'arrange.
1: C'est ça.
2: Voilà. Mais avant que ça soit dans le milieu gospel...
1: Ouais, enfin, c'est ce que j'allais dire.
2: Nous ne professons pas que dans le milieu du gospel. Mm-hmm. Mm. Moi, je me souviens qu'à travers les voyages que m'ont permis de faire le métier, je me suis retrouvée des fois dans des contextes tout à fait hors gospel. Et en fait, étant seule antillaise, j'ai proposé de chanter quelque chose de chez moi qui a été très bien perçu. Parce qu'en fait, les gens aiment voyager, en fait, tout simplement. Ils sont intéressés aussi à savoir... qu'est-ce que tu défends? Qui es-tu? Voilà. Donc, en fait, je me suis sentie des fois ambassadrice de ma culture. Ça m'a fait du bien, mais ça a fait du bien en face. Mmh. Tu vois? Donc, j'ai cette conscience-là que c'est génial, quoi.
1: C'est ça.
2: C'est génial.
1: Et puis, c'est important de souligner, en fait, que ça fait du bien aussi en face, parce que je pense qu'il y a une idée reçue de se dire, en fait, que la créolité, on ne peut pas la proposer, on ne peut pas la faire voyager. C'est faux. En fait, les gens... À partir du moment où on ose et qu'on le propose, c'est moi en tout cas j'ai été agréablement surprise. C'est toujours très bien reçu et ils en redemandent.
2: Exactement.
1: Donc en fait, je pense qu'il y a vraiment des idées arrêtées qu'on peut avoir sur la musique créole. Encore une fois, on a parlé de la Caraïbe, mais c'est vrai que tout ce qui est reggae, tout ça, calypso, c'est bon, ils ont été validés. Nous, pour nous, anti-francophones, avec tout ce qui est Biggin, Groka et tout, donc on continue en fait à faire découvrir. Mm-hmm. Et donc, il y a du chemin, et c'est vrai que ça se passe quand même en dehors aussi du gospel. Quoi. On a un Arnaud Dolmen aujourd'hui qui a été nominé. Je veux dire, il ne fait pas du gospel. Mais en même temps, il est beaucoup dans le partage. Et quand il travaille avec son équipe, il n'y a pas que des Antillais. Et il continue à élargir son territoire.
0: Je vous ai présenté aussi comme comédienne. Vous avez toutes les deux aussi cette flèche à votre arc, à vos arcs. Mmh. Mais justement, lorsqu'on est comédienne, on interprète. On joue des rôles. Mm-hmm. Est-ce que dans le gospel, on peut parler d'interprétation ou plutôt d'être? Est-ce qu'on interprète du gospel?
1: Moi, Vas-y. Moi, je ne pense pas qu'on interprète au premier sens du terme quand on chante du gospel. Je pense qu'on est. Puisque de toute façon, enfin en tout cas, je pense que moi, de ce que j'ai vu Juju interpréter, entre guillemets, puisque tu as employé le mot, elle est. Au moment où elle délivre son message, elle est. Donc, je ne pense pas à l'interprétation. Après, évidemment, si à un moment donné, on va faire un solo par rapport à quelque chose qu'on n'a pas forcément traversé, je veux dire, on a des mémoires. Et qui sont cellulaires d'ailleurs, ça a été prouvé scientifiquement. Donc il y a des histoires effectivement qui résonnent en nous de manière très forte. Et à ce moment-là, celui qui pense qu'on est en train d'interpréter, on est. Donc je dis, je veux bien que tu complètes, parce que
2: alors que je puisse pas. Pour moi déjà, le gospel commence dans les coulisses. Il commence dans la vie.
1: Voilà.
2: Et en fait, sur scène, ce n'est que l'expression de notre foi. Donc, est-ce qu'il s'agit d'interprétation ? Moi, je pense qu'il s'agit juste de délivrance de ce qu'on est, quoi. Voilà. Hein. Tu sais, juste avant de chanter, je peux parler d'une expérience qui a trait au chant. Donc, je vais dire, c'est juste l'expression de ce qu'on est déjà. Voilà. On ne parle pas de théâtre, à moins qu'il y ait comédie musicale chrétienne, ce qui existe. Mais on ne parle pas de simuler ou de...
1: Ouais, là, le terme interprétation, prendre, du coup, il est... Même si c'est un terme qui peut être employé dans le milieu, parce que techniquement, oui, effectivement, il y a le mot interprétation qui peut revenir. Oh, ouais. Mais c'est vrai que quand tu as la foi, en tout cas... comme dit Juju, en fait, tu le vis le gospel, en fait, tu le vis au quotidien. Voilà. Et à un moment donné, il y a une restitution qui est faite à un moment T dans un environnement qui est un concert. Mmh.
0: Mmh. Alors, j'ai pu dire tout à l'heure que vous êtes sur la scène artistique, en tout cas depuis quelques années déjà, toutes les deux. Quelles sont vos impressions, vos sentiments sur l'évolution du gospel, justement, aujourd'hui? J'ai c'est pas qu'une impression. Aujourd'hui, il y a du gospel à tous les coins de rue. Il y a une chorale qui naît aujourd'hui, une autre qui va naître dans deux jours. Il y a du gospel partout qui me pousse à penser que le gospel serait devenu une mode culturelle. Qu'est-ce que vous en pensez?
2: Mais c'est devenu une mode culturelle. Alors, moi, je vais être franche. Tout à l'heure, je viens de dire que le gospel n'est juste... sur scène n'est juste que l'expression du gospel en coulisses dans la vie. Si toutefois tous ceux qui aiment tant le gospel prennent conscience que c'est une musique sacrée qui n'est que l'expression d'une foi, ok. Par contre, si c'est juste un moment en club à passer, et puis je pense que là c'est dangereux. Parce que quand tu touches au sacré, ça a des conséquences. Et pour moi, la parole de Dieu, c'est le gospel, c'est

0: tout à fait.
1: Ou Allah et le prophète, ou enfin Mohamed, ou de façon
0: aussi légère.
1: Voilà, il existe un respect en tout cas du sacré qui se perd petit à petit en des tendances populaires pas vraiment approfondies non plus. Donc j'aurais voulu que les gens prennent conscience de ce que c'est avant de dire j'adore le gospel. Oui, j'aime l'entendre, j'aime ça. Mais quand je m'approche et que je le chante, il faut que ça ait une résonance vraiment dans la vie. Voilà.
0: C'est vrai que je rejoins Judith hein, sur ce point-là. Je suis 100% d'accord avec toi. C'est dommage. Et puis c'est vrai que elle a parlé de respect en fait. Et le respect se perd. Alors moi, je suis coach vocal aussi à côté. Des fois, je retrouve des élèves qui me disent oui, mais comment est-ce que je peux faire à ce moment-là pour mettre telle intention et tel machin. Je dis mais en fin de compte, ça ne se calcule pas. Si tu le vis. Si t'y crois, ça ne se calcule pas. Et effectivement, il peut y arriver. Enfin, je dis malheureusement, peut-être pas, parce qu'en fait, chacun a son cheminement. Mais je vais retrouver, en fait, des personnes, en fait, qui n'y croient pas, qui n'ont pas la foi, qui ne croient pas en Jésus. Et qui, du coup, en fait, viennent tout d'un coup demander l'essence d'une démarche, alors qu'en fin de compte, ils en sont hyper éloignés. Et qui, en plus, revendiquent le droit, le fait de ne pas y croire. Et d'avoir le droit de... Enfin, c'est pas possible. Quand on va dans une église catho, si on n'a pas fait sa première communion, on prend pas l'hostie, point barre, quoi, en fait. Je veux dire, il y a des limites et il y a des choses à respecter. Et ça commence par ça, le vivre ensemble. C'est le respect qu'on a les uns pour les autres. Et c'est pas du mépris ou du jugement. Donc c'est vrai que je rejoins Judith sur ça.
2: Vous avez toutes les deux, dans votre cheminement, été souvent contactées par des artistes de variété pour faire des chœurs. Comment est-ce que vous pourriez m'expliquer que des artistes de variété font souvent appel à des artistes gospel pour chanter avec eux? Est-ce qu'il n'y a pas d'autres artistes de variété qui pourraient faire des chœurs? Pourquoi on cherche des artistes gospel pour faire des chœurs? J'ai même, vous pareil, hein, j'ai vu des fois des choristes qui chantent beaucoup mieux que l'artiste pour lequel ils font les chœurs. C'est assez rigolo d'ailleurs. Mais pourquoi ces artistes recherchent des artistes gospel?
1: Parce qu'ils savent qu'il y a la qualité.
0: Oui, c'est ça. C'est surtout
1: dans
0: ça.
1: Ce milieu-là.
0: Ils savent qu'il y a quand même des bonnes voix.
2: Il
0: n'y
2: a pas
0: voix.
2: La qualité ailleurs.
0: Alors là, tu vas nous faire rentrer dans un truc qu'on va peut-être être après une dérive qui est pas
1: bonne. Taxé de
0: voilà, c'est
1: prétentieuse.
0: C'est pas là, en fait, le comment est-ce que je pourrais dire le sujet? C'est que, comme dit Judith, en fait, c'est vrai que c'est une niche où il y a de très très belles voix qui sont en plus travaillées, en plus. C'est des voix qui sont chaleureuses, c'est des voix qui sont belles. Mais ce phénomène, il n'existe pas qu'en France. Hein. Je veux dire, même les Afro-Américains, chanteurs de gospel, des fois, peuvent se retrouver dans ce type de situation. On a une Kelly Price, par exemple, qui faisait les chœurs de Mariah Carey. Et donc, ça a toujours été. Et puis... Dans ces moments-là, tout ce qu'on peut faire, nous, si on accepte de le faire, c'est d'être un exemple, encore une fois, et de montrer ce que c'est que d'être un chanteur de gospel, pas qu'avec la voix, mais dans l'attitude.
1: Exactement.
0: Et laisser un témoignage dans ces milieux, entre guillemets, mondains.
2: Tu disais tout à l'heure, Céline, que c'était pas ton objectif de vie quand tu étais jeune de devenir chanteuse.
0: Je ne pensais pas que ce serait possible déjà. J'ai pas grandi dans une famille où il y avait déjà des musiciens, il n'y a pas de musiciens officiels en tout cas, sûrement dans les racines, voilà, les ancêtres fort probablement, mais en tout cas officiellement il n'y avait pas de musiciens ou de chanteurs déjà d'une part. Ensuite j'ai été confrontée au fait que mais c'est peut-être pas forcément un métier sûr, donc ça serait bien que tu continues tes études ou que tu te trouves un CDI, quelque chose de sûr, pourquoi pas dans la fonction publique. Et puis finalement je peux vraiment bénir Dieu, je bénis vraiment le Seigneur, je suis vraiment dans la gratitude pour ça. C'est parce qu'en fin de compte, j'ai fait plein de rencontres qui, au fur et à mesure, quelque part, venaient valider le fait que je pouvais y aller avec confiance et m'autoriser, effectivement, à être professionnelle et intermittent du spectacle par ricochet, quoi.
2: Et si demain, je ne vous le souhaite pas, mais si demain, chanter n'était plus possible pour vous deux? On imagine, ça, pas problème de médical ou je ne sais rien. Ce que je ne vous souhaite absolument pas. Si demain, ce n'était plus possible, vous feriez quoi?
1: Moi, je fais déjà.
0: Ouais. Vas-y, moi, je te dirai.
1: Je n'aime pas que la musique. Donc, j'ai différentes passions qui

0: me nourrissent et puis qui remplissent mes journées. Donc en fait, tu vois, pendant le Covid là, quand on était enfermé, moi j'étais
1: toujours dans l'art d'ailleurs.
0: Oui, dans l'art, oui, c'est vrai. Oui, la couture, la cuisine, la coiffure, la musique, voilà. C'est une table, tu vois, avec quatre piliers qui remplissent ma vie. Donc je m'ennuie jamais. Et pendant le Covid, j'ai vu beaucoup de mes collègues qui étaient désespérés de ne pas monter sur scène. Moi, j'étais heureuse parce que déjà, j'étais au repos, j'étais en famille, et puis j'ai continué à exercer ce que j'aimais. Donc ça ne m'a pas gênée plus que ça. Et au contraire, tu sais, je conseille, tu vois, mentor, je conseille beaucoup à mes collègues plus jeunes maintenant qui entrent dans cette voie de l'intermittent du spectacle. Je leur conseille de développer justement plusieurs passions parce que la conjoncture économique, elle est telle qu'on sait, fragile, bancale et tout. Donc c'est important quand même de suivre plusieurs voies.
1: D'avoir plusieurs cordes à son arc.
0: Voilà, mais de développer des passions. Voilà.
2: Oui, parce que l'idée quand même, c'est de se retrouver après à faire quelque chose qu'on aime toujours et qui donne envie de se réveiller le matin. Moi, avant d'être intermittente de spectacle, en fait, j'ai une formation dans le social, donc de conseillère en économie sociale et familiale. C'est l'équivalent d'une assistante sociale, mais qui travaille plus dans le surendettement en fait, des foyers. Donc, j'ai longtemps travaillé aussi avec des réfugiés, des demandeurs d'asile aussi. Donc, à la base, en fait, c'est le social, en fait, mon métier. Voilà, donc si demain, je devais me reconvertir, je pense que ça serait avec facilité, en fait, que je retournerais voilà, dans une structure, en fait, liée à cela, peut-être avec des personnes défavorisées, des femmes aussi. Et sinon, à côté, je suis aussi coach vocal, donc j'accompagne aussi les artistes.
1: On va en parler, ouais. Il y avait justement pendant cette période du Covid un mot qui est beaucoup revenu et que oui, j'aimais pas entendre ce mot. Les gens voulaient se réinventer, comme si le Covid
0: oui,
1: les
0: mais
1: avait.
0: C'est Macron là, c'est Macron comme qui si avait les... proposé ça.
1: Voilà, le Covid les avait tués. Il fallait se réinventer. et justement, quand tu dis Judith que les autres activités que tu fais finalement. Il y a toujours un lien. Il y a ce lien, effectivement, c'est de l'artistique. Et c'est toi. C'est, quand tu chantes, c'est toi. Oui. Mais quand tu coiffes, c'est aussi toi. Il n'y a pas à se réinventer.
0: Mais non, on continue, on poursuit notre vie.
2: Après, oui, bien sûr qu'il n'y a pas à se réinventer, mais je pense que tout le monde n'est pas, désolé, mais béni comme nous. C'est-à-dire qu'en fait, on a vraiment, je trouve, avec notre éducation, il y a quand même un cadre qui fait que... Enfin, et notre culture... Et notre culture aussi, qui fait qu'on a toujours anticipé le petit malheur d'avance. On n'est pas... Parce que moi, je sais qu'à l'époque, j'ai eu des amis qui m'ont dit « T'es une drôle d'artiste, tu penses toujours déjà à demain. Tu viens de finir un truc, t'es déjà en train de penser à demain. » Par rapport à certains qui vont se laisser vivre et qui, tout d'un coup, vont se retrouver du jour au lendemain en train d'avoir la nécessité de se réinventer parce qu'ils n'ont jamais pensé à faire autre chose. Et je me dis que nous, en fait, culturellement, en fait, on nous a toujours dit « Faut songer demain. » Pas mettre toutes ZA en même panier. Tu vois ? Pas prendre PA en premier boulangerie.
0: C'est une éducation parce que si tu as vu tes parents aussi anticiper sur plein de trucs,
2: complètement.
0: Être organisé. Moi, on me demande souvent, mais comment tu fais avec tes enfants, enfin ta famille, tes activités, mais comment tu fais ? Parce que moi, avec un seul enfant, je peux être les gens. Anticipez, organisez-vous. C'est
2: mais
0: possible.
2: Mais vraiment, je pense que
0: moi,
2: chez nous,
0: je suis pas
2: c'est
0: Wonder
2: quelque
0: Woman,
2: chose,
0: mais par contre, je suis très organisée.
2: C'est ça.
0: Et ce qui me délivre du temps pour faire autre chose, pour diversifier mes activités, et puis pour ne pas être stressée, quoi.

0: Mesdames, je vous propose un petit jeu.
1: Ouais.
0: Je vous donne une phrase que j'ai tirée d'un chant et vous essayez de retrouver de quel chant vient cette phrase. Vous me donnez le titre, quoi. Vous nous donnez le titre et vous en chantez un petit bout. I once was lost, but now I'm found.
1: Amazing Grace.
0: Facile.
2: Ben oui.
1: Alors là, oui.
0: Alors ça donne quoi ?

0: Merci, merci.
1: Avec plaisir.
0: Before I put on my makeup.
2: Say a little prayer.
1: Oh, exactement. Là, là, là,
0: ça quart de tour. Oh. Et ça donne quoi, ça, deux, trois phrases comme ça, tu peux...

0: c'est terrible. Bon, là, on chante
1: doucement. Là. Et puis, c'est surtout que j'ai envie de rigoler.
0: Ah bah oui.
2: Allez, une dernière. Knowing my help is coming for you.
0: A total praise.
2: Oh là là là là, mais c'est imbattable.
0: Ah bah c'est facile hein ton...
2: j'ai pas choisi ton compte non plus.
0: T'aurais dû.
2: Une prochaine fois.
0: Voilà.
2: Alors un petit bout de total praise.
1: Faut que j'arrête de rigoler.

0: you. Voilà.
1: Merci, merci, merci. Avant de passer, de vous écouter un petit peu sur ce qui est votre actualité artistique, justement pour que tu puisses avoir l'occasion aussi de vous parler de cette nouvelle corde à ton arc.
0: Mm-hmm.
1: Tu as réussi un examen ou un diplôme il n'y a pas très longtemps, oui. Félicitations. Mais avant d'arriver là, je voulais avoir votre avis un peu sur un trait d'actualité, justement en Guadeloupe. Comment comprendre que sur cette île qui fait partie de la France, qu'il y a encore des villes qui, en pleine journée, d'un coup, n'ont plus d'eau.
0: Ah, pour moi en tout cas, hein, c'est un problème quand même qui est sociopolitique. Et donc, c'est sûr qu'on ne peut que constater que ce n'est pas normal, mais on reste effectivement des départements d'outre-mer qui ne sont pas traités comme les départements qui sont dans l'Hexagone. Donc, on fait encore le constat. Après, ce qu'on peut faire pour ça, j'avoue que j'ai pas toutes les réponses, j'avoue. Mais en tout cas, force est de constater qu'on ne nous donne pas, en tout cas, notre place, la vraie place qu'on devrait avoir.

0: Mais lorsque vous êtes en Guadeloupe, lorsque vous êtes dans les Caraïbes, est-ce que vous êtes française? Est-ce que vous ressentez ça quand on est là-bas?
1: Moi, je suis... Tu sais quoi? Quand je descends de l'avion, je sens quelque chose... C'est un truc inexplicable qui se passe en moi. C'est un sentiment de liberté. Je ne suis pas emprisonnée ici. Hein. Mmh. Mmh. Mais en fait, il y a quelque chose qui m'appelle. Ce sont certains appels. Les racines, oui. Peut-être, ou je ne sais pas. Je ne sais pas, mais il y a en tout cas même physique qui se passe.
2: C'est ça.
1: Je me sens chez moi. Je me sens libre. Je me sens enfin chez moi.
2: Mais déjà, parce qu'en fait, dans ta question, tu dis est-ce que vous vous sentez française? Bah, de toute façon, déjà ici, dans notre quotidien dans l'Hexagone, on se sent guadeloupéen déjà. Moi, quand je vais chez Juju, quand même, la cuisine, tu vois, enfin, je retrouve la Guadeloupe, tu vois. Donc, il y a déjà comme on vit ici, et c'est ce qu'on ramène là-bas. On est, enfin, en tout cas, de ce que je connais de toi, Juju, je ne suis pas qu'arrivée en balade à rouler. Juju qu'arrivée, c'est nous-mêmes, c'est, voilà, sa créolité, elle la vit au quotidien. Ça revient exactement à ce qu'on disait pour le gospel. Son gospel, elle le vit au quotidien. C'est quelqu'un qui va donner des messages de paix aux gens, qui va leur donner des conseils, qui va les accompagner. On chante aussi dans des enterrements. Elle prend le temps d'aller voir les familles. Elle ne se contente pas de chanter. Elle va voir les familles, elle va les encourager, elle va les fortifier.
1: Pour les gens.
2: Donc, à partir du moment où... parce que là, en fait, quand je t'entends parler, en fait, c'est comme si tu parlais d'un décalage et il n'y a pas de décalage, en fait. On est nous-mêmes de là-bas et ici. C'est-à-dire que moi, quand je rencontre mes amis qui viennent de d'autres communautés, je ne me gêne pas, en tout cas, pour leur présenter la cuisine de chez nous, faire écouter la musique de chez nous. Le plombier, voilà, si j'ai eu un souci, il va arriver, il va entendre du zouk ou du compas hein, aussi, hein, d'ailleurs, voilà. Mais il n'y a pas de décalage, en fait.
0: Et j'ai fait exprès de vous poser cette question parce qu'elle est d'actualité. Encore aujourd'hui, si vous suivez les actualités, il y a des problèmes dans plusieurs communes de la Guadeloupe où il est interdit de boire l'eau du robinet.
2: Oui.
0: Ceci, cela. Justement, pour parler de ce décalage, comme tu as bien dit qu'il était aussi politique, c'est que lorsqu'on est en métropole, on sait des fois dire à un Antillais « Les Antilles, c'est la France », mais il y a ce décalage. En 2025, des gens n'ont pas d'eau.
2: Mais le problème, il n'est pas que situé au niveau de l'eau, il est situé au niveau des infrastructures. Là, il y a le chlordécone aussi qui n'a pas été reconnu, en tout cas comme une faute grave. Le fait d'empoisonner nos terres, enfin, on peut prendre plein de petits sujets. Tu vois, le taux de chômage qu'on a aussi, la manière dont beaucoup de Guadeloupéens et de Martiniquais veulent rentrer en fait dans nos îles et n'ont pas la possibilité de rentrer parce qu'on leur donne pas des opportunités professionnelles. Donc, ils se retrouvent à devoir revenir dans l'Hexagone très souvent parce qu'il faut manger, il faut qu'ils élèvent leurs enfants, etc. Donc en fait, ces injonctions, on les rencontre dans quand même pas mal d'autres, enfin dans tous les domaines, j'ai envie de dire, hein, pratiquement.
0: Et souvent, on entend dans les médias, certaines personnes s'attendent à ce que des artistes, des sportifs aillent plus loin que leur propre art et disent des choses, soient des porte-parole d'eux. Est-ce que vous, en tant qu'artiste, vous vous ressentez dans cette position de dire aussi des choses? Est-ce que vous avez cette occasion, lorsque vous êtes sur scène, de défendre justement, votre île?
1: Moi, je ne rentre pas dans les débats politiques parce que pour moi, c'est vraiment... Ce sont des décisions purement politiques. On attend souvent des artistes qui soient des militants pour toute cause confondue. Mais faut-il attendre de ça? Je ne sais pas. Moi, je vis juste mon art, c'est tout, quoi. Bon, après, je suis... Je fais pas mon marché en tant que chanteuse, quoi. Je le fais en tant que femme, en tant que citoyenne, tout simplement, qui est face à tous ces aléas, tous ces problèmes, tout. Mais je pense qu'il faut que chacun prenne ses responsabilités dans son domaine de compétences. Moi, qu'est-ce que je peux faire pour l'eau, à part revendiquer? Et je peux te dire que... ayant un projet immobilier là-bas, j'ai été confrontée à cette histoire d'eau puisque les services sont gangrénés déjà, puisque j'ai dû réclamer 5 fois pour avoir mon raccordement en 6 mois, alors que ça prend 15 jours, 3 semaines, quoi. Donc il y a déjà un dysfonctionnement administratif, et j'en ai fait
2: les frais.
1: Les frais, puisque j'ai dû me balader de service en service. On vous voilà, chacun vous balade comme une patate chaude dans le bureau d'à côté, alors que le truc était là. Voilà. Il y a déjà un dysfonctionnement. Et j'ai dit à la dernière agente, justement, auquel j'ai eu affaire, je lui ai dit, écoutez, si chaque acteur de l'île était sérieux et prenait à cœur l'amour qu'il a pour son île, je pense qu'aujourd'hui, le pays changerait. Je le lui ai dit, tout en l'encourageant à faire de son mieux. Parce qu'en fait, c'est juste énervant, c'est juste inutile, c'est juste énergivore, alors qu'on pourrait faire d'autres choses.
2: Oui,
1: mais je pense qu'il y a une conscience de chaque acteur à prendre.
2: Oui, que chacun prenne ses responsabilités, là, par rapport à ce que tu disais, parce que effectivement, il y a des choses qui ne vont pas plus haut, où effectivement, on est quand même délaissé. On est un département à part entière. Mais à côté de ça, nous, on a ce qu'on doit faire, enfin, l'action qu'on doit mener nous-mêmes de en interne. Et effectivement, comme dit Juju, c'est pas normal effectivement qu'on dépose un dossier là et que quelque chose qui va peut-être dans l'Hexagone prendre 2-3 semaines va prendre 3-6 mois. Enfin, voilà. Au nom de quoi, il y a rien qui justifie ça, en fait.
1: C'est ce que j'aimerais comprendre, en tout cas, fondamentalement.
2: Après, c'est vrai que, comme tu dis, en tant qu'artiste, bien sûr qu'il y a des choses qu'on peut dénoncer, bien sûr. Après, il faut se retrouver dans un contexte aussi où,
1: bien sûr,
2: il faut, où on peut dénoncer. Donc,
1: en tout cas, on n'hésite pas à être vrai, quand on nous le
2: c'est
1: demande.
2: C'est ça, cette vérité-là, elle est là, par contre. On dénonce. Mais on n'attend pas forcément de chanter pour dénoncer. Je veux dire, rien que le fait que Juju va discuter demain avec des parents d'élèves, je sais pas, et dénoncer quelque chose qui n'est pas parler de situation géopolitique et dire moi chez moi en fait il y a ça et dénoncer ça. Parce qu'il y a beaucoup de personnes aussi qui mine de rien parlent de ce qu'ils ne savent pas. Et s'imagine en fait qu'on fait les victimes, qu'on n'est jamais contents, nous les Domiens ne sont jamais contents, mais ils ont quand même la CAF, ils ont quand même les prestations sociales,
1: mais ils ont les impôts aussi qui vont avec.
2: Mais on a les impôts qui vont avec. Et les gens n'ont pas conscience en fait des difficultés, par exemple, que peuvent rencontrer la jeunesse chez nous.
1: Oui, c'est une belle connaissance.
2: Parce que c'est français, mais c'est quand même une autre culture, une autre chose.
1: Ils en ont conscience quand ils viennent chez nous. Et ils sont face à une réalité qu'ils ne connaissaient pas.
2: C'est ça.
0: Mais comme tu disais, artiste n'est pas synonyme de militant.
1: On
0: n'est
1: pas obligé. Non, pas forcément. On peut l'être. C'est un choix. Voilà. C'est un choix. C'est un choix, mais on est déjà tous citoyens.
0: Voilà. On arrive à la fin de notre moment de partage.
1: Pourquoi?
0: Pourquoi? Parce qu'il faut rentrer à la maison.
1: C'est vrai, j'ai chez moi.
0: Mais avant de se quitter, j'aimerais vous donner l'occasion à toutes les deux de me parler un petit peu de votre actualité. Qu'est-ce que vous voulez dire de vous à l'antenne? Qu'est-ce que vous voulez dire de vous? Céline, donc, on parlait tout à l'heure, donc tu as une nouvelle corde à ton arc.
2: Oui, c'est comme ça que je l'ai présenté un peu sur les réseaux. Oui, vraiment, bon, ça vient compléter un petit peu mon cheminement. On a parlé de transmission tout à l'heure, de l'âge qui monte, en fait, tout simplement, aussi. Et puis, encore une fois, les prises de conscience. Là, j'en ai parlé, en tout cas, pour ma manière d'avoir abordé, mon album. Du coup, ma première intention, mon fil conducteur. Et donc, la transmission vient s'y rajouter. Et effectivement, là, j'ai passé mon diplôme de coach vocal. Mais pour pouvoir le compléter, j'ai aussi fait une formation de coach professionnel. C'est-à-dire que je ne me contente pas d'accompagner l'artiste que vocalement pour la technique, mais aussi dans tous les moments de remise en question, les transitions, et les personnes aussi qui veulent avoir plusieurs casquettes aussi. Donc ça veut dire peut-être faire un bilan de compétences pour compléter l'activité qu'on fait artistique. Et voilà. Donc je ne reçois pas forcément que des chanteurs. Ça peut être un comédien aussi qui veut bien placer sa voix et qui en même temps va déposer chez moi une petite problématique qu'il rencontre dans sa carrière à ce moment-là. Donc on va en discuter. Il y a des exercices, des ateliers et tout pour l'aider en tout cas à soit reprendre confiance en lui, l'aider peut-être à se remettre dans une... on va dire retrouver sa motivation, voilà, parce que des fois en fait il peut retrouver l'énergie, la motivation et se remettre en action.
0: Comment est-ce qu'on te contacte?
2: Alors moi, on peut me contacter par les réseaux sociaux, c'est Céline Languedoc, et puis je laisse mon numéro à l'antenne, 06 32 71 78 99. Voilà, je réponds assez rapidement en général, peut-être pas dans l'instant, mais assez rapidement.
0: Bien. Ouais. Eh bien, écoutez, à toutes les deux, je vous souhaite beaucoup de bonheur,
1: de
0: bonne continuation dans vos vies personnelles, artistiques, familiales, amicales, tout. Vraiment, que Dieu vous bénisse.
1: Amen.
2: Sois béni également.
0: Merci, vraiment, vraiment. Merci. Et ce sera avec grand plaisir que je vous retrouverai de nouveau derrière les micros quand vous voulez.
2: Avec plaisir, avec grande joie.
1: Un plaisir partagé.
0: Merci.
1: Et puis je demande aussi que Dieu bénisse cette radio qui est entendue aux quatre coins de la Terre. Et puis pourquoi pas se revoir très bientôt.
2: Et ben moi, là vous avez dit le mot de la fin, vous avez tout résumé, mais en tout cas c'était un plaisir de te retrouver enfin, de faire ta connaissance. Merci à toi et à toute ton équipe. Et merci de nous accorder ce temps en fait où on peut parler vrai. Hein? Donc ça c'est pas rien, et puis merci pour cette jolie surprise.
1: N'est-ce
2: merci
1: pas
2: hein, de permettre de retrouver ma sister sur le plateau, c'est vraiment génial.
0: Merci, ça faisait si longtemps,
1: n'est-ce pas? Juste avant-hier. Hein.
2: Là là.
0: Voilà, voilà,
1: en tout cas,
0: merci.
1: On est heureuse en tout cas de ce moment sympathique. Ouais.
0: C'était l'invité gospel avec Céline Languedoc et Judith Flessel Toto. À très bientôt.
1: À très bientôt.
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1: Bonsoir à tous. La dette publique de la France pourrait atteindre des niveaux records au plus haut depuis 1995, jusqu'à 121% du PIB l'an prochain, selon Bercy. Cette semaine, le Premier ministre a dit vouloir réaliser 54 milliards d'euros d'économies dans le projet de loi de finances pour l'an prochain. Un homme d'une trentaine d'années tué par la police à Beauvais, dans l'Oise. Cet homme avait été aperçu tirant des coups de feu au guidon de sa moto. Le procureur précise que les forces de l'ordre ont essuyé des tirs alors qu'elles étaient essayé d'entrer au domicile du suspect. Un policier a été blessé au bras. Les agents ont fait usage de leur arme de service. Philippe Brun va déposer une plainte pour dénonciation calomnieuse après son exclusion de la primaire de la gauche. Le député socialiste a été suspendu du PS en raison d'accusations de violence sur une ancienne collaboratrice parlementaire. Une assemblée citoyenne se réunit à partir d'aujourd'hui pour plancher sur des thématiques d'environnement et de société. 150 citoyens participent à cette initiative, baptisée un commun accord. Ils vont se réunir à Paris pendant 6 week-ends et rendront leurs conclusions en février. Contrairement à la Convention citoyenne sur le climat, il s'agit d'une initiative de la société civile. Des vols annulés ou retardés à Riyad, en Arabie Saoudite, des flammes et de la fumée noire ont été observées près de l'aéroport, selon des témoins. Des explosions avaient déjà été entendues la nuit dernière dans la capitale saoudienne, une première depuis la reprise des affrontements avec les Houthis du Yémen. Les autorités luxembourgeoises enquêtent après la détection de drones près de l'aéroport de Luxembourg. Le trafic a dû être suspendu la nuit dernière. Des drones ont été repérés. Ils effectuaient un vol non autorisé. On ne connaît pas leur provenance. Le foot est la suite de la 5e journée de Ligue 1 à 17h15, Paris FC Strasbourg. 4 rencontres à suivre à partir de 20h45. Lyon-Rennes, Le Mans-Lorient, Angers-3 et Toulouse-Le Havre. Et puis du rugby avec la 3e journée du top 14. Vannes reçoit Toulouse à partir de 21h. Bonne fin de journée. Bonne journée à tous.
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0: À Paris, demain dimanche 20 septembre, la formation Gospel in Life Harmony sera en concert à 16h à l'église Saint-Ambroise dans le 11e arrondissement. Un concert avec entrée libre à ne pas manquer. À Broux-sur-Chanteraine, près de Chelles, en Seine-et-Marne, demain également, dimanche 20 septembre, dans le cadre des Journées du Patrimoine, la formation Gospel Love Celebration donnera un concert avec entrée libre à 16h30 dans l'église Saint-Baudille. À Moulins-sur-Yèvre, proche de Bourges, dimanche 20 septembre, ne manquez pas le voyage musical au bord du Mississippi proposé par Florence Aubrin avec son spectacle « Mahalia et moi ». Concert gratuit, participation au chapeau, à 17h, c'est dans l'église de Moulins-sur-Yèvre. À Lyon, les 25, 26 et 27 septembre, envie de vibrer au son du gospel? Le Lyon Gospel Festival revient pour sa 6e édition. Du 25 au 27 septembre, au programme 2 soirées de concerts avec Lyon Gospel Academy, Lilo Gospel ou The Feeling Good Choir et encore les Feelings 9 et Emmanuel Pidjob. Ainsi qu'une scène tremplin pour mettre les voix amateurs à l'honneur. Et pour clôturer le festival en beauté, rendez-vous le dimanche 27 septembre de 10h à 12h pour une gospel session participative avec Emmanuel Pidjob, accompagné de Feelings 9. Les concerts ont lieu à la salle Molière Lyon 5e et la gospel session à l'escale lyonnaise Lyon 6e. À Launay, en Suisse, à 10 km de Lausanne, samedi 26 septembre, durant 2 jours de masterclass, 50 chanteurs et chanteuses ont plongé au cœur du gospel aux côtés des artistes Azael et Pascal Oreca et la formation One Step Gospel. Pour clôturer cette expérience, ils partageront la scène lors d'un showcase d'1 heure entre énergie, voix et émotion. Le 26 septembre, dans l'église One For You de Launay à 18h. Entrée libre, chapeau à la sortie. 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
2: Bienvenue dans la revue santé, votre revue de presse médicale en compagnie du docteur Jean Lindsay. Aujourd'hui, nous allons nous intéresser aux adolescents et à trois consommations auxquelles ils peuvent être confrontés. Le tabac, l'alcool et le cannabis. Trois produits très différents, dont certains sont légaux et d'autres non, mais qui ont un point commun. Ils agissent sur un cerveau qui, à l'adolescence, est encore en pleine maturation. Alors, existe-t-il vraiment des drogues douces lorsque l'on parle du cerveau des adolescents? C'est le fil rouge de cette revue santé. Bonjour, docteur Jean Lindsay.
3: Bonjour, Oscar.
2: Alors, parlons d'adolescence et au regard, notamment, en premier lieu, du tabac.
3: C'est un article du professeur Jean-Jacques Baudon, pédiatre, qui nous explique de manière détaillée. On le savait déjà, mais ce qui est intéressant, c'est qu'on rentre...

0: Mais c'est pas à 15 ans, c'est pas à 18 ans, c'est pas à 21 ans.
1: C'était Marc Gutiérrez, Trust in God sur Op Radio. C'est Ed au micro avec vous de 16h à 20h. Op Radio est actuellement en déménagement, c'est pourquoi nous ne diffusons pas les informations. Tout de suite à suivre Angelic Gospel Singers, If You Can Help Me, suivi de l'agenda gospel de ce mercredi 21 janvier.

en Normandie, le vendredi 23 janvier. Gospel pour 100 voix et son nouveau programme vous donnent rendez-vous à 20h au Zénith. Plus qu'un concert, c'est un spectacle que vous propose cette troupe d'artistes. Un programme gospel riche et dynamique. À Poissy, dans les Yvelines, le samedi 24 janvier à 19h, la formation Totally Gospel sera en concert au Théâtre Blanche de Castille. À Lyon, le dimanche 25 janvier, la chorale Gospel Shine prend un nouveau départ avec le nouveau chef de chœur David Mapoulélé. Venez assister au concert à 17h30 à l'église Notre-Dame Saint-Louis de la Guillotière. À Tours, au Palais des Congrès, le vendredi 30 janvier, Gospel pour 100 voix sera en concert à 20h30. À Nantes, au Zénith, le samedi 31 janvier, la chorale Gospel pour 100 voix poursuit sa tournée 2026 et vous convie à 20h30 pour un spectacle à ne pas manquer. À Paris, le lundi 2 février, dans le cadre du festival Les Nuits de l'Alligator, les Harlem Gospel Travelers seront à la Maroquinerie à 19h30. Les Harlem Gospel Travelers, un trio vocal venu de

0: New York fait vivre la tradition des quartets gospel avec une approche actuelle. À Romans-sur-Isère, le samedi 7 février, la chorale Grenoble Gospel Singers sera en concert à 19h30 au Théâtre des Cordeliers à l'occasion du Roman Gospel Festival. À Mandelieu-la-Napoule, près de Fréjus, le mercredi 11 février à 19h, le TGGG, très grand groupe gospel, dirigé par Latonius, donnera un concert à l'église Notre-Dame du Liban. Au Cap d'Agde et à Montpellier, la troisième édition du Rolovution Gospel Festival 2026, c'est les 6, 7 et 8 février avec l'artiste américain Kurt Carr. Le Rolovution Gospel Festival 2026, c'est quelques 500 artistes venus de France, d'Europe et même du Japon. Sous l'égide de Fred Lewin et GNAS Gospel. Venez assister au concert de clôture le 8 février à 17h au Corum Opéra Berlioz de Montpellier. Toutes les informations sur rolovisiongospel.com. 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
2: Bonjour, bonjour à tous. Il projetait une attaque terroriste contre son ancien lycée. Un ado vient d'être mis en examen et placé sous contrôle judiciaire dans le Rhône. Un attentat sur fond d'idéologie raciste et inspiré des tueries de masse aux États-Unis. La 43e édition des Journées du Patrimoine. Ce week-end, plus de 18 000 sites ouvrent leurs portes partout en France. Des lieux parfois insolites, mais aussi moins connus du grand public. Et puis le champion de Pro D2 face à celui du Top 14, Vannes, reçoit ce soir le Stade Toulousain. Un projet d'attentat aux inspirations d'ultra-droite déjoué dans un lycée du Rhône. Un ado de 15 ans a été mis en examen. Il projetait d'attaquer des élèves de son ancien établissement et avait même réuni du matériel pour passer à l'acte, Samuel Wagon.
3: Oui, les policiers ont retrouvé d'abord deux couteaux et une tenue militaire dans sa chambre, mais aussi une chaîne en métal qui devait servir à cadenasser les portes de son ancien établissement dont il avait été exclu et où il prévoyait de poignarder un maximum d'élèves sans distinction. Le jeune homme est décrit par le journal Le Monde comme fasciné par les tueries de masse aux États-Unis. Il aurait aussi été marqué par le lynchage du militant identitaire Quentin de Ranc, battu à mort par des membres de l'ultra-gauche en février dernier à Lyon. Une information judiciaire a été ouverte pour association de malfaiteurs terroristes criminels.
2: Le lycéen a été placé sous contrôle judiciaire, contrairement aux réquisitions du parquet national antiterroriste qui avait demandé sa détention provisoire. Dans l'actualité également, un rassemblement contre la vie chère. Ce matin à Marseille, une manifestation aux allures de test pour les Gilets jaunes qui espèrent une résurgence du mouvement face à la hausse des prix du carburant. Le gouvernement exclut pour le moment tout blocage des prix ou baisse de la fiscalité, mais envisage de faire évoluer la prime grand rouleur. Elle pourrait augmenter ou être élargie à un plus grand public, selon les informations de BFM TV. Autre manifestation aujourd'hui, des marches pour dire non au permis de tuer. Elles sont organisées dans des dizaines de villes en France à l'appel d'organisations de gauche pour protester contre la loi Riposte et notamment l'introduction d'une présomption de légitime défense pour les forces de l'ordre. Et si vous profitiez du week-end pour aller visiter un site remarquable près de chez vous, les Journées européennes du patrimoine reviennent pour une 43e édition. Près de 18 500 lieux à découvrir aux quatre coins de la France. Mais au-delà des grands châteaux, la Fondation du patrimoine sensibilise aussi les visiteurs à pousser la porte de sites un peu moins connus. Un enjeu capital pour son directeur général, Alexandre Duglaris.
4: Les Journées européennes du patrimoine, c'est la grande fête des journées portes ouvertes. Il y a énormément de sites, y compris des sites qui ne sont pas ouverts le reste de l'année, qui peuvent être visités. Et donc, c'est l'occasion de le découvrir. Tout l'enjeu, c'est précisément d'orienter les visiteurs vers de nouvelles destinations, vers de nouveaux sites à découvrir. C'est l'idée d'aller découvrir toutes ces petites merveilles, toutes ces petites pépites du patrimoine. Parce que si on veut continuer à encourager la découverte du patrimoine, en tout cas c'est notre objectif à nous, à la Fondation. Si on veut continuer à promouvoir cette découverte et cette connaissance du patrimoine, eh ben, il faut peut-être orienter aussi les gens vers des sites moins connus, mais qui ont pour certains évidemment un intérêt majeur pour garantir sa pérennité et sa transmission.
2: L'année dernière, les Journées du patrimoine avaient attiré plus de 12 millions de visiteurs, un public dont le soutien financier a permis de récolter des millions d'euros pour restaurer des centaines de petits édifices locaux en danger. Parmi eux, de nombreuses églises, leurs cloches sonneront d'ailleurs pendant 7 minutes à 10h vendredi prochain partout en France pour annoncer l'arrivée de Léon XIV. Le pape est attendu pour une visite historique de 4 jours dans l'hexagone de Paris à Metz en passant par Lourdes. À la page des sports du foot, après la victoire de Monaco hier soir face à Lens, la 5e journée de Ligue 1 se poursuit à 17h15 avec Paris FC Strasbourg. À suivre également ce soir, Angers 3, Le Mans, Lorient, Toulouse-Le Havre et Lyon-Rennes avant le classique OM-PSG demain soir au Vélodrome. Et puis du rugby avec la 3e journée du Top 14 ce week-end. Parmi les affiches, Vannes-Toulouse, le champion de Pro D2 face au champion de France en titre. Si le RC Vannes a mis les petits plats dans les gants en délocalisant la rencontre au Roison Park de Rennes sur le terrain, les Vannetais entendent réagir. Sans annoncer la victoire, les joueurs de Jean-Noël Spitzer veulent d'abord progresser et montrer un meilleur visage face à l'ogre toulousain. Un adversaire que le manager breton ne souhaite pas évoquer. Il veut se concentrer sur son équipe.
5: Je dirais rien de plus que tout ce qui a pu être dit auparavant. Il y a tellement d'équipes de très haut niveau qui les ont jouées, qui les ont décryptées, etc. Dans notre situation, on est plutôt dans l'idée de travailler sur nous-mêmes, à s'améliorer. On maîtrisera peut-être plus de choses que à regarder Toulouse quand même. Je me souviens de Toulouse au Vélodrome avec une équipe entre guillemets B. Là, je préfère pas parler de Toulouse. J'ai énormément de respect pour eux, etc. Mais là, tout a été dit sur eux. Et enfin, quand tu vois leur effectif, les rotations, enfin, non, je pas de réponse à ça.
2: Van Toulouse, c'est ce soir à 21h. Avant ça, plusieurs affiches à suivre aujourd'hui, notamment Castres, Toulon, Bayonne-Clermont ou encore La Rochelle Racing. Voilà pour l'info. Excellent après-midi à tous.
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1: Les violences conjugales touchent aujourd'hui des millions de personnes à travers le monde, souvent dans le silence, la peur et l'isolement. Derrière les chiffres, il y a des vies brisées, des familles fragilisées et des personnes qui ont besoin d'écoute, de protection et d'accompagnement. Dans cette émission de Paroles solidaires, nous allons découvrir comment ADRA s'engage aussi sur ce terrain sensible aux côtés des victimes. Nous sommes dans les bureaux d'ADRA Europe avec Jackie Moubedi. Bonjour.
2: Bonjour.
1: Merci d'être avec nous et de me recevoir.
2: Bienvenue.
1: ADRA, qui est une organisation humanitaire, intervient également sur la thématique des violences conjugales.
2: Oui,
1: est-ce que vous pouvez nous dire comment ça se traduit?
2: Peut-être que c'est une surprise pour certaines personnes, mais oui, ADRA intervient là aussi. Il y a eu une campagne qui avait été lancée il y a quelques années, qui s'appelle End It Now. Cette campagne avait été lancée conjointement pour sensibiliser et surtout mettre fin aux violences conjugales. Et puis, ADRA Roumanie a pris à bras le corps ce fléau qui est global, comme vous l'avez dit, et a essayé de mettre sur pied quelque chose qui soit une réponse, qui soit à long terme. Ces personnes sont dans des situations de vie très, très compliquées. Et donc, depuis 2009, nous avons une maison qu'on a appelée Casa ADRA en Roumanie, qui est un centre d'accueil d'urgence pour les victimes de violences domestiques. Et évidemment, l'objectif, c'est de les mettre en sûreté, de les protéger physiquement et psychologiquement. Et donc, on va proposer de la réinsertion sociale, on va leur proposer un soutien psychologique qui est vraiment important. Et aussi, elles vont recevoir des soins médicaux, de la nourriture, évidemment, et surtout aussi être accompagnées de l'aide d'un juriste.
1: Et est-ce que vous pouvez nous dire de combien de bénéficiaires on parle là? Vous dites depuis 2009.
2: Oui. Alors, au cours des dernières 17 années, on a eu 4026 victimes qui sont passées donc par la Casa ADRA, et celles qui ont été hébergées sur place, c'est 1200 personnes.
1: Donc c'est aussi donc, un centre d'hébergement.
2: Les enfants. C'est un centre d'hébergement aussi. Et donc là, les femmes vont vraiment réapprendre à vivre de manière autonome, mais surtout en expérimentant, on va dire, un mode de vie où elles ne vivent plus dans la peur et sont plus dans la construction et aussi dans l'appropriation de leur argent, enfin, de leurs moyens de subsistance. Donc ADRA Roumanie fait vraiment ça de manière très sérieuse, c'est pas une idée comme ça qui est venue, c'est vraiment géré par des professionnels, il y a toute une équipe de professionnels qui est là derrière.
1: Ça nécessite quelles ressources humaines en fait pour gérer une telle action?
2: Oui, surtout des assistants sociaux. Ouais. Donc ça, c'est qu'il y a en plus. Et je pense que c'est vraiment une particularité de ce bureau en Europe où il y a beaucoup d'assistantes sociales qui sont engagées, les médecins, et pour le suivi de la réinsertion sociale, des spécialistes qui vont les aider dans l'orientation vers un nouveau métier ou dans la formation. Même ça aussi, ça fait partie de leur travail. Et ce qui est vraiment important à savoir, c'est que cette maison, elle est reconnue aussi au point de vue national. Le ministère du Travail, de la Famille et de la Protection sociale et des personnes âgées, à la suite de visites, on va dire, prévues ou pas prévues, à la suite de plusieurs documents qui ont été demandés, eh bien, ils ont reçu un agrément comme un centre d'accueil d'urgence pour les victimes de violences domestiques.
1: Et donc ça, c'est une reconnaissance de l'État roumain.
2: Exactement. C'est une reconnaissance de l'État roumain et qui reconnaît la qualité de ce travail. Et surtout, pour nous, c'est important, et je pense pour ADRA Roumanie aussi, ça montre que l'anonymat, tout le système de protection est mis en place pour que les mères et les enfants qui arrivent là-bas se sentent vraiment dans un climat de sécurité. Et ça fait écho chez les jeunes en Roumanie. Ils ont organisé une course sponsorisée pour les mamans.
1: Oui, c'est ça, donc une association d'étudiants chrétiens adventistes.
2: Oui, tout à fait.
1: Qui se sont impliqués pour soutenir cette action d'ADRA Roumanie.
2: Alors, c'est Amicus, donc cette fédération d'étudiants, qui a été voir à ADRA Roumanie en disant, voilà, nous, on va organiser une course sponsorisée. Une partie de ce que nous allons récolter, ben, on va le donner à la maison ADRA.
1: Et alors, combien d'étudiants se sont impliqués justement dans ce soutien auprès d'ADRA?
2: Il y a, le jour même, on a eu 444 étudiants qui ont été impliqués pour un total de 4000 coureurs. Et parmi ces 4000 coureurs, il y avait aussi 880 enfants. Et ce n'était pas juste dans une ville, mais c'était vraiment une action nationale qu'ils ont programmée, cette fédération d'étudiants Amicus. Ils ont couru, ils ont fait des courses sponsorisées dans 13 villes. Et évidemment, ils ont récolté de l'argent.
1: Oui, alors est-ce qu'ils en ont récolté beaucoup, dites-nous?
2: Ben, à leur échelle, oui, c'était beaucoup. Pour une journée, ils ont récolté 43 657 euros. Et de tout ça, en enlevant les frais, etc., et il y a 19 785 euros qui
1: donc
2: ont
1: presque
2: été...
1: Presque
2: 20 000 euros qui ont été directement pour les victimes de violences domestiques. J'aime beaucoup cette action parce que, bon, déjà, que les étudiants prennent ça au sérieux, mais qu'ils impliquent aussi, qu'ils mobilisent en fait plusieurs villes, et c'est mobiliser aussi les enfants qui ont pu participer. Ben, ça montre qu'il y a une prise de conscience, et aussi où on veut arrêter cette violence domestique. Et évidemment, on espère qu'on n'a pas besoin de maisons comme Casa ADRA, mais malheureusement, ce sont des choses qui arrivent.
1: Et on répond à une réalité.
2: Exactement.
1: Et ce qu'il faut dire aussi, Jacquim Obedi, c'est qu'on n'est pas forcément conscient de ce que ça implique d'accueillir des familles et des enfants.
2: Non.
1: Parce qu'en fait, il faut les accompagner, mais il y a plusieurs domaines dans lesquels il faut les accompagner.
2: Tout à fait. La première des choses, évidemment, c'est que ce soit un refuge, le lieu donc, où ils se sentent vraiment en sécurité. Et après ça, une fois que les personnes sont en sécurité, un peu autonomes, elles vont recevoir des bons d'achat, elles vont recevoir une assistance médicale, que ce soit urgente pour certains qui arrivent dans des conditions physiques qui demandent vraiment une assistance médicale urgente, et une assistance médicale tout le long de leur parcours, et aussi pour la réinsertion sociale, et surtout recevoir aussi des produits si elles ont besoin pour se laver, des produits d'hygiène, et aussi le matériel scolaire, parce qu'il y en a qui arrivent avec des enfants, et là, on s'occupe de la maman, mais aussi des enfants, et on va par exemple aussi faire le remboursement de leurs frais de transport ou d'autres vêtements qui ne peuvent pas trouver là-bas. Donc oui, ça mobilise beaucoup de gens et beaucoup de différents aspects, en fait, qui nous paraissent à nous tout à fait normaux quand on vit juste dans une maison qui est en sécurité.
1: Dans des
2: bonnes conditions, exactement. Ouais. Et que là, quand c'est limite où on doit être en sécurité, elles ont bougé. Alors, il y a des organismes, il y a des maisons comme ça qu'on peut trouver qui offrent la sécurité. Alors, aux jeunes, je m'adresse à eux. Quand ils voient une injustice, ils peuvent combattre et ils peuvent vraiment être une voix de cette manière-là aussi, en s'engageant, en disant, dans mon pays, je vois que ça, c'est un problème, mais je peux mobiliser d'autres et peut-être mobiliser notre fédération d'étudiants, et on va organiser action que ce soit pour récolter de l'argent afin de combattre cette injustice.
1: Merci beaucoup Jacquim Obedi d'avoir partagé à ce micro ce sujet important. On comprend à travers ce que vous nous avez témoigné ici à ce micro que l'aide humanitaire ne consiste pas seulement à répondre aux catastrophes visibles, mais aussi à accompagner des souffrances parfois cachées, vécues au cœur même des familles.
2: Oui.
1: Et il est encourageant de voir que des institutions, des associations, de nombreux bénévoles peuvent unir leurs forces pour protéger, soutenir et redonner espoir à celles et ceux qui en ont besoin.
2: Exactement.
1: Merci à vous de nous avoir suivis dans Paroles Solidaires. Je vous donne rendez-vous très bientôt pour une prochaine émission. D'ici là, prenez bien soin de ceux qui vous entourent. Merci Jacquim Obedi, à bientôt.
2: À bientôt, au revoir, Oscar, au revoir.

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2: Bonjour à tous, j'espère que vous avez passé une excellente semaine. Je vais vous raconter une petite histoire. Il y a de ça, peut-être il y a 10 ans, je suis partie en vacances avec des amis. Et chacun devait payer ses courses, mais on avait décidé de mettre en commun et de diviser cette part des courses. Et une personne qui n'est pas spécialement dans le partage, qui était avec nous, a dit bah, « Puisque c'est comme ça, moi j'ai pas trop envie de payer, donc je prends plein de choses. » Et il a pris plein de glace. Plein de glaces. Et il a dit, c'est mes glaces, personne n'y touchera. Pas de problème. Arrivé en vacances, tout le monde mange ce qu'il a acheté, ses glaces et autres, et personne ne touche à ses glaces. Et le dernier jour, où on doit partir, il reste 3 paquets de glaces. Et là, ce jour-là, il nous dit, ah ben, faut qu'on partage, sinon c'est perdu. Et ben nous, on lui dit, ben non, mais nous, on n'a pas envie de glace, en fait. Et même si on avait envie de la glace, on voulait aussi lui montrer que le geste fait précédemment n'était pas le bon et pas la bonne attitude à avoir. Résultat, il a mangé 2 paquets de glace, il a été bien malade et il a gâché 1 paquet de glace. Et après, il nous en a voulu à nous en nous disant, mais c'est de votre faute, fallait en manger avec nous. On va aborder le thème de en vouloir toujours plus. Et pour ça, je vais dire bonjour au pasteur Élise Lazarus. Bonjour Élise, comment vas-tu ?
3: Bonjour, ben écoute, ça va plutôt bien.
2: Ça va ? T'aimes les glaces ?
3: J'aime les glaces à la folie, c'est terrible.
2: Est-ce que
3: moi, je les aurais mangées. Non, peut-être pas toutes, mais franchement, j'y serais allée.
2: D'accord. Et toi, Gétro, comment vas-tu ?
4: Bonjour, j'aime moyennement les glaces.
2: C'est vrai ?
4: Les sorbets, j'aime bien par contre.
2: D'accord. Ah oui,
4: aux
2: d'accord.
4: Oui,
2: là,
4: bref,
2: je comprends
4: oui.
2: mieux. Je comprends mieux. Alors, je vais vous demander. Si vous pouvez, l'un de vous, de me lire Acte 8, versets 9 à 13, s'il vous plaît.
5: Ben, je vais y aller. Alors, un homme appelé Simon habite dans cette ville depuis un certain temps. Il pratique la magie et il étonne beaucoup les gens de Samarie. Il dit qu'il est quelqu'un d'important et tous, les plus jeunes comme les plus vieux, l'écoutent avec attention. On dit... Cet homme, c'est la puissance de Dieu, celle qu'on appelle la grande puissance. Depuis longtemps, Simon étonne beaucoup les gens avec sa magie. C'est pourquoi il l'écoute avec attention. Mais maintenant, Philippe leur annonce la bonne nouvelle de Jésus-Christ et du royaume de Dieu. Tous ceux qui le croient, des hommes et des femmes, se font baptiser. Même Simon devient croyant. Il se fait baptiser et il ne quitte plus Philippe. En voyant les miracles et les choses extraordinaires qui arrivent, c'est lui qui est très étonné.
2: Merci. Est-ce que j'ai trop...

0: coup, toi, tu peux lire de 18 à 20, s'il te plaît, toujours dans Acte 8.
1: Alors, 18, Simon voit que les croyants reçoivent l'Esprit Saint quand les apôtres posent les mains sur leur tête. C'est pourquoi il offre de l'argent à Pierre et à Jean en leur disant « Donnez-moi ce pouvoir à moi aussi. » De cette façon, quand je poserai les mains sur la tête de quelqu'un, cette personne recevra l'Esprit Saint. Mais Pierre lui répond « Que ton argent soit détruit et toi aussi. Tu as cru que tu pouvais acheter avec de l'argent ce que Dieu donne gratuitement. »
0: Est-ce que quelqu'un peut me décrire qui est Simon ? Parce que la magie, l'argent...
2: Bah, en fait, le texte te dit assez bien quel genre de personne c'est. C'est, à l'époque, tu avais des gens qui s'appelaient magiciens, alors je ne sais pas exactement c'était quoi, mais en tout cas, c'était des gens de pouvoir. Et lui, il aimait bien avoir du pouvoir et dire qu'il était important.
0: D'accord.
2: Mais n'empêche, cet homme un peu orgueilleux est touché quand il entend parler de Jésus et il devient chrétien. Sauf que, avant, il était super important et tout le monde le savait. Et là, il voit des gens qui ont l'air plus puissants que lui, les apôtres. Et ce serait quand même dramatique de perdre son pouvoir, son statut. Donc, il essaie de négocier en disant « Hey, je te donne un peu de sous parce que je suis riche, et vas-y, tu me files un peu du pouvoir, comme ça je reste important. » Et malheureusement, ça ne marche pas comme ça avec Dieu.
1: Et puis, il faut bien savoir que à cette époque-là, on est dans des sociétés où la magie, le surnaturel est très présent, très très présent, même si ce sont des croyants, même si ce sont des monothéistes. Quand on voit les miracles que Jésus fait, il emploie des formes qui sont très proches de la magie, parce que la culture de ces gens-là est très proche de la magie.
0: Mais j'ai trop... Excuse-moi, je te coupe, mais on est d'accord que la magie, chez les chrétiens, c'est pas autorisé.
1: C'est pas autorisé, et ça n'empêche pas que certaines formes... Par exemple, Jésus fait un miracle. Pour être très concret, Jésus fait un miracle. Il y a un homme qui est aveugle.
0: Oui.
1: On en a parlé il y a quelques temps. Au lieu de le guérir spontanément par la puissance tout simplement qu'il avait, il va cracher par terre, faire de la boue, lui mettre la boue sur les yeux et lui dire d'aller se laver à un réservoir de Siloé. Et quand il va se laver à ce réservoir, les yeux, il devient voyant. C'était pas nécessaire, mais Dieu va employer parfois les formes qui sont les formes culturelles des gens.
0: Un rite.
1: Qui peuvent être des rituels, qui peuvent, je sais pas, par exemple, il y a un prophète qui fait tomber un fer, quelqu'un fait tomber un fer de hache, il va jeter une branche sur l'eau, et puis le fer de hache va remonter. Est-ce que c'était nécessaire de jeter la branche ? Non.
0: D'accord.
1: Mais Dieu parfois emploie des formes qui sont les formes culturellement recevables par les gens à qui il veut parler, quoi.
0: D'accord.
2: En plus, peut-être que pour certains qui nous regardent, ça les marque pas, mais dans le texte, c'est marqué qu'on est en Samarie. En fait, Samarie, c'est une petite région juste à côté de là où il y avait les Juifs.
0: D'accord.
2: Et les gens qui sont là, c'est pas vraiment des Juifs. D'ailleurs, ils s'entendaient pas très bien entre eux. En fait, c'est au fur et à mesure du temps, à un moment, il y a un autre pays, en gros, qui avait colonisé et pris le pouvoir chez les Juifs et avait dit, cette petite région-là, on va mettre des gens qui sont d'ailleurs... et qui vont être comme des juifs. Et ces gens-là, ils sont arrivés, on leur a dit, maintenant vous êtes juifs. Donc ils ont dit, ok, on va devenir monothéistes. Mais ils ont ramené leur tradition à eux, leur culture. Et donc ils ont mélangé pas mal de choses. Donc en plus, en Samarie, il y avait plus encore de superstition qu'ailleurs.
0: D'accord.
2: Parce que c'était un peu du mélange. Tu vois, tu prends un peu de chrétien, un peu de... Enfin, même pas du chrétien, un peu de juif, un peu de polythéisme autour, de choses un peu... Tu secoues, tu mélanges, et puis... Voilà.
0: Je comprends. Mais du coup, on est d'accord que Simon, il a l'air d'en vouloir beaucoup plus, et encore plus. Il est déjà très connu, il est respecté de tous, visiblement, là où il va. Mais malgré ça, on a l'impression qu'il veut acheter... encore plus de pouvoir. Pourquoi ? Pourquoi on en voudrait plus ?
1: Il y a un proverbe qui dit que l'homme court après la femme jusqu'à ce que la femme l'attrape. Autrement dit, parfois, on croit vouloir quelque chose, mais en fait, on ne sait pas vraiment où est-ce qu'on met le petit doigt, dans quel engrenage, et comment ça va nous broyer par la suite. Bon, je ne parle pas de mon mariage. Enfin, c'est une illustration. Ça n'est qu'une illustration. Laetitia, ne me quitte pas, Sylvie. Simon est habitué à la notoriété, il est habitué un petit peu à être le centre d'attention. Certainement, il a placé une partie de sa valeur et de son identité là-dedans, dans le fait d'être un petit peu admiré, adulé par les foules. Et il veut continuer quelque part. Il a beau s'être converti, ça ne veut pas dire qu'il est devenu complètement radicalement différent. Il y a tout un chemin qui doit se faire, et là, c'est une épreuve. Donc là, quelque part, l'épreuve, il la rate. Mais en même temps, il y a une porte qui s'ouvre parce que Dieu va certainement lui pardonner, lui permettre de grandir.
0: Mais il y a quelque chose qui me tracasse, Élise. Il dit à un moment donné, je vais vous donner de l'argent, comme ça, moi aussi, je pourrais donner le Saint-Esprit. C'est bien ça ?
2: Alors, c'est ce qu'il dit, parce qu'il est persuadé que le monde marche comme ça. Je ne sais pas si ça t'est déjà arrivé. Moi, ça m'est arrivé parce que ça m'arrive de faire des conférences. Tu arrives dans une pièce, tout le monde discute, tu dis une chose, et tout le monde s'arrête de parler, de dire « Ah oui, c'est vrai ». Ce sentiment-là, t'as beau essayer d'être quelqu'un de simple, etc., c'est bon, hein. Pour l'image de soi, c'est pas mal. On peut vite devenir accro à ça. Et être persuadé que si tout a toujours marché comme ça pour toi, en donnant de l'argent, t'as tout ce que tu veux. En étant important et en parlant, tout le monde t'écoute. Et moi, ça m'est arrivé, alors, je suis pasteur, donc dans l'église, même si j'essaie de rester quelqu'un de simple, hein, les gens peuvent avoir cette habitude de dire, si le pasteur dit, c'est comme ça. Le jour où tu vas ailleurs que dans les églises, où tout le monde s'en fiche que tu sois pasteur, et que tu dis un truc, c'est un peu vexant que tout le monde s'en fiche. Ça te remet les pieds sur terre. Et là, je pense que c'est ce qui va arriver à Simon, c'est, il a l'habitude que tout marche comme il veut.
0: Et Jethro, à partir de quel moment on peut dire qu'on en veut plus, qu'on en veut toujours plus? Par exemple, moi je suis sur les réseaux sociaux, je suis obligée de m'accorder des pauses. Cette semaine, je ne vais pas toucher du tout aux réseaux sociaux, parce que c'est quelque chose de très addictif. Mais je ne sais pas à quel moment c'est né en fait ça, cette addiction. À quel moment j'en voulais plus. Comment ça peut venir?
1: Ça me semble assez simple en fait. Hein. Quand tu es plein, quand tu es satisfait, quand tu es rassasié, tu n'as pas besoin de plus. Quand tu as mis en place des stratégies pour te satisfaire, mais que ces stratégies-là ne peuvent jamais te satisfaire en fait. Tu ne peux pas être rassasié, tu en veux toujours plus. Un exemple concret. J'ai rencontré un jour un homme dont la spécialité était de séduire les femmes. Il adorait les séduire, bon, il avait une relation sexuelle avec elles, et puis il les quittait parce que, en fait, finalement, il me disait, le sexe, ça ne m'intéresse pas vraiment. Ce qui me plaît vraiment, c'est sans cesse de les faire craquer et quelque part de sentir le pouvoir que j'ai.
2: Pick-up artiste, joie et bonheur.
1: Oui. Mais en fait, c'est sans fin. Parce que c'est un instant, et puis après, tu n'es pas satisfait, et tu dois recommencer, et recommencer sans cesse. Ça veut dire qu'il te manque quelque chose, et tu as mis en place une mauvaise stratégie pour satisfaire ce besoin-là. Et comme ça ne peut pas marcher, c'est sans fin. Tu en veux sans fin. Alors lui avait mis cette stratégie en place d'adulation, d'adoration de la foule. Ça ne marchait pas, il en voulait toujours plus. Quand il s'est converti, il a découvert Dieu, ça aurait pu lui satisfaire. Il aurait pu dire « Ich habe genug ». Je suis plein, je suis satisfait, je suis comblé, je suis rassasié. Au lieu de ça, il en voulait toujours plus parce qu'il n'avait simplement pas pris le temps de contempler la beauté de Dieu. Quand tu prends le temps, ça te suffit.
0: D'accord. Élise, est-ce qu'on pourrait apparenter ça à amasser des biens ou autre chose, amasser tout court? Et que dit la Bible dessus?
2: En fait, c'est... alors oui, il y a amasser les biens, c'est la première chose qui vient en tête quand on dit en vouloir plus. Mais en réalité, ça touche tous les aspects. On veut parce que quand on obtient quelque chose, que ce soit matériel ou autre chose, c'est un plaisir immédiat. Moi, ce qui me marque toujours, un jour j'ai lu quelque chose sur Internet qui disait les gens qui gagnent au loto, ils ont 2 ans de bonheur supplémentaire très haut et après ils reviennent au niveau de bonheur qu'ils avaient avant. Même gagner au loto, ça rend pas vraiment heureux. Ça montre bien que vouloir plus, ça marche pas. Ça peut pas marcher. Et donc du coup, oui, on peut amasser de l'argent, on peut amasser des relations, on peut amasser des followers, on peut amasser des compliments. Le truc, c'est que si on est à la recherche d'un bonheur immédiat, on va passer notre temps à chercher encore et encore et encore et encore plus. Et on sera jamais heureux. Il y a dans la Bible un texte qui est dans Timothée qui te parle même de femmes qui voulaient chercher la vérité. C'est super beau au départ de chercher la vérité. Mais le texte dit, elles cherchent toujours plus, elles veulent toujours la nouvelle vérité sans jamais l'atteindre vraiment. C'est super triste. Ça te dit que même pour ce qui est du spirituel, tu peux vouloir si tu veux avoir encore, toujours le nouveau, même ça, ça te rend pas heureux. C'est terrible. Ça veut dire que le seul moyen vraiment d'en avoir assez, c'est de miser sur des choses qui te rendent heureux sur le long terme.
0: J'ai trop. J'allais te demander si tu avais des méthodes pour ça.
1: Mais alors, j'en ai une qui s'inspire un petit peu de ce que dit Agour, fils de Yaké, dans Proverbes au chapitre 30. Il dit « Mon Dieu, je te demande seulement deux choses. Donne-les-moi avant ma mort. Éloigne de moi la fausseté et le mensonge. Ne m'envoie ni pauvreté ni richesse. Donne-moi seulement ce qu'il me faut pour vivre. En effet, si je suis trop riche, je peux te trahir en disant « Mais qui est Dieu ?» Et si je suis trop pauvre, je peux devenir un voleur. Alors je ne respecterai plus le nom de Dieu. » Et donc l'apôtre Paul le dit très bien aussi dans Philippiens 3. Il dit « J'ai appris à vivre dans la pauvreté, dans la richesse. J'ai appris à me contenter de la situation. Pourquoi ? Parce que j'ai cherché sur le long terme des valeurs, une manière de vivre, une manière de voir le monde, de le comprendre et de m'y inscrire, qui m'apporte une satisfaction qui ne dépend pas de la circonstance immédiate. » Bien sûr, la circonstance a un impact. Si j'ai mal au dos, j'ai mal au dos. Ça va avoir un impact sur mon moral.
0: Oui, bien sûr.
1: Mais si je suis dans une situation sociale particulière, ben, l'apôtre Paul, Agour, voilà, simplement cherche le nécessaire, ce dont ils ont besoin pour vivre, ce dont ils ont besoin pour pouvoir ouvrir leur esprit à autre chose et ne pas être... Écoutez, vous savez, pour terminer cette idée-là, il y a des gens qu'on retrouve morts, pauvres, mais ils avaient caché des billets dans leur matelas, ils ont accumulé une fortune pas possible. Et ils n'ont pas regardé là où il fallait, ils n'ont pas placé leur valeur là où il fallait. Et ils meurent sur une montagne d'argent, quand ils meurent de faim sur une montagne d'argent.
0: C'est triste.
1: C'est une forme de cupidité qui relève de la pathologie. Enfin, la cupidité en soi-même relève de la pathologie, d'une maladie, d'un manque quelque part, quoi. Et il faut apprendre à guérir.
0: J'aimerais avoir ton point de vue sur la radinerie, du coup. Est-ce que c'est de la cupidité ou pas ?
2: Si je peux...
1: Vas-y,
0: ah oui, mais bien sûr.
2: Je n'ai plus en tête la référence, mais peut-être que quelqu'un l'aura, et n'hésitez pas dans ce cas-là à nous la mettre dans les commentaires, ou peut-être que l'un de vous de l'aura. Je crois que c'est dans Matthieu, où c'est Jésus qui dit « Ne cherchez pas à amasser des trésors là où il y a la teigne et la rouille. » En gros, ce qui peut abîmer, ne cherchez pas des trésors là où ça peut être abîmé sur terre, mais cherchez des trésors dans le ciel où rien ne peut l'abîmer. Et je pense que ça, c'est la réponse aussi sur la radinerie. D'accord. La radinerie, c'est la peur maladive de ne pas avoir tout ce dont on a besoin. Donc on met de côté en cas de coup dur et on finit par pouvoir avoir une montagne d'argent et quand même être radin parce qu'on dit « et si jamais ça manquait ?» Ce que Dieu propose, lui, c'est de dire « fais-moi confiance, je vais prendre soin de toi, ne vis pas dans la peur, donc sois tranquille et tu n'as pas besoin d'être radin. »
0: Merci beaucoup. Du coup, si j'ai bien compris, en vouloir toujours plus, c'est pas nécessaire. Et j'ai bien aimé ton texte dans Proverbes. Et je pense que peut-être la seule chose à demander à Dieu, c'est peut-être la sagesse qu'il avait offerte à Salomon. Et avec cette sagesse, on pourra gérer à savoir s'il en faut plus ou pas. Merci beaucoup, Jethro. Merci d'avoir partagé
1: merci
0: ça
1: à
0: avec
1: toi,
0: moi.
1: Navi.
0: Vraiment, merci. Merci, Élise.
2: Avec plaisir.
0: Je vous souhaite à tous les deux de passer une excellente semaine. Et je vous donne rendez-vous à tous la semaine prochaine. Et on vous souhaite à tous de passer une excellente semaine.

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0: 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Il est 19h. 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
1: Bonsoir à tous. Une enquête ouverte à Beauvais pour tentative d'homicide sur des policiers. Un homme d'une trentaine d'années aurait été aperçu tirant des coups de feu en pleine rue alors que les forces de l'ordre tentaient de l'interpeller. Il a ensuite visé plusieurs policiers qui ont fait usage de leur arme. La victime, qui sortait d'un séjour en hôpital psychiatrique, a été tuée. Les pistes d'économie budgétaire semblent se préciser. Le gouvernement prévoit d'abaisser le plafond de l'abattement fiscal des retraités à 3 000 euros contre 4 439 actuellement, tout en gelant ou sous un certaines pensions. Une mesure qui permettrait de rapporter 1,4 milliard d'euros de recettes fiscales supplémentaires. Des recettes qui pourraient s'avérer bénéfiques pour le gouvernement après l'annonce du ministère de l'économie aujourd'hui. D'après Bercy, la dette publique de la France continue de se creuser et atteindre 119,3% du PIB en 2026. Un chiffre qui grimpe à 121,7% d'ici 2027. Des niveaux d'endettement au plus haut depuis 1995. Dans l'actualité également, une plainte pour dénonciation calomnieuse déposée par Philippe Brun. Le député de l'Eure l'a annoncé aujourd'hui après avoir été écarté de la primaire socialiste en raison d'accusations de violence de la part d'une ancienne collaboratrice. Ses avocats dénoncent des rivalités internes au Parti Socialiste. Les élections législatives marquées par des tensions en Russie, le système électoral a été touché par de puissantes cyberattaques au deuxième jour du scrutin. Une élection qui devrait sans surprise être remportée par le parti de Vladimir Poutine. Les premiers résultats seront annoncés demain soir vers 20h. Prudence le long des côtes de Nouvelle-Aquitaine ce week-end. La préfecture met en garde contre un risque maximal de baïne, des courants très forts qui peuvent entraîner les baigneurs vers le large. Les départements de Charente-Maritime, de Gironde, des Landes et des Pyrénées-Atlantiques sont concernés. Et puis du foot pour terminer avec la suite de la 5e journée de Ligue 1 ce soir. 4 matchs au programme. Angers 3, Le Mans-Lorient, Toulouse-Le Havre et puis l'affiche qui opposera Lyon à Rennes. Des matchs qui seront à suivre à 20h45. Voilà pour l'essentiel de l'actualité. Très bon début de soirée.
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0: Bonjour. Aujourd'hui, je ne vais pas y aller par quatre chemins, comme on dit. Je vais être direct et vous parler d'amour. Alors, je ne vais pas vous parler de mon amour imparfait, mais de celui de Dieu, mon Père Céleste. J'ai également choisi que des chants du groupe Gather Vocal Band, de très beaux chants. Alors, restez à l'écoute, vous ne devriez ni vous ennuyer, ni être blessé par mes mots, car il ne s'agit que d'amour.
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Dans une relation amoureuse, parfois on cherche à savoir pourquoi l'autre nous aime. Et c'est un exercice compliqué que d'essayer de répondre à cette question. Faut-il même y répondre ? Je t'aime parce que... Demandez à un parent pourquoi il aime son enfant. Il vous répondra parce que c'est mon enfant. Trop souvent, on cherche et on trouve des raisons d'aimer. C'est parce que nous sommes humains et qu'il nous faut une raison, une cause pour justifier notre amour. L'amour de Dieu est totalement différent. Il ne dépend pas de ce que nous faisons ni de ce que nous avons. Dieu nous aime pour ce que nous sommes, ses enfants. Son amour n'attend rien en retour. Il est présent même dans les moments où nous nous sentons indignes ou rejetés. C'est un amour parfait qui ne juge pas et ne condamne pas. Un amour constant et inébranlable. L'amour inconditionnel de Dieu nous rappelle que chacun de nous est digne d'être aimé simplement parce que nous existons. 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

L'amour de Dieu est un amour qui console et guérit. Présent dans les moments de douleur et de souffrance pour apaiser nos cœurs et réparer ce qui est brisé en nous. Chaque personne traverse des épreuves dans sa vie. La perte d'un être cher, des échecs, des moments de solitude ou de désespoir. Dans ces moments-là, il arrive que l'on se sente seul, incompris. L'amour de Dieu est bien plus qu'un sentiment ou un ressenti. Oui, l'amour de Dieu est une réelle présence, comme un baume sur nos blessures. Non, je ne suis pas naïf et je ne crois plus au Père Noël non plus. L'amour de Dieu ne fait pas disparaître instantanément la souffrance comme d'un coup de baguette magique. Mais cet amour m'offre un espace-temps pour guérir et trouver du réconfort et de la force. Cet amour consolateur me permet de me relever après un coup dur, de voir au-delà de mes souffrances et de croire qu'il y a une lumière au bout du tunnel. Dieu, par son amour, je le perçois comme un père ou une mère bienveillante qui prend dans ses bras son enfant et lui dit « Tu n'es pas seul ». Je suis là avec toi. L'amour de Dieu n'élimine pas ma douleur, mais me donne les moyens de la traverser avec plus de sérénité et d'espérance.

L'amour de Dieu a également le pouvoir de transformer les cœurs. Car l'amour de Dieu, c'est une force active qui change notre manière de voir le monde et d'agir. Quand on ressent cet amour, on se sent appelé à devenir une meilleure personne, plus généreuse, plus tolérante, plus attentive aux autres. Cet amour nous pousse à voir au-delà de nos propres intérêts et à porter notre attention à ceux qui sont dans le besoin. Il nous apprend à aimer même celui qui est difficile à aimer. Dieu, par son amour, nous invite à avoir un cœur ouvert pour tous. Lorsque l'on expérimente cet amour profondément, alors il nous transforme et change nos comportements. Personnellement, je suis plus patient, plus tolérant et bienveillant. L'amour de Dieu est un amour qui nous libère et nous pousse à donner, à aimer sans attente.

L'amour de Dieu, c'est cette flamme que tous nous avons au fond du cœur. Vous savez, cet élan qui vous pousse à tendre la main à l'autre dans les coups durs, cet élan qui vous pousse à être accueillant, sans jugement. Quand la misère et la souffrance nous frappent de près et que soudain l'entraide, la solidarité, l'écoute s'installent sans aucun effort, c'est cela l'amour de Dieu au fond du cœur de tous. Cet amour nous invite à considérer l'autre comme mon frère ou ma sœur, à reconnaître en chaque être humain une dignité indépendamment de sa culture, de sa religion ou de son origine. Cet amour vient nous rappeler que nous sommes tous connectés, que notre humanité commune est plus forte que nos séparations apparentes. L'amour de Dieu nous pousse à encourager la paix et à rechercher l'harmonie dans nos relations. L'amour de Dieu crée une fraternité.

En résumé, je dirais que l'amour de Dieu se distingue par sa nature inconditionnelle et fidèle. Cet amour nous dépasse, mais nous touche également dans notre quotidien. Alors oui, tout ceci, c'est de belles phrases. Et si vous voulez que cela devienne une réalité dans votre vie, laissez-vous toucher par l'amour de Dieu. Et souvenez-vous que cet amour, vous n'avez pas à aller le chercher. Vous n'avez pas à le demander. Vous n'avez pas à l'inventer. Cet amour, il est dans le cœur de chacun d'entre nous. Alors si vous désirez qu'on en parle, que je vous écoute, que je vous aide à faire ressortir cet amour de Dieu, envoyez-moi amour de Dieu à contact@hoperadio.live. contact@hoperadio.live. Et je vous laisse ce verset biblique de Jean 3,16. Car Dieu a tant aimé le monde qu'il a donné son Fils unique, afin que quiconque croit en lui ne périsse point, mais qu'il ait la vie éternelle. À bientôt.

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1: Un cœur joyeux est un bon remède, mais un esprit abattu dessèche les eaux. Proverbe 17, verset 22.
2: Et si depuis aujourd'hui tu essayais de trouver chaque jour 10 choses pour lesquelles tu peux remercier Dieu, sans répéter les mêmes de jour en jour, et je te promets que tu ressentiras bientôt cette joie profonde dans ta vie. Merci Seigneur de nous avoir donné un remède si simple pour mener une vie épanouie. Ouvre mes yeux sur les petits détails qui souvent renferment de grands trésors et le plus de joie.
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1: Mieux que notre meilleur. Vous avez donc mené une vie exemplaire, une vie morale, une vie où vous traitez les autres comme vous aimeriez être traité. Vous payez vos impôts en temps voulu, vous laissez la priorité aux personnes âgées, vous sauvez les oisillons tombés du nid. Vos collègues comptent sur vous pour un travail rigoureux. Votre chien vous adore. Tout cela n'a-t-il donc aucune importance au moment du jugement dernier? Dieu n'est-il pas dûment impressionné par les choix vertueux que nous avons faits, par les dons que nous avons faits aux pauvres, par les bougies allumées, par nos sacrifices et notre abnégation? Assurément, nos bonnes actions doivent faire pencher la balance en notre faveur. Une telle façon de penser est à la fois tout à fait naturelle et douloureusement erronée. Non pas parce que Dieu ne les remarque pas, mais parce qu'il a prévu un moyen meilleur et plus parfait de nous amener à son cœur. La Bible est catégorique.
0: Car tous ont péché et sont privés de la gloire de Dieu. Ils sont donc justifiés gratuitement par sa grâce, par le moyen de la rédemption qui est en Jésus-Christ.
1: Le Père a désigné un sauveur dont la vie parfaite et la mort sacrificielle ne sont pas entachées par nos habitudes de comptabilité ou d'autosatisfaction.
0: Il jugera le monde avec justice et les peuples avec sa vérité.
1: Nous ne mériterons jamais le don de la grâce de Dieu. Mais en son nom, et pour sa gloire, nous ferons bouger le monde par la bonté. Restez donc dans la grâce.

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0: Bonjour Luffy.
1: Bonjour Philippe.
0: Alors je t'appelle Luffy parce que c'est ton surnom depuis quelques années à la JA, mais donc ton vrai nom c'est Philippe Anquetil, alors je vais t'appeler Philippe Anquetil ou Philippe en tout cas. Content de te recevoir dans ce studio.
1: Merci.
0: Auquel tu as contribué à la rénovation, à la création de ce studio, donc c'est pas la première fois qu'on te voit sur notre chaîne, mais c'est la première fois que tu es de ce côté-là du micro, parce que c'est la deuxième fois que tu fais une histoire inspirante, mais la dernière fois tu étais à ma place.
1: Exactement.
0: Tu as interviewé Émilie, un très beau moment, et aujourd'hui on va vivre un beau moment aussi ensemble, parce que ton parcours est très riche. Dans 2 ans, c'est la retraite.
1: Oui.
0: Je sais que tu attends ce moment avec impatience.
1: J'ai prévu de faire un certain nombre de choses, oui.
0: Mais tu l'attends avec impatience, non pas parce que tu regrettes quoi que ce soit de maintenant et d'avant, mais parce que voilà, il y a une nouvelle étape de vie. Alors, quelques chiffres. Une fois n'est pas coutume, on va commencer comme ça. Marié.
1: Oui.
0: Avec Muriel depuis
1: 40 ans.
0: 40 ans. Papa de 3 enfants.
1: Oui.
0: Grand-papa.
1: Oui, 4 petits-enfants.
0: 4 petits-enfants. Une vie extrêmement bien remplie, qui n'est pas finie. Hein.
1: Non. Et très riche, oui, effectivement, comme tu l'as dit.
0: Et puis, l'idée, c'est qu'on va se faire un flashback. Mm-hmm. Un flashback sur ton histoire. Aujourd'hui, tu es secrétaire général, secrétaire exécutif dans la nouvelle terminologie de la Fédération Adventiste du Sud de la France. Mais tu as jamais rêvé d'être à ce poste-là, au contraire, tu l'as fui.
1: Oui.
0: Je crois que c'est ça.
1: Oui, tout à fait. Quand je regarde en arrière, finalement, toutes les grandes décisions que j'ai voulu prendre à un moment donné dans ma vie, c'est parti complètement à l'inverse. Donc, si j'ai un regard sur mes projets de base, je pourrais dire que j'ai complètement loupé ma vie.
0: Tu étais à la JA aussi pendant 12 années.
1: Alors, si comme responsable, pas, comme mais responsable. Alors 10 ans comme responsable, 10 ans comme adjoint, donc 20 ans en tout. Ouais.
0: Et là aussi, tu t'étais pas du tout imaginé, on va y revenir dans un instant. Mais on va recommencer au tout début de l'histoire. Oui. L'histoire, elle commence, si je me rappelle bien, avec ta maman.
1: Oui,
0: le
1: tout
0: soir,
1: petit, voilà, c'est lit. Ça, exactement. Chaque soir, avec ma mère, au pied du lit, nous avions un temps de prière ensemble. Un Notre Père et un Je vous salue Marie, avant de nous coucher. Et ça a rythmé ma petite enfance et donc mon aspiration à la relation avec Dieu et donc à la spiritualité. Ça a vraiment éveillé ma spiritualité depuis tout petit.
0: Donc ta maman qui te guide sur ce chemin de foi, on l'a bien compris avec le Je vous salue Marie, donc c'était au sein de l'Église catholique.
1: Tout à fait.
0: Et puis, dans cette Église, tu évolues.
1: Alors,
0: en responsabilité même.
1: Oui, je suis impliqué, je suis enfant de cœur et petit à petit, je prends des responsabilités comme enfant de cœur. Je suis même en charge de former et d'accompagner les petits nouveaux qui arrivent. Et dans ma tête est en train de germer l'envie d'être prêtre. Et cette idée est tellement tenace que finalement, je fais mon parcours scolaire en me disant, à la fin de mes études, je rentre au séminaire.
0: Et tu n'es jamais rentré au séminaire.
1: Et je ne suis jamais rentré au séminaire. Alors, il y a eu vraiment un basculement dans mon enfance, vers 11 ans. Donc, je suis rentré au collège. Donc, je quitte l'école primaire de mon village pour rentrer au collège dans une grande ville. Et mes parents n'avaient pas vraiment le temps ils étaient commerçants, de s'occuper de ma sœur et de moi-même. Et donc, ils nous envoient tous les deux en internat. Et là, c'est une crise existentielle terrible. J'ai l'impression que mes parents m'abandonnent, que je suis livré à moi-même dans cet internat où on est 1000 garçons. C'est un internat de garçons uniquement, aucune fille. Et puis là, je connais des choses difficiles, de la violence physique, de la maltraitance aussi. Et ça, de la part de certains professeurs et notamment de prêtres. Et je suis en colère. Alors au début, il y a une sorte d'abattement.

0: Non, je comprends pas. Et puis après, il y a la révolte, la colère, colère contre Dieu, colère contre ses serviteurs, contre son système, son institution. Pour moi, il est responsable de ça et je veux plus entendre parler de lui. Même si tout au fond de moi, il y a encore cette petite lumière qui n'arrive pas à s'éteindre, mais je la fais taire pendant des années où finalement je mène ma vie et je fais un peu n'importe quoi.
1: Ouais, donc j'imagine qu'à ce moment-là, l'idée de rentrer au séminaire, de devenir curé, prêtre, elle est complètement oubliée, quoi.
0: Ah oui, complètement. Je vais même dans l'autre extrême. Et je suis plutôt fêtard, l'alcool. Pas de drogue, mais j'aurais pu. J'ai une vie beaucoup plus avec les copains et beaucoup de copines qu'une vie centrée sur la spiritualité et le service de l'Église. Oui.
1: Un jour, tu rencontres une de ces copines.
0: Oui, tout à fait.
1: Qui deviendra quelques années
0: Exactement.
1: Plus tard ton épouse.
0: Voilà.
1: C'est une rencontre particulière.
0: Oui, parce que c'est une rencontre au travail, et puis Muriel, ma femme, enfin celle qui allait devenir ma femme, commençait à étudier la Bible avec des amis adventistes. Et quand je la vois en train de lire la Bible, je suis choqué. Parce que dans l'Église catholique, on ne lisait pas la Bible. Et pour moi, elle était en train de commettre une hérésie grave. Et puis, l'amour faisant, j'ai accepté de l'accompagner ses études. Et là, j'ai été complètement absorbé. De nouvelles pistes et de nouvelles perspectives par rapport à la foi, à la spiritualité, à la connaissance de Dieu s'ouvrait, un Dieu que je ne connaissais finalement pas vraiment. Et à travers les textes, mais à travers une autre façon d'aborder la spiritualité, je rencontre vraiment Dieu et c'est une rencontre formidable. Et là, ça change complètement ma vie. Avec Muriel, on se fait baptiser tous les deux ensemble. À ce moment-là, on venait juste de se marier on rentre au service de l'Église. On est tout feu, tout flamme, on est impliqué à fond.
1: À l'époque, tu faisais quoi comme métier à ce moment-là ?
0: Alors, à ce moment-là, je travaillais dans un entrepôt logistique de marchandises.
1: D'accord.
0: Donc, je l'ai connu dans une entreprise une expédition de fruits et légumes. En Provence, à Cavaillon. Et puis, je travaille plutôt pour l'industrie agroalimentaire. Et donc, je témoigne. Alors, je témoigne tellement que j'y vais même peut-être de manière un peu brutale autour de moi. Mais j'ai des amis qui se convertissent, en tout cas qui s'intéressent à la Bible. Et certains vont jusqu'au baptême. Et fort de ça, je me dis, j'ai envie de servir le Seigneur à 100% et je voudrais être pasteur.
1: Donc là, tu rentres un soir à la maison, tu vas voir Muriel,
0: oui.
1: Tu lui dis, je vais être pasteur.
0: Tout à fait.
1: Et là, elle se dit, alléluia, gloire à Dieu, moi aussi, je vais être femme de pasteur.
0: Et elle me dit, jamais de la vie. C'est hors de question, je ne veux pas être femme de pasteur, les pasteurs déménagent tout le temps. Il faut dire que, je pense, en 4-5 ans de vie commune, on a dû déménager 6 fois. Donc les déménagements la perturbent et elle espère avoir une petite vie tranquille, en tout cas stable et sécurisante. Et pour une femme, ça se comprend. Et elle se dit non, je ne veux pas être femme de pasteur, être amenée aux quatre coins de la France.
1: Tu dis pour une femme, mais toi aussi, tu aimes bien ce confort, en tout cas d'être à un endroit, construire des projets à un endroit.
0: Alors oui, même si j'aime construire les projets. Alors c'est vrai qu'il y a cette notion de sécurité qui est importante. Mais le projet prime. Et s'il faut partir pour le projet, je pars volontiers.
1: En tout cas, là, t'es coupé dans ton projet.
0: Oui, complètement. Donc, on retourne à notre petite vie et les enfants arrivent et on déménage, encore une fois de plus, parce que ça fait partie.
1: Malgré tout, vous avez quand même déménagé.
0: Bien sûr. Et parce que les projets nous amènent à déménager je crée une entreprise de travaux forestiers avec des amis voilà, mon avenir est dans le bois et j'imagine pas autre chose. J'envisage acheter un petit bout de terrain là où nous sommes, dans les Alpes, et construire ma maison et puis m'installer là.
1: Et puis là, il y a un jour un parcours, un moment d'aiguillage avec un ami.
0: Tout à fait. Et là, il y a un appel qui se vit vraiment bizarrement, puisque je quitte la maison et je vais me rendre à plus de 200 km de la maison. Je fais le trajet avec un ami, et en discutant sur le trajet, c'est un ami adventiste, il me dit: mais je ne comprends pas pourquoi aujourd'hui t'es pas pasteur. Qu'est-ce qui fait que t'as pas choisi cette voie-là? Et là, il remet en moi tout un tas de désirs profonds. Ça brûle au-dedans de moi. Mais je me dis non, ma femme ne veut pas. Et je fais cette prière secrète en disant: Seigneur, ce n'est pas moi qu'il faut appeler. Moi, je suis partant. Mais si tu dois appeler quelqu'un, c'est Muriel.
1: Tu en voulais un peu à Muriel à ce moment-là, peut-être de t'avoir coupé dans ton élan, dans ton enthousiasme?
0: Non. Je pense que on formait un bon duo. Elle a été plutôt frein, moi plutôt accélérateur, et à nous deux, je pense qu'on arrivait à plus ou moins conduire comme il fallait notre voiture sur le parcours de vie. Et enfin, j'avais confiance en son bon sens, et puis elle avait sans doute raison de pas m'enflammer pour peut-être un projet. En tout cas, à l'époque, on n'avait pas beaucoup d'argent, et c'était peut-être sans doute irraisonné de pouvoir répondre à cela.
1: Alors, entre ce premier sentiment, cet appel que tu reçois, et puis cet épisode avec cet ami en voiture, il se passe combien de temps?
0: Ah, il se passe plusieurs années. Il se passe plusieurs années. En tout cas, là, quand je reçois cet appel, j'ai 33 ans. Je pense qu'il y a à peu près 5 ans d'écoulés entre ces le moment où vraiment je voulais partir et là où ce feu se ranime à nouveau. Et en même temps, il se ranime en me disant: mais l'évidence, c'est que c'est pas pour moi. Et ce que je ne savais pas, c'est que le Seigneur était en train de travailler à 200 km de là, était en train de travailler ma femme dans la lecture d'un article de la revue Adventiste, article qui disait: si le Seigneur vous appelle, répondez-lui et surtout ne rejetez pas cet appel. Et à ce moment-là, Muriel se met à prier en disant: Seigneur, si mon mari me demande de partir pour te servir, je lui dirai oui. Et dans sa tête, elle se dit: n'importe comment, ça fait 5 ans qu'il ne m'en parle plus, donc
1: je suis tranquille.
0: Je suis tranquille, j'ai fait ma BA, j'ai fait ma prière. Et
1: c'est pas moi qui ai été bloquant.
0: Voilà, exactement.
1: Et tu rentres à la maison, est-ce que tu lui en parles tout de suite?
0: Alors je rentre à la maison 2 jours plus tard, avec la ferme conviction que je ne lui en parlerai pas. Ce n'est pas à moi de le faire, c'est à Dieu. Mais j'y arrive pas. J'y arrive pas. Je lui dis: écoute, il faut qu'on parle, j'ai quelque chose à te dire. Et elle me regarde droit dans les yeux, elle me dit: pourquoi? Tu veux devenir pasteur? Et là, qu'est-ce qui se passe? Et donc, elle me raconte son expérience, je lui raconte la mienne. Je me rappelle très bien, on était au mois de juin, c'était un vendredi matin, en fin de matinée, je téléphone au campus adventiste donc j'ai l'administrateur au bout du fil qui me dit: non, c'est pas possible, on est complet cette année, faudra attendre l'année prochaine.
1: Bon, faut quand même dire que vous déménagiez à 5 aussi, quoi.
0: Alors voilà, c'est ça, il y avait 3 enfants, et puis... Et toute une logistique à mettre en place, donc ils ne pouvaient pas nous accueillir comme ça. Et moi, je dis: mais non, c'est pas possible. J'ai 33 ans, ma femme vient de me dire oui, là, maintenant, donc c'est maintenant ou jamais. Donc je dis: bah, tant pis, c'est dommage. Mais on laisse quand même nos coordonnées. Et le lundi, il me rappelle en disant: j'ai eu un désistement, un appartement est libre et vous pouvez venir. Et donc le mardi matin, on prenait la voiture direction Collonges pour rencontrer cet administrateur qui à l'époque était ton beau-père.
1: Enfin, qui est mon beau-père, mais qui n'était pas encore mon beau-père.
0: C'est ça. Et donc, ça se passe vraiment de manière miraculeuse, parce que Muriel met des éléments bloquants en disant « j'accepte, mais à condition que, à condition que, à condition que ». Et au fur et à mesure que la journée se déroule, toutes les conditions sont levées. Et à la fin de la journée, elle dit « bon, je baisse les bras, le Seigneur a gagné, je sais que... » voilà, il nous appelle à être ici et... Et donc, c'est, quelque part, c'est marrant parce que c'est ma femme qui a été appelée.
1: Vous passez 4 ans à Collonges. Mmh. 4 années, c'est un défi permanent à Collonges. Pour
0: avec 3 enfants, oui.
1: Qui ont été étudiants de ton temps, mais de tout temps, c'est un défi parce qu'il y a, ben, y a les collages. Mmh. Et puis, il faut quand même continuer de vivre, de se nourrir, de s'habiller. Donc, je sais que c'est une période complexe avec 3 enfants qui étaient jeunes. Hein. Samuel,
0: oui,
1: ton dernier avait...
0: Bah, avait 2 ans.
1: Voilà.
0: Oui.
1: Et puis, ton aîné, Émilie.
0: Émilie, elle avait... Elle avait 8 ans à l'époque, oui.
1: Donc il y a un grand écart entre les défis des études, le travail, les enfants, l'église aussi,
0: vie d'église, tout à fait,
1: investi aussi dans ce temps-là. Ouais. Je ne sais pas, qu'est-ce que tu retiens peut-être de cette période collongeoise déjà ?
0: Alors c'est dur, en 3e année j'ai failli arrêter, j'en pouvais plus physiquement, j'étais vraiment au bout du rouleau, très fatigué. Et puis comme d'habitude, un petit miracle vient pour te rebooster. Muriel et moi, on travaille sans arrêt, moi je travaille non-stop. Dès la fin de la première année, début de la deuxième année, la fédération m'appelle pour m'occuper, prendre en charge l'église du Pays de Gex. Et là, c'est une expérience pastorale qui est vraiment fantastique, qui me met vraiment le pied à l'étrier. Et
1: qui te confirme dans ta vocation aussi.
0: Complètement, qui me confirme dans ma vocation. Alors, je disais tout à l'heure, j'ai raté ma vie, donc déjà... Je devais être prêtre. Je fais des études pour devenir pasteur. Donc là, changement d'aiguillage. Et puis, avec cette implication au Pays de Gex, on se dit, ouais, vraiment, là, je prends beaucoup de plaisir. Donc, mon ministère, ça sera de m'occuper des petites mamies, de prendre du temps avec les membres d'église. Parce que j'ai eu une expérience, on m'a invité pour animer une semaine de prière de la jeunesse dans une église de Haute-Savoie, avec des explos. Donc les explos, c'était les 11-12 ans jusqu'à 14-15 ans. Et je me suis retrouvé face à des ados complètement silencieux, visage fermé, des questions sans réponse. Enfin voilà, j'essayais de faire vivre ce moment, de le rendre ludique et dynamique. Et rien en retour. Et ça a été une véritable... Pour moi, ça a été... Je l'ai vécu un peu comme un échec, en me disant jamais je m'occuperai des jeunes. D'abord parce que je ne les intéresse pas, puis visiblement ils ne s'intéressent pas à moi. Alors j'ai eu des retours des parents après qui m'ont dit mais ça a été génial, ils ont vécu des choses extraordinaires. Mais je me suis dit mais ils ne me l'ont pas dit. Enfin, je ne m'imaginais pas dans un ministère comme ça. Donc je ne m'occuperai jamais des jeunes. C'est pas ma vocation. Et puis alors, quand j'étais chef d'entreprise, j'avais du mal avec l'administration. J'aimais bien aller couper du bois, j'aimais bien être en forêt. Mais alors, m'occuper des factures et la paperasse le soir. Donc, je ne serai jamais administrateur. Et la fédération, je n'en veux pas.
1: Alors, tu commences ton ministère. Là, tu es allé trop vite, mais tu commences ton ministère. Là, on est en
0: 98.
1: 98.
0: Donc, je rentre en 98. Ouais.
1: Donc, c'est il y a 25 ans.
0: Oui.
1: Tu rentres en 98 et là, très rapidement, en fait, tu dis non, je veux un ministère. Alors, c'était pas péjoratif quand tu disais m'occuper des petites mamies.
0: Non, pas du tout.
1: Mais
0: c'était pas négatif.
1: Le côté très pastoral, de
0: exactement,
1: visite, d'accompagnement, d'écoute, d'encouragement.
0: Exactement.
1: Et là, en fait,
0: un bon ministère de berger.
1: Assez rapidement, finalement, on te dit est-ce que tu serais pas adjoint à la JA ou engagé dans des camps ?
0: Alors, ça s'est passé vraiment bizarrement puisque lors de mon entretien à la fédération. Je voulais annoncer ça en disant je ne veux pas m'occuper des jeunes. Mais le BAFA était obligatoire. Moi, je n'avais pas mon BAFA.
1: Le diplôme donc d'animation.
0: Voilà, tout à fait. À 37 ans, je me suis dit, ils ne vont pas quand même... ils ne vont pas insister. Et j'ai eu 3 questions en tout, et les 2 tournaient autour du BAFA. Donc j'ai dit, ok, je n'ai pas le choix. Donc je rentre en septembre, je commence ma première partie de BAFA. Et là, mes formateurs qui étaient adventistes, donc responsables de jeunesse, voient en moi un potentiel que moi je ne vois pas du tout. Et donc, de suite, dans la foulée, on me propose de co-diriger un camp, en tout cas de mettre un peu le pied à l'étrier de la direction, en étant en même temps aumônier de ce camp. En me disant, ok, d'accord, j'essaye.
1: Tu n'avais pas vraiment le choix en plus.
0: Alors voilà, j'étais en période de stage, donc c'était difficile de refuser. Puis en me disant, mais bon, n'importe comment, j'essaye, et puis je pense que ça ne marchera pas, et puis au moins comme ça, on sera fixé. Et à la suite de ce camp, on me propose d'être adjoint à la JA.
1: Et tes grands principes de dire...
0: Jamais.
1: Jamais.
0: Jamais. Et c'est là où je vois vraiment l'humour de Dieu, c'est parfois le regard que l'on porte sur soi-même. Finalement, Dieu, évidemment, connaît nos limites, mais connaît aussi toutes nos qualités et des qualités dont nous n'avons même pas conscience. Et lui, va les faire émerger. Et c'est un ministère pendant 20 ans à la JA, étonnant parce que, bon, bah, toi, tu me connais bien, je suis d'un naturel plutôt réservé, donc pas vraiment un leader de jeunesse, et ça va marcher avec les jeunes. Ça va marcher parce que la JA, c'est surtout un travail d'équipe. Et donc, à côté de moi, il y a des vrais leaders, des leaders un petit peu charismatiques, moi je les appelle les guerriers, c'est ceux qui marchent devant, qui ouvrent la voie. Et donc, comme coordinateur, je me plais avec cette équipe et ça marche très très bien.
1: On a collaboré 10 ans ensemble,
0: oui,
1: à la JA, on continue, ouais, de collaborer ensemble dans le ministère et c'est un vrai plaisir. Je voudrais témoigner à mon tour. C'est pas ma place dans cette émission, mais un jour tu m'as dit, quand je commençais mon ministère, ne joue pas le rôle du pasteur. Et c'est une phrase qui m'a beaucoup aidé dans mon ministère. Et je sais que c'est une phrase importante pour toi aussi, que tu avais aussi reçue en ton temps, de pas jouer celui qu'on n'est pas, d'être authentique. Et comment cette phrase-là finalement t'est venue, ou de cette authenticité du pasteur, de cette entre tes aspirations, je serai ceci ou je ne serai pas cela, et puis finalement ça vient tout détruire quelque part, de pas jouer le plan qu'on avait imaginé, mais jouer le plan de Dieu finalement.
0: Alors oui, tu as raison de me rappeler cette phrase, et qui m'a été rappelée par un jeune d'ailleurs, un jeune qui était animateur de camp, qui était membre de l'église où j'étais. Église dans laquelle j'essayais de jouer au pasteur pour répondre un peu aux attentes et aux besoins de certains membres. Et j'étais tellement en souffrance dans ce décalage entre l'authenticité que je vivais pleinement à la JA et puis ce rôle de pasteur que je m'évertuais de mettre en œuvre dans mon église, qu'il y avait ce décalage. Et j'étais tellement en souffrance que plusieurs fois j'ai voulu arrêter le ministère en disant non, c'est pas fait pour moi. Et tu vois, l'appel qu'on a reçu ensemble, il a été important parce que à chaque fois c'est Muriel qui m'a dit non, rappelle-toi, on a été appelés par Dieu, on a été appelés tous les deux, et ta place est ici. Les jeunes ont besoin de toi et il faut que tu tiennes le coup. Et à chaque fois, c'est elle qui m'a relancé dans la course. Et il m'a fallu à peu près 3-4 ans pour abandonner ce rôle de pasteur et d'avouer à mon église que j'étais pas le pasteur qu'ils attendaient.
1: Et donc, ou que t'imaginais qu'eux attendaient.
0: Tout à fait. Alors, certains ont été vraiment déçus, mais beaucoup ont été complètement soulagés et se sont dit, enfin, on va pouvoir voir Philippe tel qu'il est et tel qu'il devrait être. Et ça m'a vraiment libéré dans mon ministère, et j'ai jamais regretté.
1: Tu parles de regret, ou de, justement de ne pas regretter. Quelques années après, en effet, il y a cet appel à la fédération pour être secrétaire de la fédération. Pas de regret non plus, tu l'évoquais. Tu n'avais pas choisi, tu ne t'imaginais pas là-dedans. Non. Et puis finalement, c'est venu comme ça. Quand tu regardes ton parcours, comme on le disait au début de l'émission, il reste deux petites années avant de partir sur d'autres projets. Quand tu regardes, il y a des regrets, il y a des frustrations.
0: Ah non. Ah non, j'ai eu un ministère, mais d'une richesse incroyable, et j'ai l'impression d'être dans une bénédiction permanente. Alors, c'est pas toujours facile, oui, il y a des coups durs, il y a des moments qui sont compliqués, il y a des moments qu'on n'aimerait pas vivre, mais malgré tout, c'est tellement beau, tellement riche à côté, que pour moi, en tout cas, j'estime avoir eu beaucoup de chance dans ma vie. Une vie que je ne voulais pas au départ, j'avais dit jamais. Et en même temps, le Seigneur m'a fait passer par des chemins qui m'ont énormément enrichi. La JA a changé mon rôle de mari, de père. J'ai plus été le même père parce que les jeunes m'ont changé, m'ont transformé. Ça a été au bénéfice de ma famille. Mon ministère ici à la Fédération m'a donné d'autres facettes de mon caractère que je ne connaissais pas. Et aujourd'hui, je ne suis pas du tout le même homme.
1: Alors, j'ai deux questions pour toi, pour terminer. La première, c'est à ceux qui se posent la question là maintenant, en nous écoutant, de est-ce que Dieu m'appelle au ministère pastoral ou à un ministère vraiment particulier dans l'Église, tu leur dirais quoi ?
0: Ah, il faut foncer. Il faut foncer parce que c'est une aventure. Alors, oui, c'est une aventure qui peut faire peur parce qu'on ne la maîtrise pas. Mais moi, je suis à 2 ans de la retraite, donc je peux regarder derrière moi, et c'est une aventure que si je n'avais pas vécue, ben, j'aurais loupé ma vie.
1: Et puis la deuxième question que je voudrais te poser, c'est quel message, quel texte biblique peut-être t'aimerais laisser à ceux qui se questionnent sur leur vie, sur le regard passé ou sur leur avenir?
0: Oui.
1: Bible au coin de la table,
0: oui,
1: qui est hors champ.
0: Je l'apprends. Alors, c'est un texte qui se trouve dans l'Épître aux Éphésiens. Et quand on parle du rôle de pasteur, souvent, on parle du faire, de la question des œuvres, d'être dans l'action. Et j'aime beaucoup ce texte parce que, justement, il relativise cette notion de l'action et des œuvres. Et voici ce que dit ce texte. Donc, c'est dans Éphésiens au chapitre 2. Et ce sont les versets... c'est le verset 10. C'est Dieu qui nous a formés, il nous a créés dans notre union avec Jésus-Christ pour que nous menions une vie riche en actions bonnes, celles qu'il a préparées d'avance afin que nous les pratiquions. C'est Dieu qui prépare tout finalement.
1: Eh bien écoute, ce que je te propose, c'est qu'on écrive ce petit mot sur notre mur des témoignages. Merci beaucoup Loufi.
0: Avec plaisir.
1: Pour ce temps et de t'être livré à nous et de nous partager ton expérience.
0: Merci à toi.

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1: Bienvenue, amis auditeurs. Que vous soyez croyant ou non, je pense que, comme moi, il vous arrive de vous poser des questions sur les grandes religions du monde. Le livre du jour vous apportera sans aucun doute quelques réponses. Il s'agit de « 5 religions, un seul Dieu », un essai de Carl Johnson, pasteur et conférencier bien connu, que vous avez peut-être déjà eu l'occasion d'écouter ou de rencontrer. D'origine mauricienne, Carl Johnson a depuis son enfance côtoyé des croyants.

0: le judaïsme, le bouddhisme et l'hindouisme, avec le christianisme qui est à la fois son point de référence personnel et celui de notre société occidentale de culture judéo-chrétienne. Le propos n'est bien sûr pas exhaustif, mais il donne des points de repère essentiels sur quelques questions principales en remontant à la source de ces grandes religions, au-delà des clichés et des préjugés que nous avons tous face à des univers qui nous sont inconnus. Il répond à de nombreuses questions, telles que par exemple la place de Jésus dans le Coran, la question du salut dans chaque religion, ou la façon dont le croyant envisage le sens de la vie et du monde. Ce livre est pour moi une référence sur un sujet peu abordé, parce que particulièrement sensible et délicat. Traité avec beaucoup de tact, il ne tombe pas dans le piège du consensus facile et artificiel, du « peu importe la religion, nous croyons tous au même Dieu ». Avec clarté et impartialité, il donne au lecteur des clés de compréhension qui l'aideront à se forger sa propre opinion. Carl Johnson appelle aussi à un dialogue interreligieux vrai, sincère et respectueux, dont nous avons sans aucun doute grand besoin aujourd'hui. Le livre comprend une riche bibliographie et des annexes très intéressantes qui complètent les notes qui accompagnent l'ensemble du livre. « 5 religions, un seul Dieu » de Carl Johnson est publié aux éditions Palanquet. Il coûte 13€.
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1: Bonsoir à tous, une enquête ouverte à Beauvais pour tentative d'homicide sur des policiers. Un homme d'une trentaine d'années aurait été aperçu tirant des coups de feu en pleine rue alors que les forces de l'ordre tentaient de l'interpeller. Il a ensuite visé plusieurs policiers qui ont fait usage de leur arme. La victime, qui sortait d'un séjour en hôpital psychiatrique, a été tuée. La situation est alarmante. Le niveau d'endettement de la France va continuer de se creuser pour atteindre 119,3% du PIB en 2026, d'après le ministère de l'Économie et des Finances. Une projection donnée par Bercy élève même ce chiffre à 121,7% du PIB en 2027. L'INSEE précise que ces niveaux d'endettement sont au plus haut depuis 1995, alors que l'effort d'économie est estimé à 54 milliards d'euros pour le prochain budget. Et c'est dans ce contexte que la France est pointée du doigt par Scope Ratings. L'agence de notation européenne a annoncé hier avoir dégradé la note de la dette française de AA- à A+. En cause, la détérioration persistante des perspectives budgétaires et un contexte politique difficile. Dans l'actualité également, c'est une histoire glaçante qui s'est déroulée ce samedi en région parisienne. D'après nos confrères du Parisien, une mère a poignardé sa fille à Nanterre en lui donnant une vingtaine de coups de couteau. La victime a été transportée en urgence absolue à l'hôpital Georges Pompidou avec un pronostic vital engagé. La mère de la jeune fille a été placée en garde à vue. L'Agence nationale pour la formation des adultes victimes d'un piratage, un incident qui pourrait concerner 1,7 million de personnes sans qu'aucune donnée sensible ne soit piratée. L'organisme de formation professionnelle continue d'examiner l'étendue des données et des personnes concernées pour les prévenir. Une après-midi d'hommage pour Catherine Ringer. Elle a été inhumée aujourd'hui au cimetière de Montmartre. La voix iconique des Rita Mitsouko, décédée lundi dernier à 68 ans, souhaitait des obsèques dans la plus stricte intimité. Et puis on termine avec un mot de rugby, une victoire à l'arraché pour Toulouse. Le Stade toulousain s'est imposé face à Vannes lors de la troisième journée du top 14. Score final 29-23. Voilà pour l'actu, très bonne soirée.
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1: À propos, saviez-vous que la musique est bonne pour notre santé? Eh oui, la musique est bénéfique à bien des égards. Elle favorise le développement personnel et professionnel, contribue à l'épanouissement des capacités cérébrales, comportementales et physiques. Tant le corps que l'esprit en profitent. Que ce soit par sa pratique ou son écoute, la musique est bonne pour la concentration, la mémoire et la créativité. En moyenne, les Français écoutent 2 heures de musique par jour et le nombre de personnes apprenant un instrument augmente tous les ans. Voilà de nombreuses raisons qui ont poussé les scientifiques à entreprendre diverses recherches sur ce sujet et toutes valident les bienfaits de la musique en général sur la personne. La mémoire est fortement impactée par la musique. La mémoire musicale semble en effet solliciter davantage le cerveau que la mémoire du langage. Ainsi, la vitesse d'enregistrement et d'interprétation du cerveau est beaucoup plus élevée lorsque la formation est musicale. Le cerveau mémorise automatiquement et involontairement la musique et stocke implicitement les informations. On s'est aperçu que le bébé a pu mémoriser des œuvres musicales pendant sa vie intra-utérine et les reconnaître 1 an après sa naissance, alors qu'il ne les a pas réécoutées. De même, à l'autre bout de la vie, la musique demeure accessible alors que les éléments de langage disparaissent, notamment à des stades avancés de la maladie d'Alzheimer. Elle redonne le goût de communiquer, de sourire et de chanter, et elle parvient à réveiller la mémoire et les événements qui lui sont associés. En réécoutant une musique, les émotions et les sentiments liés à elle et à un événement précis ressurgissent intacts. Dans la pratique d'un instrument, la musique développe la capacité de mémorisation et l'éveil de l'esprit, notamment chez les jeunes enfants. La musique intervient également dans le pouvoir créatif. En réactionnant des ressorts émotifs à travers ce qu'une musique nous inspire de façon spontanée, la musique devient un vecteur de créativité. La musique classique, ayant bénéficié de nombreuses recherches, on sait combien elle stimule l'imagination. Outre la créativité et la mémoire, la musique contribue à faire baisser le stress, ceci jusqu'à 65%. La raison en est biologique. En effet, alors que le stress déclenche la sécrétion d'adrénaline, puis de cortisol, la musique, quant à elle, permet de réduire le niveau de cortisol et de retrouver un état dit normal. Sa capacité relaxante sur le corps et l'esprit peut aider à trouver le sommeil en l'écoutant ou en jouant. De même, la musique contribue à favoriser la concentration et la motivation en agissant sur l'énergie et la bonne humeur qui se trouvent ainsi déployées. Du coup, vous vous sentez plus productif. Là encore, les raisons sont biologiques. Cette fois, c'est sur la dopamine, appelée également l'hormone du bonheur, que la musique aiderait à libérer. La musique stimule diverses zones et fonctions du cerveau et ce faisant, a une influence notable sur l'architecture même du cerveau qui se modifie et évolue sur ses effets. Même à 65 ans, au bout de 4 à 5 mois de pratique régulière à raison d'1 heure par semaine, on peut noter de forts changements dans le cerveau. Alors, écoutez de la musique et n'hésitez pas à découvrir la pratique d'un instrument, quel que soit votre âge.
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À tous et bienvenue dans ce nouvel épisode consacré au gospel moderne. Je suis ravi de vous retrouver pour un voyage musical et humain à travers le temps.

Aujourd'hui, nous allons découvrir comment le gospel, né dans les églises afro-américaines comme un chant d'espérance et de foi, a

Fermons les yeux un instant, sauf pour ceux qui conduisent en ce moment. Imaginons une petite église du sud des États-Unis. Nous sommes en 1870, 5 ans après l'abolition de l'esclavage. Pas de projecteur, pas d'écran géant, pas de batterie dernier cri. Juste un vieux piano qui a vécu plusieurs vies, quelques mains qui frappent le rythme et des voix qui pourraient faire vibrer des murs. Ou au moins réveiller le voisin qui s'était assoupi au dernier rang. Puis, sans prévenir, notre machine fait un bond jusque dans les années 1940-1950. Alors les lumières s'allument, les enceintes grondent, une basse fait vibrer le sol, le clavier envoie des accords dignes d'un concert, un chœur entre en scène. Et vous vous demandez, mais est-ce du gospel? Est-ce toujours du gospel? La réponse est oui. Et c'est là que l'histoire devient

0: gospel n'a jamais été une musique figée. Il n'est pas resté coincé dans un vieux livre de partition en attendant que quelqu'un tourne la page. Il a grandi, voyagé, rencontré d'autres styles, adopté de nouveaux sons, sans jamais oublier ce qui fait battre son cœur. La foi, l'espérance, le partage de cette incroyable capacité à rassembler les peuples.
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0: Pendant la période d'esclavage au sud des États-Unis, qui va de 1700 à 1865, les esclaves noirs chantaient des Negro Spirituals. C'est tout sauf de la musique noire. En fait, c'est l'esclave noir qui chante, par obligation, la musique du maître blanc, parce que c'est la seule musique qu'on lui permet de chanter. Ces spirituals, qui sont des hymnes, des cantiques, sont donc choisis par l'esclave noir, et juste parce qu'il les chante, ça porte le nom de Negro Spirituals. Le noir qui chante les spirituals. L'esclave noir utilise cette musique pour faire passer des messages, mais on peut aussi dire que les spirituals parlent de liberté, de foi et de délivrance, souvent à travers des métaphores bibliques. Le gospel moderne, lui, apporte une énergie nouvelle, plus rythmée, plus expressive, tout en gardant ce même message d'espérance. Dans le gospel traditionnel, tout repose sur la force de la voix et de la communauté. Le chant est collectif, on retrouve le principe du call and response, où un soliste chante une phrase et le chœur lui répond. Les structures musicales ne sont pas très élaborées, les harmonies sont parfois pauvres. On pourrait dire que c'est des spontanés qui naissent ici et là au gré de l'inspiration de l'un ou de l'autre des membres de la communauté. Mais les émotions restent sincères, parfois puissantes, empreintes parfois de douceur. Les instruments restent assez simples, généralement un vieux piano qui traîne par là, ou des percussions, ou une vieille guitare acoustique. L'objectif n'est pas la performance artistique, mais l'élévation spirituelle. Chers amis, je vais essayer. Je vais improviser un gospel traditionnel comme on pouvait le faire autrefois. Un chant simple, inspiré du quotidien. Un chant qui n'a jamais existé. Je vais le créer à l'instant. Voilà, je vais prendre une guitare ici pour m'aider à donner la tonalité. Alors, le texte, ça pourrait être « Je veux te dire merci Seigneur, car tu m'as permis de me lever ce matin. Je suis content d'être là parmi mes amis. C'est la raison pour laquelle je voudrais chanter tes louanges et te dire merci. » Alors, ça pourrait être...

0: voilà.
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0: Le gospel traditionnel apparaît donc juste le lendemain de l'abolition de l'esclavage, vers 1865, jusqu'à 1915-1920. Pour le situer géographiquement, on peut dire que le gospel traditionnel existe principalement dans le sud des États-Unis, dans les régions comme Mississippi, Alabama, Louisiane, Georgie, Caroline du Sud, Tennessee, c'est souvent la région qu'on appelle le Deep South. Le gospel traditionnel est donc chanté principalement dans des églises afro-américaines protestantes, comme l'église baptiste, église méthodiste africaine épiscopale, la Church of God in Christ, ainsi que d'autres églises pentecôtistes et évangéliques afro-américaines. Ces lieux de culte étaient bien plus que des espaces religieux. Ils étaient aussi des lieux de solidarité, de rassemblement et d'espoir pour des communautés confrontées à la ségrégation et aux discriminations. Voici quelques groupes et collectifs emblématiques qui ont marqué cette période, tout en perpétuant l'héritage des spirituals et du gospel traditionnel. Nous avons The Fisk Jubilee Singers, formés en 1871 à l'université Fisk à Nashville, on est dans le Tennessee. Ce groupe a été l'un des premiers à faire connaître le gospel au-delà des frontières américaines. Le Fisk Jubilee Singers ont popularisé les chants traditionnels afro-américains, notamment les spirituals qui sont des prédécesseurs du gospel traditionnel. Leur succès en tournée internationale annonce...

Golden Gate Quartet. Je vais à présent vous parler d'un fait indéniable. L'apport des femmes dans la musique gospel moderne. Elles ont apporté une force, une énergie, une joie. Il y a un groupe qui s'appelait The Clara Ward Singers, formé dans les années 1940. Ce groupe a été l'un des plus importants dans l'évolution du gospel traditionnel vers des styles plus variés et commerciaux. La chef de ce groupe, qui s'appelait Clara Ward, a été une grande influence sur la popularisation du gospel dans les églises et en dehors. Le groupe est reconnu par ses interprétations émouvantes et puissantes, avec une approche plus théâtrale du chant gospel. Nous allons écouter de Clara Ward, Singers.

0: or When the Saints Go Marching In, de Clara Ward Singers. Cette chanson est une légère adaptation datant de 1927 de la chanson When the Saints Are Marching In de Milton Black, composée en 1896.
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0: Il y a eu aussi à la même époque The Five Blind Boys of Alabama. Fondé en 1939, il faut savoir que l'Alabama, c'est un état du sud des États-Unis ayant pour capitale Montgomery. Ce groupe a eu un impact majeur sur l'histoire du gospel traditionnel, tout en introduisant des nouvelles dynamiques musicales. Le groupe composé d'hommes aveugles a apporté une émotion brute à leur chant, à leur son. Clarence Fountain, le leader, Jimmy Carter, Eric McKinney vont imprimer un nouveau style, une nouvelle couleur. Leur style est un mélange de gospel traditionnel et de blues.

0: de Five Blind Boys of Alabama dans un extrait de leur album Deep River, Reminiscing. Évidemment, à la même période, il y avait une pléiade d'autres groupes de gospel moderne. On ne saurait les citer tous ici. Je pense aux Staple Singers, un groupe formé en 1940, et bien d'autres.
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0: Dans le gospel, de manière générale, l'instrument principal reste la voix. Puis, au fil des décennies, d'autres instruments sont venus rejoindre ces voix. Il y a eu le piano, puis l'orgue, la guitare acoustique, la batterie, les guitares, et bien plus tard les cuivres, les synthétiseurs, jusqu'aux sonorités actuelles. Alors, comment est-on passé d'une voix qui chante à tout un orchestre qui fait vibrer l'église ? C'est ce que nous allons découvrir, instrument par instrument, du gospel traditionnel au gospel moderne. Avant l'année 1900, donc dans le gospel traditionnel, on a la voix qui reste l'instrument principal. On a pour les percussions les mains qui font des claquements, des pieds qui martèlent le sol, ce qui donne un certain soutien rythmique et une certaine densité sonore. À la fin du 19e siècle, le premier instrument qui arrive, c'est le piano. Il a un rôle d'accompagnement harmonique des chants dans les églises et les réunions. Au début du 20e siècle, l'orgue, avec, parfois on disait l'orgue à tuyaux, parfois des harmoniums, qui sont des instruments principalement utilisés dans les grandes églises pour soutenir les chœurs. Entre 1920 et 1940 arrive la guitare acoustique. Elle est utilisée par des petits ensembles et des églises rurales. Puis on a, entre 1930 et 1950, l'arrivée de la contrebasse. Évidemment, ici, on a une influence claire de la musique jazz et du rhythm and blues. Ensuite, on a cet instrument qu'on appelle le tambourin. Le tambourin est présent dans les églises afro-américaines depuis le 19e siècle, mais il prend une place particulièrement visible dans le gospel moderne à partir des années 1950 et 1960. Le tambourin possède aussi une forte portée biblique. Il est mentionné à plusieurs reprises dans l'Ancien Testament, notamment lorsque Myriam célèbre la traversée de la mer Rouge avec des tambourins. Puis on a la batterie qui fait son apparition entre 1940 et 1950. Puis à la fin des années 50, on a l'apparition de la guitare. Cet instrument qui a été fort controversé, mais finalement qui fait partie de l'univers du gospel. Merci d'avoir partagé ce voyage musical avec moi, à la découverte du gospel, de ses racines traditionnelles jusqu'à son expression moderne. Si vous avez apprécié ce moment, n'hésitez pas à rester connecté pour les prochains épisodes, à partager ce podcast autour de vous et à faire découvrir cette belle aventure musicale à ceux qui souhaitent, eux aussi, en apprendre.

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2: Autrefois, l'homme public portait un costume bien trop serré pour lui, celui de la bienséance. Il devait paraître honorable, poli, au moins donner l'illusion qu'il se souciait du bien commun. Il pouvait mentir, tricher, intriguer, mais il le faisait en costume trois pièces avec la cravate et le masque d'honorabilité convenable. Aujourd'hui, la scène a bien changé, plus besoin du masque. Les dirigeants et parfois les citoyens eux-mêmes se tiennent droits, décomplexés, revendiquant leurs excès comme on exhibe une médaille. Nous assistons à une évolution profondément contre-intuitive. La désinhibition devient un gage d'authenticité et d'excellence. Mensonge grossier, peu importe, il a le mérite d'énerver les élites et de renforcer au passage la base complotiste. Autoritarisme assumé, absolument. Au contraire des démocraties libérales décadentes et relativistes. Manipulation éhontée, tout le monde le fait. Là où on condamnait jadis le scandale, on l'applaudit maintenant comme une preuve de franchise ou de virilité. Ce phénomène ne sort pas de nulle part. Il est nourri par une époque saturée d'images et de réseaux sociaux où l'indignation se monétise beaucoup mieux que la nuance et la précision. L'économie numérique adore le clash. Plus ça choque, plus ça clique. Résultat, la parole outrancière devient rentable, la provocation se substitue à la réflexion, l'émotion devient reine. Les plateformes sociales sont devenues de gigantesques arènes où les gladiateurs modernes n'ont plus besoin de glaives, seulement d'assassiner leurs congénères par des mots. Mais derrière la surface des choses, les normes qui faisaient tenir la démocratie se délitent. Le respect minimal de l'adversaire, la retenue dans l'usage du pouvoir, l'existence de contre-pouvoir. Quand un dirigeant

Elle devient ingouvernable autrement que par la peur ou la corruption. Alors que faire? Se lamenter sur le temps des masques? Certainement pas. Le problème n'est pas que les dirigeants aient ôté leur façade, mais plutôt qu'ils n'aient plus honte de ce qu'ils cachaient derrière. Et qu'au contraire, leur travers devienne leur principal argument marketing. La réponse chrétienne, ça n'est pas de remettre le masque, mais d'oser la cohérence. Le Christ a dit que votre oui soit oui, que votre non soit non. Autrement dit, vivez sans double langage, sans posture, sans hypocrisie. Là où le monde banalise la manipulation, choisis la transparence. Là où le pouvoir se pavane dans l'arrogance, pratique l'humilité. Là où le cynisme dit tout est permis, rappelle que tout se détruit facilement, mais met beaucoup plus de temps à être construit. Face au vacarme des personnalités parfois malades qui dirigent le monde, la voie chrétienne n'est pas spectaculaire. Elle est simple, elle est droite, parfois discrète. Mais elle reconstruit patiemment ce que les excès démolissent. La confiance, la dignité, la vérité.

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2: Bonjour et bienvenue pour ce nouveau numéro de Gospel Concert Live avec Israël Houghton, chanteur, leader de louanges, mais aussi musicien, auteur, compositeur et producteur de gospel contemporain. Israël Houghton et son groupe New Breed, à l'occasion d'un concert en Afrique du Sud, c'est maintenant.
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